0: distance de sa maison d'habitation. À peine pose-t-il le pied sur l'ouvrage qu'une soudaine lueur déchire la nuit. Une lueur doublée d'une détonation. Pas de doute, Dominique vient d'essuyer un coup de fusil. Blessé, le fermier tombe en criant « À l'aide! À l'aide !» Au loin, il y a un homme qui court le long du ruisseau, enjambant une barrière. Pas de doute, c'est l'agresseur. Marianne, une jeune servante occupée à ses prières, entend les hurlements plaintifs de cet homme qui appelle au secours. La bonne dame s'empresse d'alerter le maître de maison, l'instituteur et quelques paysans qui accourent afin de porter assistance au malheureux, blessé à la poitrine et au bras gauche. Dominique Etchegoyen est transporté à son domicile où le médecin vient lui prodiguer les soins que son état grave nécessite. Au petit matin, le maire de Barcus se rend à son chevet. Il lui demande de décrire en détail ce qui s'est passé. Dominique est formel. L'obscurité l'a empêché de reconnaître l'agresseur qui semblait posté au loin en embuscade. Les gendarmes de Mauléon rappliquent. À leurs yeux, c'est une vraie tentative d'assassinat. Les blessures de Dominique sont graves. Il aurait bien pu y passer.
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0: L'enquête criminelle débute. Dominique jure qu'il ne se connaît aucun ennemi. Ses affaires sont saines et il est, dit-on à l'époque, de bonne mœurs. Les soins appliqués du docteur Alcat et sa constitution robuste lui vaudront une incapacité totale de travail de 20 jours. Mais il se rétablira de ses plaies, fort heureusement. À Barcus, l'affaire jette un émoi certain dans la population, à tel point que les rumeurs les plus folles circulent. Certains disent Dominique Etchegoyen décédé, quand d'autres désignent déjà le nom de l'assassin présumé. Dans leur procès-verbal, les gendarmes rapportent en effet que des soupçons insistants circulent sur la personne du premier voisin de la victime, un certain Etcheoun, du nom de la maison basque qu'il occupe ici, identifié comme étant Pierre Topet, né au village en 1786. Les gendarmes vérifient. Topet traîne la réputation d'être un mauvais sujet, un repris de justice aussi. À peine quadragénaire, il sort de la prison d'Ace où il a purgé 5 années de prison pour des violences graves sur l'ex-amant de sa femme. Et selon la rumeur, il ne rêvait que d'une chose, se faire justice lui-même et expédier en enfer celui qui l'a envoyé derrière les barreaux, un certain Egiafal, qui a passé lui aussi la journée du 1er mai à la foire d'Oloron. À Barcus, la clameur publique ne parle que de lui. C'est Topet, alias Etcheoun, le suspect, point final. Certains habitants affirme qu'il a guetté le retour de son rival en se postant aux aguets. Trompé par l'obscurité régnant dans ce chemin creux et sinistre, il se serait trompé de cible, tirant par erreur sur Etchegoyen. Le scénario est séduisant, en apparence.
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0: Les gendarmes ne voient pas qui en voulait au malheureux Etchegoyen. En revanche, la piste menant à Etcheoun semble beaucoup plus fructueuse. Ces derniers temps, par jalousie ou par haine, toutes les occasions étaient bonnes pour chercher querelle à son rival. Une voisine affirme qu'Etcheoun lui a demandé si Egiafal avait bien l'intention de se rendre à la foire d'Oloron. Étonnante curiosité sur l'emploi du temps de son ennemi juré. Mieux encore, le métayer d'Etcheoun affirme qu'il était bizarrement absent de sa maison la nuit du drame. Et ses enfants, ses propres enfants, le confirment. D'ailleurs, personne ne l'a revu depuis. Pour les gendarmes, les soupçons s'accumulent. Plusieurs villageois rapportent qu'Etcheoun se cacherait dans les bois, sur les sommets de la Roue. Pourquoi diable pareille fuite s'il n'a rien de se reprocher ? Bizarre. Au tribunal de Saint-Palais, le procureur du roi, M. de la Régoyenne, discerne dans cette cavale comme un aveu de culpabilité. Il délivre donc un mandat d'arrêt contre le fugitif dont tout le monde parle, mais que personne ne voit. Il faut dire qu'en Soule, la personnalité de Pierre Topé, alias Etcheoun, laisse peu indifférent. Doué d'une âme ardente, d'une susceptibilité que beaucoup disent excessive, l'homme a connu une jeunesse orageuse. Fâché avec ses parents, sa jalousie l'a conduit à suspecter l'infidélité de son épouse et à asséner un coup de hache au visage de son amant supposé, le fameux Egiafal. À l'époque, nombre de paysans basques s'expriment dans leur langue natale. Peu d'entre eux ont eu la chance d'aller à l'école, à la différence d'Etcheoun qui, lui, a appris le français qu'il parle à la perfection.
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0: Au Pays Basque, Etcheoun passe pour être un poète. Né en pleine période romantique, il est l'auteur de nombreux chants dramatiques, des poèmes émouvants, dont les vers racontent les principaux événements de sa vie, souvent tragiques, comme son mariage avec une fille de niveau social inférieur. Une union qui a déshonoré sa famille alors qu'il n'avait que 20 ans. Vexé, son père l'avait menacé de le déshériter. Couchant ses malheurs sur le papier, le jeune homme devint poète et écrivain. Quand son épouse le trompa, Etcheoun se mit à écrire sur le thème de l'amour trahi. Un sujet cher aux auteurs romantiques, mais ses écrits vont aussi se retourner contre lui. Alors qu'il est en cavale, après les coups de feu tirés le 1er mai contre son voisin Etchegoyen, le poète se console en écrivant quelques vers. Planqué dans une cabane de berger, il compose un chant qui deviendra célèbre et dont voici le dernier couplet. Dans le village de Barcus, ne cherchez pas Etcheoun. Vous qui, désirant l'arrêter, êtes à sa poursuite, il compose des chants à Igelou, désignant ainsi le lieu de sa cache. Il n'y a pas de plus beau pâturage en Soule, conclut-il. Mais quand les gendarmes mettront la main sur ce poème, ils vont l'utiliser contre lui comme une pièce à conviction, à charge. Etcheoun est en effet interpellé 4 mois plus tard chez un notaire de Tardets alors qu'il s'apprêtait à signer un acte de vente par lequel il tentait de mettre sa propriété de campagne à l'abri de ses créanciers. Redoutait-il que la justice la confisque au cas où il serait reconnu coupable de la tentative d'assassinat sur Etchegoyen, son voisin, la nuit du 1er mai 1827 ?

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1: Son procès aux assises s'ouvre le 18 août 1828 dans les murs du Parlement de Navarre, à deux pas du château palois. Vu la personnalité de l'accusé, l'audience défraie la chronique judiciaire. Ce n'est pas tous les jours, en effet, qu'on juge un poète écrivain. Face aux 12 hommes tirés au sort comme jurés, l'accusé a préféré s'habiller avec de misérables haillons. Lui qui est propriétaire de sa ferme, un luxe rare pour l'époque, il joue le pauvre. Une foule de dames élégantes se masse dans les rangs du public. Face à l'exposé de l'avocat général, M. Lamothe Duncan, Etcheoun ne varie pas. Il est innocent, voire persécuté. Ses malheurs datent de son mariage, clame-t-il, dans un français excellent. Et tandis qu'il purgeait une peine de prison, sa femme a, dit-il, continué à le tromper avec son rival, le sieur Égiafal. Une fois libéré de la prison d'Eys, Etcheoun trouva l'amant de son épouse installé dans son propre lit, régnant en maître chez lui. Il le mit certes à la porte, mais l'accusé poète peinait à calmer sa peine. Scélérat, tu buvais mon vin, tu mangeais mes jambons, tu devrais être à ma place, lance-t-il plein de haine à Égiafal, qui est cité comme témoin à la barre de la cour d'assises. Pour l'accusation, ce récit de souffrance, de haine, illustre à merveille le mobile du crime. Le soir du 1er mai 1827, selon l'avocat général, Etcheoun voulait faire la peau à Égiafal, et il l'a patiemment attendu, en guet-apens. Et c'est par erreur, parce qu'il faisait nuit, qu'il s'est trompé, faisant feu sur Dominique Etchegoyen, qu'il faillit bien tuer. En leur intime conviction, les jurés vont pourtant absoudre le poète soultan aux mille malheurs. Etcheoun est acquitté. Il rentre à Barcus le soir même.
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1: 1er mai, jour de foire, c'était ce rendez-vous avec l'histoire en 1827 du côté de Barcus. Je vous retrouve dans un prochain numéro à la rencontre de la Deuxième Guerre mondiale, et un épisode qui s'intitulera « Mort aux traîtres ». Nous sommes en février 45, les Allemands ont quitté le Béarn, le Pays Basque, et pourtant, on juge à Pau un traître qui a livré aux Allemands les deux frères du célèbre cancérologue Léon Schwarzenberg. De quoi s'agit-il? Réponse dans un prochain numéro. À bientôt.
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3: 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Ah, je suis trop fier de mon jingle, j'en suis fier. Je l'assume, j'en suis fier. Comment ça va les gens sur Ici Picardie? C'est la Camini Minute, votre chronique de la joie et de la bonne humeur. Écoutez-moi, ça va, sauf que je suis encore un petit peu ému, parce que comme beaucoup de Français, j'ai vu le biopic sur la vie de Philippe Nicolic des To Be Free partir un jour sans retour. C'était émouvant. Il paraît que Caris, le rappeur, l'a vu et il a pleuré. C'est pas vrai. Je précise que c'est pas vrai parce que j'aime mon nez. Okay, je veux le garder. Les années 90, nous, on a connu les grandes, grandes manias, les plus belles manias. Michael Jackson mania, Club Dorothée mania, Patrick Bruel mania. Et vous, vous avez quoi? La Chikung mania. Voilà, c'est Chikungunya, c'est nul, nul. Nous, on a connu des manias de ouf, on a connu les boys bands. Et au final, les To Be Free, qu'est-ce qu'ils faisaient? Ils faisaient un peu de la dance et de la techno. Vous connaissez cette musique? La musique avec des textes extraordinaires, dignes de Baudelaire, de Balzac et de Molière. Il y a un Américain, il est arrivé, il a dit... I like to move it, move it. I like to move it, move it. I like to move it, move it. You like to move it. I like to move it, move it. I like to move it, move it. Ça, c'est même pas un refrain. C'est un mantra, les gars. Extraordinaire. Les Allemands, ils ont vu ça. Ils ont dit, OK, nous aussi, on va s'y mettre. Eins, weins, Polizei. Drei, vier, Grenadier. Fünf, sechs, Sainte Kirk. Siete Nacht, gute Nacht. Je suis pas très fort en allemand, j'ai fait ce que j'ai pu. Mais on sentait le niveau du texture. Il y a un mec qui a écouté ça, il a dit « Ok, d'accord, vous voulez jouer ça ?» Tout-ta, tout-ta, tout-ta-ta. Tout-ta, tout-ta, tout-ta-ta. Lui, on pensait qu'il avait fini le game. Mais non. Après, les mecs, ils se sont dit, nous, on fait plus de mots, on fait juste des sons. Pi, pa, pa, palopo. Pa, pa, palopo. Pi, pa, pa, palopo. Même les chanteurs, ils comprenaient même plus ce qu'ils disaient. I'm a scat man. Vous allez pas me faire croire que le mec, il comprenait ce qu'il disait. Voilà, c'était ça les années 90. De la créativité, des chansons à texte. Mais bon, toutes les bonnes choses ont une fin. Les années 90, elles sont parties. Un jour, sans retour, effacées. Votre amour, sans se retourner. Excusez-moi, je suis encore ému par le téléfilm sur Philippe Nicolique.
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1: Bah, c'est ma passion, mais je me sens vraiment libre sur la glace. Je transmets vraiment ce que je ressens dans ma vie de tous les jours, en fait.
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3: Aujourd'hui, on part à la patinoire avec Lou Thérault. Après des années de compétition en couple au plus haut niveau, elle entame un nouveau chapitre en solo. Lou, tout d'abord, la glace. Je crois savoir que c'est une passion familiale, c'est ça ?
1: Très simple, c'est ma maman qui a fait de la danse sur glace quand elle était jeune et qui en faisait encore quand on est arrivé avec ma sœur. Et en fait, moi, je l'ai vue patiner une fois à un gala parce qu'elle patinait déjà dans le club de Belfort. Et j'ai dit que je voulais faire comme ma maman. Donc voilà comment tout a commencé.
3: À 16 ans, tout bascule quand il faut choisir entre rester à Belfort et partir en Pôle France, en fait, non ?
1: Il y a eu, je pense, quand même quelques mois de réflexion où je me demandais si ça valait vraiment le coup. Je savais pas, enfin, je connaissais pas, en fait, le sport de haut niveau vraiment. Donc on se pose la question de est-ce que, effectivement, ça vaut le coup ? Est-ce que je change de lycée ? Je quitte tous mes camarades d'entraînement, mes copains au lycée ? Et en fait, du jour au lendemain, j'ai dit à ma mère que c'était bon. En fait, je crois que j'étais prête et que je voulais partir pour vivre cette expérience et que je trouvais ça sympa d'avoir un double projet déjà étant jeune, en fait, de pouvoir continuer mon lycée et de faire mon sport, ma passion à côté.
3: En fait. Après 10 ans de danse en couple, vous avez décidé de repartir seule en solo. Est-ce que c'est un sacré saut dans l'inconnu quand on est toute seule et qu'on a vécu en couple, en tout cas sur la glace ? Pendant 10 ans.
1: Beaucoup d'appréhension. En fait, ça faisait 10 ans que je patinais en couple, donc j'ai fait du solo en étant petite. Mais c'est vrai que c'était, comme je vous l'ai dit avant, pas du tout le même stress, les mêmes attentes. Et là, de repartir toute seule, j'ai commencé la saison en septembre. J'étais vraiment pas du tout confiante. Enfin, là, on se retrouve vraiment toute seule sur la glace. Je m'entraîne avec Olivier Schoenfelder, mon prof, et je suis arrivée à la première compétition en Angleterre, début octobre, et je lui ai dit, mais je vais faire comment juste pour ça. Saluer pour me présenter quand ils vont m'appeler. Je sais pas faire toute seule. Enfin, je sais plus faire toute seule. Et en fait, finalement, ça va à peu près. Puis le fait de faire plein de compétitions aussi, ça booste un peu la confiance en soi. Mais au début, non, j'étais pas vraiment très sereine de reprendre toute seule.
3: Avec le recul, quel regard vous portez sur tout ce chemin parcouru depuis vos premiers pas ?
1: Franchement, je suis fière de moi. J'ai du mal des fois à me l'avouer, mais vraiment quand je vois par toutes les étapes auxquelles je suis passée, j'adore tout ce que j'ai fait, j'adore tout ce que j'ai accompli et ouais, je suis fière.
3: Lou Thérault, que l'on retrouvera avec impatience lors des prochains championnats de France de danse sur glace, on lui souhaite le meilleur pour ce nouveau défi en solo. En tout cas, c'est elle, notre comptoise qui compte du jour.
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4: Bonjour Johan.
5: Salut Manu, bienvenue au garage à Issoudun.
4: Devant un instrument de musique, il y en a quelques-uns ici.
5: Tu connais aussi mon deuxième métier, enfin qui est mon premier métier, on va dire, c'est la musique évidemment.
4: Chanteur-guitariste du groupe Blancas, on le rappelle, Johan Ledoux.
5: Avec mon frère Guillaume, qu'on a fondé il y a plus de 30 ans maintenant, ça ne nous rajeunit pas. Mais on est là, on prépare un nouvel album au fait. Donc forcément, moi dans ma collection d'objets un peu insolites, il y a des instruments de musique anciens. Et là tu es devant un ancien violoncelle de Thibouville, qui était une maison de fabrication qui a fait énormément d'instruments d'études, mais aussi d'instruments de très belle qualité. Ce violoncelle, on va dire qu'il est début du siècle. Il n'est pas en très bon état, donc je t'avoue que je le mets ici pour la déco. Mais c'est toujours très beau. Et puis le format du violoncelle est déjà un format imposant pour un instrument à cordes.
4: Il y a une élégance.
5: Il y a une élégance, on imagine très bien une ou un violoncelliste sur son tabouret avec son archet sortir du bac comme ça. Enfin, voilà, moi je suis fan absolu du violoncelle et du son du violoncelle.
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5: Donc ça, c'est une pièce de déco qui peut être vendue, on va dire autour de 300-400 euros. Parce qu'un violoncelle ancien, en bel état, de cette marque-là, ça peut se vendre assez cher aujourd'hui.
4: Là, on pourrait jouer avec un violoncelle de ce type-là ?
5: On pourrait jouer, tout à fait, bien sûr. Ce sont des violoncelles qui sont encore utilisés. C'est un très beau violoncelle d'étude.
4: Ça mérite une grosse restauration.
5: Ça mérite une très grosse restauration chez un luthier. J'ai bien peur que la facture soit un peu onéreuse. Donc, je pense qu'il faut le destiner à la déco ou alors à un bricoleur, vraiment. Voilà.
4: Je le valide parce qu'il est très élégant, ce violoncelle. J'entends déjà un certain son. Ouais. Merci beaucoup, Joël.
5: Merci, Manu. À très vite.
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6: Je rêvais d'avoir une maison à la campagne. Cette maison, c'est comme si j'y étais née. C'est ma maison de famille.
7: Ma maison s'appelle l'Ostao de la Mar.
8: C'est une maison un peu envoûtante.
9: Eh bien, vous voyez, des livres et trois fenêtres qui me donnent le paysage du pays, comme si c'était trois tableaux.
2: Ils ont vécu ici.
0: Thibaut Gaudry.
10: La la la, mine de rien, la voilà qui revient. La chansonnette.
2: Yves Montand est un enfant de Marseille. Débarqué d'Italie avec sa famille pour fuir le fascisme quand il a 2 ans, il va y grandir et y faire ses premiers pas au Music Hall. Puis il la quitte pour Paris où sa carrière commence à décoller, notamment auprès d'Edith Piaf. Et où il noue des amitiés, comme avec Jacques Prévert, qui va lui faire découvrir en 1948 un charmant village qui va changer sa vie.
11: J'ai chanté dans la région et puis il y avait Jacques Prévert qui habitait la maison là au coin. J'étais arrivé ici. Et j'ai démonté parce que mon ami le guitariste Henri Crolla, si on allait dire bonjour à Jacques, il dit oui, oui. Alors on est monté ici, j'ai vu Jacques, j'ai vu l'endroit, et puis je suis tombé amoureux de l'endroit, et puis...

0: puis il y avait des copains. Et puis voilà, quoi, on ne sait pas comment ces genres de choses-là commencent, mais elles ont commencé et c'était une belle histoire, quoi.
1: Une belle histoire qui durera toute une vie. Ils ont 28 ans. En 4 jours, Simone, mariée, plaque tout pour le Marseillais. Et désormais, ils vont construire une partie de leur vie ici, restant fidèles à la Colombe d'Or, où ils se marient même 2 ans plus tard. Prévert est encore là, il est le témoin de Simone, tandis que Marcel Pagnol est celui de Montand.
2: Puis encore une fois, j'ai rencontré Simone ici, qui elle avait acheté par contre une petite maison dans le village, après son premier film. Puis elle a servi cette maison pendant très longtemps. Puis on descendait au bar de la Colombe pour boire l'apéritif, pour voir Jacques et les amis, et puis il y avait toujours quelqu'un, et puis on restait là, et puis on mangeait là, puis on montait pas la maison. Alors un beau jour, on a mis la clé sous la porte, on a donné ça aux enfants, ou à des amis qui descendaient dans le midi, et nous on descendait toujours ici.
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1: La Colombe d'Or et Saint-Paul, où l'on se retrouve pour les vacances avec les copains, beaucoup d'artistes, dans ce village qui attire notamment les plus grands peintres, Picasso, Chagall, Matisse et d'autres.
2: C'est pourquoi je viens souvent ici à la Colombe d'Or, à Saint-Paul-de-Vence, et d'abord pour la famille Roux, qui sont des gens tellement merveilleux. Puis au mois de juin, ou au mois de mai, c'est agréable, il n'y a pas trop de monde, et c'est encore bien. Mais c'était une époque assez formidable, avec Picasso, Braque, Prévert, qui était là aussi, et Giacometti, quand il a débarqué.
4: J'ai dit, bon, attends de jouer, parce que je pars.
1: Mais les copains, ce sont aussi les habitants du village, avec qui Montand joue aux cartes au Café de la Place, ou à la pétanque.
2: Et j'aime bien jouer ici au boule, parce que c'est quand même un sport qui délasse bien, qui est très fatigant. Si on veut bien y jouer, c'est très très difficile. Ça ne paraît pas, surtout si on joue à la Provençale.
1: C'est à Saint-Paul-de-Vence également qu'il rencontrera la dernière femme de sa vie, Carole Amiel, et qu'il achètera en 1984 un petit restaurant qu'il transforme en maison, juste en face de la Colombe d'Or.

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1: En plein cœur de Tillières-sur-Avre, je demande la famille Giraud. Vous allez faire la connaissance de Mika, le papa, Ambre, la fille, et Mano, le copain de la fille. J'aurais bien aimé vous présenter Céline, la maman, mais elle est au boulot. Faut bien qu'il y en ait qui bosse. Céline, vous la verrez demain, vu que j'ai des raisons de dormir chez eux ce soir. Je vois pas de porte, alors je toque au carreau. Une jeune fille ouvre la fenêtre.
2: Hello, Ambre.
3: Oui, c'est ça.
2: Le papa, il est pas là?
3: Il doit être à l'intérieur, je pense.
1: Ok, j'entre comment?
3: Je vais t'ouvrir le portail.
2: Ah, t'es trop mignonne.
3: Peut-être c'est ouvert, je sais pas.
2: Bah, je regarde.
3: Ouais.
1: Bah, j'avais pas vu le portail. C'est ouvert.
2: C'est moi?
1: Non, c'est ouvert.
2: Tu vois, c'était ouvert.
1: Bah ouais. Mika a l'air d'aller bien.
2: Très bien, très bien. Très
1: Pourquoi
2: bien,
1: c'est bien. Si grand ici?
2: Parce que c'est un ancien relais de poste, l'ensemble.
1: Ah, d'accord.
2: Ouais, c'était considéré un peu comme une ferme ici, il y avait des chevaux.
1: Regarde ces perdus grands ouverts qui sont ni grands ni verts à la base, mais qui se demandent ce que tu viens faire là.
2: Je viens voir parce qu'il paraît que c'est une famille d'artistes ici. Papa, maman,
4: ouais, Ambre.
2: Mano, tout le monde est dans l'art, quoi.
4: Oui, un petit peu, ouais.
2: C'est toi qui as impulsé tout ça
4: hein. Alors, je pense, hein, je suis le premier. Hein, c'est les enfants qui ont suivi. Hein. On appelle ça reproduction sociale. Hein. Un artiste fait des enfants artistes, voilà, ouais. C'est ça.
1: Vous avez fait la connaissance d'Ambre?
3: Moi, je fais un peu tout, mais surtout de l'installation et de la performance. Donc, je mélange plein de médiums, surtout dans la sculpture. Et après, j'intègre des éléments de son, de vidéo, dedans.
1: Et papa, il fait quoi?
4: Si tu fais le tour dans la maison, on va voir qu'il y a pas mal de peintures, peintures-objets, des sculptures.
1: Voilà. Et Mano, il fait quoi?
3: Des films 3D et du son.
1: Et Cécile, la maman, elle s'exprime beaucoup dans le textile.
4: Voilà.
1: Tout ça sur l'impulsion de Mika, le papa.
4: Bah, finalement, c'est dans le lieu dans lequel où ils ont dû me voir. Et Ambre, toute petite, elle était à la fois dans le bac à sable, le béton, les briques, après les petits bricolages, puis après dans les œuvres, dans la peinture à l'atelier, et ainsi de suite, quoi.
1: À la base, la famille n'est pas du coin.
4: On n'est pas vraiment normands. Mes enfants sont normands parce qu'ils sont nés en Normandie, mais nous, on vient du Loir-et-Cher.
5: Ah, ta famille habite dans le Loir-et-Cher. Ces gens-là ne font pas de manière.
1: Je crois qu'on vous avait pas encore présenté Mano.
6: Mano, Mano.
1: Le vidéaste de la famille.
2: Ça va, Mano? T'es réveillé?
7: Ouais, c'est bon, je me suis réveillé.
1: Bah, il dormait pas, il bossait. Hein.
2: C'était 3D, tes images de synthèse.
7: Ouais, là, je bosse des storyboards pour un film.
2: Et tu fais une école?
7: Non, j'ai fini là.
1: Il a fini.
7: J'ai fini, et depuis que j'ai quitté les Beaux-Arts, je me suis mis à l'animation 3D.
2: Là, c'est un atelier, là.
7: Oui.
2: Ah, mais il y avait de la place, hein.
1: Il en faut pour toute la famille.
4: J'ai coupé la radio, j'avais mis la radio, donc.
2: T'avais mis quoi comme radio?
1: Change de sujet.
2: Ah, ici, c'était le.
1: Bravo.
2: Voilà. C'était pour les chevaux, quoi.
4: Alors, t'as la mangeoire, t'as même l'abreuvoir qui est en dessous, là, qui est en zinc.
2: La mangeoire sert de rack aujourd'hui pour les tableaux de qui? De toi, alors?
4: Surtout de moi, ouais. Donc là, c'est la partie atelier, artiste. On fait des toiles, de la peinture, de la sculpture, découpage, assemblage. Il y en a un peu partout.
1: Sinon, Fred, t'avais pas un truc à leur dire?
2: Je vais dormir chez vous ce soir.
4: Si tu veux, il n'y a pas de problème.
2: Et puis, il n'y a pas de problème, il y a surtout de la place.
4: Ah, bah, il y a surtout de la place, oui, voilà. Beaucoup de place.
2: Parce qu'il y a un truc qu'il faut absolument que vous me montriez demain.
4: Oui.
1: Petit indice.
2: Et demain, on va changer de rue.
4: Tout à fait.
2: Tu vas me montrer un truc qui est dans la rue du château, là.
4: Oui.
2: Je pense que ça va en halluciner plus d'un.
4: Ah, oui, je crois aussi, oui.
1: Bon, bah, vivement demain.
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8: Et le cocktail américain, c'est quoi?
9: C'est un cocktail grillé avec une sauce américaine, tomate, échalote, une pointe de cognac, du vin blanc. C'est un peu relevé.
10: Un déca,
11: pâté, jambon, c'est une oreillette, gruyère, chantal, rôti, jambon de pays.
12: Eh ben, tout ça, ça va aller dans la blanquette.
9: Bon appétit.
13: Rien n'est meilleur qu'un bon steak frites. Rien n'est meilleur qu'un bon.
14: Moustache et les gros minets, emportés par un swing follement sympathique, chantaient « Rien n'est meilleur qu'un bon steak frites ». Un plat de bistrot qui fait l'unanimité, à condition d'un bon faux filet ou onglet de chez le boucher et des frites maison. Beaucoup trop de restaurants succombent à la facilité de la frite surgelée, ultra transformée, amidon modifié, fibre de pois, sucre, souvent trop molle, trop grasse et trop salée.
15: On va manger des frites.
16: Oh oui, des frites.
17: Des frites. Des frites.
14: Non, la frite, la vraie, celle de la femme et de l'homme moderne, est confectionnée uniquement de pommes de terre qu'on épluche, Binge, Mona Lisa ou Rosabelle, qu'on plonge en double cuisson dans un bain d'huile de tournesol, colza ou graisse de bœuf pour les puristes. Un peu de sel et basta.
18: Comme ça, la maison, avec mon papa et ma maman, quand ça nous prend, on s'éclate à la frite. Oh oui, des frites, des frites.
14: Dernièrement, le journal Libération a eu la bonne idée de faire un tour opérateur de la meilleure frite à Paris.
18: Je viens de Rodier. je me droguais à la frite.
14: Côté street food, deux adresses pour les junkies de la pomme de terre, un néo-kebab chez Mehmet, rue Ramet dans le 18e arrondissement, et Patate dans le 6e rue Saint-André-des-Arts. Une échoppe, sa vitrine et une barricade de grosses pommes de terre, cornet de frites à 4 euros.
6: Coupez-les en fines lamelles, plongez-les dans l'huile bouillante, salez-les et vous aurez des frites. Ni Dieu, ni maître, mais des frites, bordel.
14: Autre pépite, Chantefable, 93 avenue Gambetta, du très gourmand Tom Lefebvre. Il propose des frites croustillantes qui brillent dans les miroirs de cette belle vieille brasserie 1910 avec une entrecôte de compétition et une carafe de Saint-Joseph. On n'est pas loin du paradis. Dans le peloton de tête également, les frites du Cornichon, un néo-café populaire, 2 rue des Goncourt dans le 11e arrondissement. 8 euros le cornet au comptoir avec une pinte de bière Jupiler et tout va bien. Le Paul Chêne des Frères Dufour, rue du Cherche-Midi, contrairement à leur nom, pas de frites au four, mais de l'inattaquable bien doré.
10: Eh, hey, mais maintenant on en a une friteuse sans odeur, Seb.
14: Enfin, dans l'esprit des baraques à frites des Ch'tis de Roubaix ou de Tourcoing, à Vitry-sur-Seine, dans le Val-de-Marne, place Robespierre, près de la mairie, cornet de frites à 3,50 euros, préparé avec amour et surtout avec de la graisse de bœuf.
18: Je ne peux pas me passer de frites, c'est plus fort que moi, ça me rend fou.
14: Les tops du journal Libération, les meilleures frites de Paris à consulter sur Internet. Toutes affaires cessantes, stop au quinoa, boulgour et autres usurpatrices de patates douces qui n'a strictement rien à voir avec le tubercule de Monsieur Parmentier. Paris la frite, Paris cornet, Paris l'enfance.

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6: Eh ben Adichat, Camille.
4: Adieu.
6: Toi, tu vas nous raconter une trop belle surprise qui t'est arrivée il y a 2 ans et demi, c'est ça?
4: J'étais chez ma mamie et Louis Mespaï qui arrive à Minja d'Apnozot. Mes parents, ils arrivent pour manger et qu'ils me disent ça y d'Apnozot à la béiture, qu'a su grosse colis qui t'attend. Et ils me disent viens à la voiture, il y a un gros colis qui t'attend. Et Doukop qui arrive à la voiture, couvre la porte et n'ébaye pas sa rêve. Je vois rien dans la voiture. Et au pied de Seti, qui a eu boule des peus, je vois une grosse boule de poils à mes pieds. Car Lumeka, c'est mon chien. Lumeka qui s'appelle Soleil. Mon chien s'appelle Soleil.
6: Oh, parce qu'il a mis du soleil dans ta vie?
4: Pas tout le temps. Pas tout le temps. Kevkuntare, il a ce bestes d'Aumeka, il y a Jacob. Je vous raconterai les bêtises de mon chien une prochaine fois.
6: Eh ben j'ai hâte. Merci Camille.
4: Merci, salut.
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1: Gérard, c'est quoi votre métier ?
2: Moi, mon métier, c'est conducteur de tram et conducteur de bus. Je fais les deux. Je conduis les deux et c'est un vrai plaisir de conduire les deux.
1: Ouais.
2: Mais le tram, c'est vrai que j'ai ma préférence pour le tram. Quoi.
1: Alors là, je suis assis à votre place ?
2: Oui, vous avez de la chance parce que c'est faut être privilégié parce que c'est une zone où normalement il n'y a que moi qui ai le droit d'accès là-dedans.
1: Vous me dites ce qu'il y a autour de nous là ?
2: Plein de boutons, des gongs, c'est pour annoncer aux gens qu'on arrive ou qu'on repart pour attirer leur attention.
1: Ouh là là, ça il faut pas, on l'entend souvent
2: non,
1: ça.
2: Non, ça on évite, ça c'est ouh là, ça c'est quand il y a un danger qui s'approche pour éviter justement, pour faire partir les gens qui sont pas très attentifs.
1: Et vous avez toujours fait ça, conducteur de bus et de tram ?
2: Ah non, je livrais du carburant pour une société sur Toulouse. Et ça, c'était beaucoup la région. Et le tram, ça a permis de découvrir Toulouse et les gens, les Toulousains. Et du coup, je me régale, je m'éclate.
1: Et oui, alors surtout que quand vous étiez petit, que faisait votre grand-père avec vous ?
2: Oh, mon grand-père était sur Toulouse, il m'a adoré quand je venais. Il m'a amené voir les chauffeurs de bus, on montait dans un bus, il me faisait traverser Toulouse. On allait jusqu'à Matabio, on parcourait la ville. Et mon grand-père me disait, peut-être un jour tu seras chauffeur de bus. Et je pense que c'est resté un peu tout ça, ouais.
1: Gérard, on sent bien que vous avez un cœur gros comme ça. Parlez-moi de la relation que vous avez avec les passagers.
2: Ils nous connaissent, ils viennent frapper contre la vitre,
1: ah ouais.
2: Ils viennent nous voir et ils tapent.
1: Ah ouais.
2: Ils nous font un petit coucou, on fait partie de leur vie, on les accompagne.
1: Il y a un endroit devant lequel vous passez qui vous marque plus que notre, c'est Purpan. Dites-nous pourquoi.
2: Il y a l'hôpital des enfants là, juste à côté. Il y a beaucoup de malades qui sortent, qui prennent l'air avec les beaux jours. Là, ils vont arriver les beaux jours. Ils sont sur les pelouses et ils sont fascinés par le tram. Donc quand j'arrive, et j'abuse un peu plus du gong, du fameux gong, et ça les attire. Ils sont contents, ils font de grands signes. Alors après, je fais très attention parce qu'ils viendraient vers moi, mais du coup, il faut éviter qu'ils galopent tous vers moi. Mais c'est un petit moment magique qui les sort un peu de leur quotidien difficile, quoi.
1: Alors, vous faites quelle ligne ?
2: C'est la ligne de tram qui va jusqu'au palais de justice. Et aussi, moi, je suis sur une ligne de bus. Je suis un chauffeur mixte, donc je peux faire les deux à la fois. Je peux faire du bus et du tram. Et la ligne du bus, c'est la ligne 70 qui passe dans Blagnac, dans tous les arrêts de Blagnac, Marly, tout ça.
1: Merci, Gérard.
2: Avec plaisir, c'est une joie.
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1: Direction Bourges aujourd'hui, et lorsqu'on se trouve place Malus, eh bien on peut descendre le long du boulevard Laïtol pour sortir de Bourges justement, élonger ainsi le campus qui porte le même nom. Mais alors, c'était quoi avant? Eh bien vous allez le savoir tout de suite.
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1: David Ledrich, guide conférencier, est avec nous. Bonjour David.
4: Bonjour Margot et bonjour à tous les auditeurs.
1: Bon alors, qu'est-ce que c'était avant que ces établissements militaires?
4: Alors là, c'est une page importante de l'histoire de Bourges, c'est l'histoire de la fonderie de canons de Bourges. En 1860, l'empereur Napoléon III crée la fonderie impériale de canons. Alors pourquoi Bourges? Parce que Bourges est au cœur du pays, loin des frontières, et la ville est reliée par le chemin de fer, et fait non négligeable, elle dispose d'un champ de tir. Le champ de tir, il existe toujours aujourd'hui, c'est ce qu'on appelle le polygone de tir, qui va de Bourges à Savigny. Il représente 10 000 hectares sur une longueur de 30 km. Après la guerre de 1870, l'école d'artillerie qui est à Metz s'installe à Bourges. Et donc, imaginons que nous partons de la place Malus. Nous allons découvrir les monuments tels qu'ils étaient à l'époque. Sur notre droite, on pourra voir tour à tour l'école d'artillerie, qui forme donc les militaires à l'utilisation des canons, la fonderie de canons, l'arsenal, et enfin, au bout, le dépôt de matériel.
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4: Et là, on arrive entre la rue de Pignoux et la chaussée de Chape. Cette zone, vraiment, elle employait énormément de gens. Ça concerne 8000 ouvriers en 1918. Et à l'époque, on ne rigolait pas avec les cadences de travail, puisqu'on fabriquait 40 canons de 75 mm chaque jour.
1: Ah oui.
4: Le site est pillé par les Allemands pendant la Seconde Guerre mondiale. En 1967 est créé l'établissement de fabrication d'armement de Bourges, les FAB, c'est un nom qu'on utilise parfois encore, puis qui devient GIAT et aujourd'hui Nexter. C'est à cet endroit qu'ont été fabriqués les canons des chars Leclerc. Aujourd'hui, c'est un campus universitaire qui porte toujours le nom de Laïtol. C'est un officier polytechnicien, vétéran de la campagne du Mexique, blessé à la bataille de Reichshofen, qui a dirigé les établissements militaires de 1875 à 1879. Et c'est un endroit de Bourges qui mérite aussi d'être connu.

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1: Vous écoutez Téline Escale avec Oxygène.
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1: Téline Escale, un duo électropop. Des artistes, mais aussi des parents qui écrivent des histoires de vie avec une dominante, la poésie.

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3: Bonsoir la foule en délire.
4: Pierre Perret est dans notre studio. Ça ne vous donne pas du tout le tournis, ces chiffres? 40 millions d'albums, 500 chansons, 70 ans de carrière?
3: Bah, vous voulez me filer le bourdon, quoi, là, tout de suite?
4: Non, moi, je trouve ça beau. Non, c'est incroyable, quand même.
3: Oui, bon, c'est un bon moment passé, quoi, voilà.
4: Ah oui, ça, c'est un bon moment passé et qui vaut d'être célébré. On peut aussi célébrer votre pêche légendaire, Pierre Perret, parce que la dernière fois qu'on s'est vu, vous m'aviez chanté ceci.
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0: vieille carcasse de Pierre Perret. Ça, c'était il y a 2 ans et demi. On s'était vu là, pour la dernière
1: j'étais
0: fois.
1: J'étais encore jeune.
0: Mais vous n'aviez pas passé la barre fatidique des 90. Là, ça y est, c'est fait.
1: Ah, c'est fait, oui, ça y est.
0: Ça vous a fait quelque chose ou ça vous fait rire comme beaucoup de choses?
1: Ça m'a fait boire un coup.
0: Alors, c'est une bonne chose. Pierre Perret, vous avez décidé de célébrer vos 70 années de carrière avec un album qui s'appelle « Une vie d'humour et de tendresse ». Je me permets de modifier le titre et de rajouter « Une vie d'humour et de tendresse et de liberté », non ?
1: Et de liberté.
0: Ouais, hein. C'est ça, je crois, le mot-clé
1: c'est
0: de votre carrière.
1: C'est pas trop bon, les titres très longs.
0: Oui, c'était un peu lourd. Et de...
1: Non, mais c'était en adéquation avec le propos, c'est vrai.
0: Ouais. Qu'est-ce que vous pensez que cette liberté vous a apporté? Et à l'inverse, qu'est-ce que vous pensez que cette liberté peut-être vous a empêché de vivre?
1: Ah ben, moi, ça ne m'a pas empêché, au contraire. Ça m'a boosté tout au long de mon parcours parce que je n'ai jamais été plus heureux que de dire exactement ce que j'avais envie de dire.
0: Ouais.
1: Et personne ne m'a jamais pu m'en empêcher. Et parfois, il est arrivé, d'ailleurs, c'est pour ça que c'est ce qui m'a déterminé à un jour créer ma maison, qui s'appelait Adèle, en souvenir de ma première chanson.
0: Premier 45 tours.
1: Moi, j'étais Adèle, pour être libre totalement. Parce que, quand j'étais chez Vogue, par exemple, je disais, oh, tu sais ça, tu crois que c'est bien d'en parler? Oui, c'est bien. Moi, j'ai envie d'en parler. Alors, foutez-moi la paix. Et à la fin, j'ai créé ma maison pour dire, bon, le patron, c'est moi qui décide. Et j'ai toujours été mon patron depuis, et fortement aidé par mon épouse Rebecca, parce qu'elle a géré tout ça magnifiquement, parce que c'est bien d'être à deux aussi.
0: Ah oui, évidemment. Alors, quand on vous dit que les chansons de Pierre Perret ont toujours fait polémique, imaginez-vous par exemple que quand le Zizi est sorti de sa tanière, eh bien, tante Yvonne, la femme du président de la République, a téléphoné aux radios pour... Ah non, c'était pour les jolies colonies
1: non,
0: de vacances.
1: C'est pour les colos.
0: Ah,
1: oui,
0: c'est
1: oui.
0: Pour les colos, pardon.
1: C'est pour les jolies colonies,
0: les colonies de vacances. Vous
1: parce
0: savez...
1: Que... Ce qui l'offusquait, c'était pipi dans le lave.
0: Oui, c'est ça. Exactement. Alors, le Zizi, ça a énervé qui ?

0: Ce qu'on a oublié, c'est qu'en fait, cette chanson, elle n'arrive pas de nulle part. En fait, quand vous l'avez sortie, c'est parce qu'il y avait un grand débat en France sur les cours d'éducation sexuelle à l'école.
1: Oui, totalement. Et c'est voilà. Pour ça, pour simplement ponctuer ça, que j'ai écrit cette chanson. Mais comme c'est la démesure, le surréalisme total, oui. De toute façon. Et je pensais qu'elle passerait jamais. Et donc, elle était la dernière de l'album.
0: Oui.
1: Et moi, je voulais même pas qu'on la diffuse, parce que je disais, bon... Et ça a été un phénomène incroyable. Des milliers de lettres sont arrivées, mais votre zizi m'a ouvert les yeux. Le soir, je recevais une lettre d'une gamine qui disait, on vit toutes les deux avec maman. Et on travaille chacune de notre côté. On arrive le soir, souvent on est triste, on se met votre zizi et ça va beaucoup mieux.
0: C'est merveilleux. Et à la fois, ça dit aussi des choses, parce qu'effectivement, votre zizi, Pierre Perret,
1: oui.
0: Sachez que moi j'en parle régulièrement avec ma grand-mère, ma mère et ma fille. C'est quand même incroyable ce destin pour un zizi, non ?
1: Oui, parce que, écoutez... Traverser les générations comme ouais. L'ont fait mes chansons, c'est quand même assez peu commun. Et j'ai honte de parler de moi comme ça, mais c'est ça le signe de la liberté totale.
0: Ouais.
1: Et que les générations, les unes après les autres, ne soient pas restées indifférentes à mon propos, à tout ce que j'ai défendu, parce que... Il n'y a pas que le zizi,
0: ah non,
1: évidemment.
0: Heureusement.
1: De Lily à femme battue, en passant par femme grillagée, etc., etc. Mon combat a été, je crois, en calculant le nombre de chansons que j'ai pu écrire jusqu'à présent, je crois que la prédominance du sujet principal, c'est la femme.
0: Ouais.
1: De très loin. J'ai écrit plus de 70% de mes chansons sur les femmes. Parfois, sur tous les tons, bien sûr. Mais
0: ouais.
1: Souvent, quand même, en les défendant vraiment pied à pied.
0: Et on retombe donc sur nos pattes avec le nom du disque, Humour et Tendresse. Parce que oui, avec humour, avec tendresse et sur tous les tons. C'est vrai que vous avez parlé de beaucoup de femmes. Il y en a une, évidemment, qui est particulièrement chère à notre cœur. C'est Lily. On est en 1977. Et vous abordez à votre manière, pleine de tendresse, d'intelligence, de liberté et de courage, le destin de cette jeune Lily qui arrivait des Somalies pour vider les poubelles à Paris.

0: qu'on s'est vu il y a 2 ans et demi et vous me l'avez dit à l'époque, c'est pas votre style d'être fier et d'être un crâneur. Mais quand même, est-ce que je peux donner ce chiffre, Pierre Perret? Il y a plus de 40 écoles qui portent votre nom en France. Et si on élargit aux médiathèques, bibliothèques, salles de spectacle, etc., il y en a plus d'une cinquantaine. Des écoles Pierre Perret, la première maternelle Pierre Perret, je crois, a été inaugurée il y a 30 ans. Ça, quand même, il y a de quoi être fier, non? Ouais.
1: Dans mon Tarn-et-Garonne natale.
0: Là, on peut être fier, non?
1: Mais ça me touche. Voilà,
0: ah, vous êtes
1: ça
0: heureux.
1: Me touche infiniment. Oui, oui, je suis très heureux de ça. Il y a des tas de d'honneurs qui m'ont été.
0: Ah, ça, vous avez des médailles.
1: Attribués
0: hein.
1: de partout.
0: Oh là là.
1: Bon, j'ai tout eu. Mais ça, c'est ce qui me touche le plus. Ah. Ça, c'est vrai.
0: Bon, alors, ça me fait extrêmement plaisir. Pierre Perret, j'aimerais savoir quelle est pour vous l'importance de ce bonhomme dans votre carrière.
2: 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Afin d'amuser la galerie, je crache des gauloiseries, des pleines bouches de mots crus, tout à fait incongrus.
0: Georges Brassens, le pornographe du phonographe. Je crois que c'est quelqu'un qui est très important dans votre parcours.
1: Oui, dès que son premier album est sorti, avec la mauvaise réputation, le parapluie, etc., j'ai, avec 3 ou 4 copains qui étaient aussi barjots que moi, et on était encore à Castelsarrasin. Moi, j'étais au conservatoire et il y a un des 4 copains qui a piqué la bagnole à son vieux et on est allé à Paris au Trois Baudets où passait Georges. Je suis directement allé le voir dans sa loge. Je lui ai dit ce qu'on venait de faire, ça l'a fait marrer. Et après, on s'est plus quitté pendant 4 ou 5 jours puisque il faisait des boîtes après. Il chantait dans les boîtes après avoir chanté. Il n'était pas connu. Il démarrait vraiment.
0: C'était le début de Brassens.
1: Voilà. Et après, il allait dans les boîtes à Saint-Germain-des-Prés, où on l'accompagnait, nous, avec notre voiture, parce que lui, il n'avait même pas de bagnole. Et alors, bon, la seule chose que j'ai retenue de Georges, parce que, pour plein de raisons, après, chacun a fait sa vie de son côté, évidemment, mais... Quand il a vu que je chantais au départ et que j'écrivais des chansons, il m'a dit, écoute, voilà, c'est le seul conseil le plus important que j'ai reçu de toute ma vie, et c'est celui qui m'a fait le plus souffrir aussi. Ah. Il m'a dit, tu vois, quand tu as écrit ta chanson, c'est là que le boulot commence. Et ça m'a pourri la vie, toute ma vie, parce que je suis en train de finir un album aujourd'hui qui est sur le feu depuis 4 ans. Je l'avais commencé à avoir la vieille carcasse.
0: On l'attend pour le printemps 2026.
1: Voilà, et ça devrait être prêt pour le printemps 2026. Et j'ai saigné des larmes de sang avec ça, parce que plus ça va, je crois qu'il doit y avoir au moins 40 versions de chaque chanson.
0: Ouais.
1: Ah oui. Bon, alors...
0: Mais parce que vous êtes devenu de plus en plus perfectionniste.
1: Et oui, mais c'est obligatoire. Si on est amoureux des mots, de la rhétorique, ouais. et en plus, on peut que s'améliorer quand on écrit.
0: Donc vous ne voulez pas laisser passer une rime un peu plus faible ou
1: non.
0: Une formule qui vous plaît moins?
1: Non.
0: Ouais. Bah, c'est beau cette exigence, je trouve.
1: Oh, bah, chez moi, elle a toujours été intacte, mais elle n'a fait que s'amplifier. Le crescendo a été total sur, 70 ans presque. Ça a été un crescendo d'exigence, de la pertinence du mot, mais aussi de l'architecture du mot. Quand il peut être plus beau dans la prononciation, dans l'évocation de ce que ça représente, même poétiquement dans la tête des gens qui l'entendent, si la justesse est là, si le mot peut être plus beau, il faut encore aller plus loin. Et je lâche le morceau quand j'y suis arrivé.
0: Un artisan, un vrai.
1: Ah oui, ça c'est sûr.
0: Pierre Perret, vous évoquiez tout à l'heure, moi j'attends Adèle, c'est votre premier 45 tours, 1957, souvenez-vous.
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0: 1957, donc moi j'attends Adèle, votre premier 45 tours. Pierre Perret, il paraît, je sais pas si c'est vrai, vous allez me le dire, il paraît qu'il a fallu vous pousser un peu pour chanter. Vous adoriez écrire des chansons, chanter, c'était pas si naturel que ça.
1: Mais moi je voulais pas chanter, bien sûr.
0: Mais enfin, pourquoi ?
1: Mais parce que j'étais pas chanteur. Et je suis toujours pas chanteur. C'est pas mon boulot. Moi, j'avais écrit 3-4 bleuettes pour une fillette à l'époque qui était mignonnette. Et bon, alors j'ai dit, bon, ben d'accord, je lui ai fait 3-4 chansons. Et ça, pour elle, ça a pas marché du tout. Parce que je sais pas comment elle s'est débrouillée. Elle a pas su faire. Et Pupchen, La femme de Georges, m'a dit, mais pourquoi t'en fais pas toi, pour toi, ouais. Pourquoi t'en fais pas aussi pour toi? Je dis, mais Pupchen, moi j'ai pas envie de chanter, je suis pas chanteur. Mais elle m'a dit, Georges non plus. Alors ça m'a fait poêler. Et après, je me trimballais avec un carnet et un stylo dans ma poche, un bic, là. Et chaque fois que j'avais une idée comme ça, en disant, tiens, pour toi, ça serait peut-être pas mal, je notais, etc. Jusqu'à ce que je sois arrivé à faire ça et que dans le cabaret où passait la petite, là, à la Colombe, parce que Canetti, le patron des Trois Baudets, ouais, nous avait envoyé là en disant, bon, on va faire chanter la petite, là. Mais un jour, la petite qui savait, elle, que j'écrivais des chansons, j'avais commencé pour moi, elle l'a dit au patron. Et le patron a dit, un soir, un samedi soir, où il n'y avait plus personne à chanter, il a dit, voilà, l'auteur des chansons que vous avez entendues tout à l'heure, là, eh ben, il paraît qu'il a fait des chansons pour lui. Ce cachotier va nous les chanter. J'ai failli me tomber dans les pommes. J'avais jamais chanté de ma vie. Et ils sont allés sortir tous les papiers qu'il y avait dans mes poches, qu'ils ont punaisé devant moi à la Colombe. Il y avait un petit mur. On chantait dans une espèce de niche. Ça s'appelait un mur. Ils ont punaisé. Et c'est en lisant mes textes que j'ai fait le tabac du siècle.
0: Premier tour de chant, premier succès.
1: Exactement, j'ai eu autant de succès que la première fois que je suis passé avec les Stones à l'Olympia.
0: Et oui, parce que quelques années plus tard, Pierre Perret faisait la première partie des Stones à l'Olympia, c'est vrai.
1: Et le soir même, dans la salle, j'arrêterai là parce que... Mais le soir même, il y a un monsieur dans la salle qui m'a dit, jeune homme, vous chantez depuis combien de temps ? Je regardais ma montre, j'ai dit, il y a une demi-heure. Il ne m'a pas cru. Il ne voulait pas me croire. Il m'a dit, il vous faut faire un disque tout de suite. J'ai dit, mais je ne veux pas faire de disque. Tous les copains qui étaient dans ce cabaret attendaient qu'un truc, c'est faire un disque.
0: Bah ouais.
1: Moi, je ne voulais pas. Je ne me trouvais pas bon et bon, ce n'était pas possible. Alors, il m'a dit, écoutez, voilà, je me présente. Je m'appelle Émile Hébé. Je suis le manager de Charles Trenet, de Gloria Lasso et de Gilbert Bécaud. Voulez-vous être mon quatrième ? Je chantais depuis un quart d'heure.
0: Incroyable.
1: Oui, bah, c'est, enfin voilà, vous connaissez la suite.

0: En 1979, Mon petit loup, magnifique chanson dans laquelle Pierre Perret vous consolez ce petit loup en lui disant que le monde est tellement beau entre le vin de Moselle, la chapelle Sixtine et tout un tas de merveilles et les Van Gogh à Amsterdam que voilà, la vie peut pas être si triste et qu'elle
1: c'est
0: peut être belle.
1: C'est la chanson d'espoir par excellence, je crois, ouais. Parce que bon, c'est une grande chanson d'espoir.
0: Elle est merveilleuse, et alors elle fait, vous avez une expression qui est très jolie, elle a fait des ricochets, cette chanson.
1: Oui.
0: Puisque à un moment, vous parlez de faire un pique-nique en haut du Kilimandjaro, et en fait, quelqu'un est venu vous voir en vous disant, mais je l'ai fait.
1: Oui.
0: Vous pouvez me raconter l'histoire?
1: Et il avait un fils... qui pouvait pas se déplacer, qui était en chaise roulante, et il a dit, ben, il a raison, Pierre Perret, on va aller en haut du Kilimandjaro, tous les deux. Et il est allé jusque là-bas, et au pied du Kilimandjaro, avec une équipe de Sherpa et tout, ils sont montés, par étape, enfin bon, c'est hallucinant. Quand il m'a raconté ça, et c'est sûrement une des plus belles choses de la vie qu'il ait fait, le plus beau cadeau qu'il ait pu faire à son fils, voilà.
0: Tout le monde aime Pierre Perret, les rappeurs du Massilia Sound System.

0: une version de Tonton Cristobal. Les rockers, les punks adorent. Pierre Perret et Didier Vampas vous chantez un zizi comme jamais.
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0: Jusqu'au Brésil, on aime Pierre Perret, l'excellente Flavia Coelho et sa version de Mon Petit Loup.

0: un chouette album, ça, qui s'appelait La Tribu de Pierre Perret au Café du Canal.
1: Oui, avec les Ogres de Barbin qui ont fait un boulot magnifique quand ils ont enregistré Castel Sarrasin.
2: Ouais.
1: C'est époustouflant ce qu'ils ont fait.
0: Alors, je vous demande toujours pas si vous êtes fier, parce que je sais que c'est la question interdite.
1: Mais oui, je suis fier, oui.
0: Ah, il me l'a dit, ça y est. Mais c'est, non, ça doit être super chouette de se dire que des artistes aussi divers.
1: Oui, Olivia Ruiz avec les Ogres, ils ont fait une version à eux de Je suis de Castel Sarrasin.
0: Ouais.
1: Et ça m'a touché, mais alors vraiment, ça m'a ému aux larmes, ce genre de...
0: Ouais.
1: Parce que, en plus, c'est une chanson qui me touche tellement personnellement, mais il y a une diversité là-dedans.
0: Des gens tellement différents.
1: Oui.
0: Il y a que sur vous, en fait, que tout le monde se retrouve. Parce que sinon, il n'y a pas de monde où Didier Vampas et Flavia Coelho vont être sur le même album.
1: Non, sûrement pas.
0: Voilà,
1: oui, c'est
0: ils sont
1: vrai.
0: Tous très sympas. Mais voilà, vous êtes un rassembleur, Pierre Perret.
1: Oui, ben, faut remercier les Ogres aussi. Parce
0: et les Ogres de Barbac. Mais oui, c'est vrai. Alors, il y a un autre truc que Pierre Perret fait super bien, c'est les réseaux sociaux. Je suis sa page Facebook avec passion. Et donc, selon l'humeur, il peut vous dire à la croque, les loulous, ça c'est l'heure de la recette de cuisine. Voilà. Ou alors vous faites visiter votre maison. Ça vous amuse, ça, les réseaux?
1: Ah oui, ça
0: vous faites des bonnes vidéos?
1: Oui, ouais. Oui. Ah oui, et puis en plus, de temps en temps, je reçois des lettres, des mots d'insultes comme ça.
0: Non.
1: Ah, ça m'amuse.
0: Vous, vous savez comment on les appelle? On les appelle les trolls. Voilà. Les gens méchants d'Internet, voilà, c'est des trolls.
1: Oui, moi, ça m'amuse bien.
0: Ah, c'est vrai?
1: Ça les défoule, ça leur fait du bien. Alors, je fais encore... Il y a encore des gens à qui je fais du bien, même s'ils sont cons.
0: Oui, c'est ça. Mais enfin, c'est quand même la base du troll. Et vous leur répondez aux trolls?
1: Mais oui, je les adore. Ah, surtout qu'ils lâchent pas le morceau.
0: Allez, les trolls. Les courages. On l'a dit tout à l'heure, un nouvel album qu'on attend pour le printemps 2026. Et vous avez aussi un nouveau livre sur le feu qui s'appelle Mémé Anna.
1: Ben, ça sortira en temps voulu, ça aussi, vous verrez, dans quelques mois.
0: D'accord. C'est encore un peu secret?
1: Mais c'est parce que j'ai pas encore eu le courage de poser mon stylo.
0: Ah, c'est pas fini, alors.
1: Je le brandis toujours. Ou alors, la menace est sérieuse, hein, méfiez-vous, vous n'avez pas fini encore d'avoir... Des chansons, parce qu'il y en a beaucoup sur le feu qui sont à sortir dans les mois à venir, là. Et puis ce mémé Anna qui va sortir bientôt, et j'aime autant vous dire que les filles qui se réclament aujourd'hui de toutes ces associations de défense, à l'époque, il y en aurait eu besoin.
0: À l'époque de mémé Anna, ok.
1: En 1890.
0: D'accord, c'est là que ça va se passer. Ouf. Donc la condition féminine au 19e siècle.
1: Oui,
0: effectivement, il y en a à dire.
1: Oui.
0: Bon, hâte de vous lire, cher Pierre Perret. Et nous allons donc nous dire au revoir et à bientôt en écoutant la chanson préférée de tante Yvonne de Gaulle, la femme du général de Gaulle, qui en 1966 avait écrit personnellement au directeur de France Inter pour qu'il arrête de diffuser vos jolies colonies de vacances, parce que dans le texte, vous disiez que les petits faisaient pipi dans le lavabo.
1: Mais alors, j'ai appris quelqu'un de la famille de Boissieu, là, il n'y a pas longtemps, des amis qui m'ont dit, mais vous savez, Pierre Perret, il y a qu'Yvonne qui n'était pas d'accord parce que le général, il vous aimait bien. Alors, ça me fait plaisir.
0: Hommage au général de Gaulle. Alors, écoutons les jolies colonies de vacances. Lui qui avait inauguré la maison de la radio. Et vous, Pierre Perret, qui avez été le parrain de la naissance de France Bleue. On est ravis de vous accueillir sur la radio rebaptisée ici. Et on se voit très bientôt, alors, pour la suite.
1: Vous êtes fortement menacé.

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5: Qu'est-ce que je suis contente de vous recevoir dans Décibel, c'est la première fois.
6: Ah oui, c'est la première fois.
5: Eh bien, écoutez, sachez que voilà, mon cœur est rempli de joie et je sais que toute l'équipe aussi est ravie de vous recevoir. Mireille, la bonne occasion de se réunir ce soir, c'est 60 ans d'amour.
6: Oh oui, 60 ans d'amour et de carrière grâce au public, parce qu'un artiste n'existerait pas sans le public. On doit tout, après bon, c'est soi-même, on doit, enfin, ce qui me concerne, moi, pour ma voix, mes voyages, c'est une très grande discipline.
5: Oui.
6: C'est
5: beaucoup de travail.
6: Ah oui, ah oui, mais c'est beaucoup de travail et beaucoup de discipline et de joie. Parce que bon, j'ai la chance de vivre de ma passion. Alors là, c'est quand même très important.
5: Mireille Mathieu, les amis, qui depuis le tout début roule l'air comme personne.
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5: Mireille Mathieu chantait dans toutes les écoles de France et de Navarre, Mille Colombes. Mathieu, oh, j'aime quand vous chantez.
6: C'était super. À l'Olympia, le public chantait. Je vous ai coupé la parole.
5: Non, mais allez-y, racontez-moi.
6: Le public chantait. C'était extraordinaire. Je sentis que cette chanson, était beaucoup plus motivante pour le public, parce que avec ce qui se passe dans le monde, cette chanson, à un moment, le public de l'Olympia chantait a cappella. C'était sublime, c'était sublime.
5: En plus, dans le public de l'Olympia, on a vu vos amis qui étaient là. Il y avait Michel Drucker, il y avait Nicoletta, il y avait Enrico Macias, il y avait Renaud, tous ces gens qui étaient là pour vous. C'était un moment très très fort en émotion de retourner à l'Olympia.
6: Ah oui, tout à fait. Je ne m'étais plus produite depuis 11 ans.
5: Ouais.
6: Et de revenir à l'Olympia, j'avais la trouille, mais le trac avant, une semaine avant, je tremblais, je claquais des dents. J'ai le trac quand je me produis dans d'autres pays, mais chez moi en France, c'était beaucoup plus intense, bon, il y a plus 11 ans, puis à l'Olympia, qui est un écrin de beauté, il y a une âme extraordinaire, et de chanter tous les soirs, pendant trois soirs complets, c'était un public qui était venu pour m'écouter,
5: ouais.
6: Un public français, un public aussi étrangers, et j'étais vraiment très touchée que le public étranger vienne à l'Olympia. Bon, l'Olympia est mondialement connu.
5: C'est vrai. Et vous aussi, Mireille, j'ai fait les comptes, vous avez vendu plus de disques que Metallica, qui est un des plus grands groupes de rock de la planète. C'est fou, hein, 200 millions de disques vendus en 60 ans de carrière, 75 albums studio, 1200 chansons chantées en 12 langues et des milliers de concerts. Ces chiffres donnent le tournis. J'imagine que vous n'y pensez pas à tout ça quand vous avez le track. Et
6: oui,
5: c'est tout.
6: Ah oui, tout à fait.
5: Alors, je me demandais, Mireille Mathieu, si vous pouviez tout chanter, parce que on a écouté quelques notes de Mon Credo, de Mille Colombes. Vous avez aussi chanté sur une musique de Francis Lay, Une histoire d'amour, la musique de Love Story.
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5: Tout en douceur, mais quand il faut de la puissance, vous êtes là aussi, hein, Caruso.
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0: ma question est la suivante. Mireille Mathieu, est-ce que vous pouvez tout chanter?
1: Oh non, je pense pas que je peux tout chanter. Enfin, tout chanter l'opéra, non, je peux pas. Je crois que j'ai fait mon disque classique, mais.
0: Bah oui, vous avez chanté avec Placido Domingo quand même.
1: Ah oui, j'ai chanté avec lui des mélodies qu'a écrit. Qu'avait écrit à l'époque Michel Legrand. J'ai fait aussi des pour la télévision mexicaine.

0: et elle m'a beaucoup apportée, parce que j'aime les non seulement les belles voix, mais les beaux sons, c'est-à-dire les sons ronds, pas dans le nez, travailler aussi. Ça, je le savais, le souffle,
1: oui.
0: C'est très important, mais c'est un travail qui n'est pas, qui est depuis très longtemps, c'est pas de maintenant, mais c'est qu'il faut continuer. C'est que, moi, je considère mon métier comme un sportif. Il faut travailler très, très bien tous les jours, travailler sa voix, mais à bon escient, pas en forçant.
1: Oui.
0: Et quand on voit la télévision des sportifs qui font 4000 mètres, tout ça, ils partent doucement pour arriver le premier. Je m'applique ça personnellement, pour moi, comme ça, vraiment comme un sportif, aller doucement pour pouvoir arriver à ce que je souhaite.
1: Évidemment, et puis c'est vrai, l'analogie avec l'athlète est très intéressante, puisque contrairement aux autres musiciens d'une tournée, vous pouvez pas changer une corde vocale. Un guitariste peut changer une corde de guitare, vous ne pouvez pas. Donc en période de tournée, là, comme nous sommes en ce moment, est-ce que vous faites particulièrement attention? Est-ce que vous sortez avec un cache-nez, 5 écharpes, un bonnet pour surtout pas prendre froid?
0: Non. Par contre, je fais attention de ne pas attraper froid, c'est sûr. Je mets toujours un masque quand je voyage. Je tiens beaucoup à mettre un masque et parler le moins possible quand je suis en tournée pour pouvoir, parce que c'est la voix, j'arrive, je fais mes vocalises le matin à l'hôtel, dans la suite, et puis avec mes musiciens, je fais aussi mes vocalises, je répète, donc c'est un travail minutieux et bien réglé.

0: adaptation en français de ABBA par Mireille Mathieu. En studio, Mireille m'apprend un truc que je ne savais pas. Cette version-là, vous l'avez enregistrée à Stockholm,
1: oui,
0: dans le studio d'ABBA.
1: D'ABBA, exactement. C'est-à-dire que je les ai rencontrés, c'est un merveilleux cadeau qu'ils m'ont fait. Je les ai rencontrés chez Michel Drucker à une émission. Ils étaient avec leur directeur artistique, Alain Boublil, et mon manager, Johnny Stark, dit... Il faut que Mireille arrange sa chanson, elle est super. Charles Level a écrit le texte et nous sommes partis à Stockholm, enregistrés dans Benny et Björn, dans leur studio, on fait l'orchestre. Et moi, j'ai chanté avec Frida et Agnetha. C'était génial de chanter avec eux. Ils ont des voix sublimes, de pouvoir faire les chœurs.
0: C'est vous trois sur les chœurs?
1: Oui, à un moment, les chœurs, toutes les trois. Après, je suis restée pour faire ma partie. C'était sublime.
0: Oh, j'adore.
1: Oh, des voix extraordinaires, elles ont les filles.
0: Parlons des langues, ma chère Mireille. Vous avez évoqué l'allemand, évidemment vous chantez en allemand.
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0: Vous chantez en japonais. En espagnol. Pardon. Japonais c'est après. Là, c'est Mireille Mathieu en japonais.

0: Vous avez enregistré en tout dans 12 langues différentes dans votre carrière.
1: J'ai fait un disque classique, 12 langues.
0: Est-ce qu'il y a une langue, peut-être mise à part le français qui est votre langue maternelle évidemment, mais une langue qui est plus confortable pour la chanteuse que vous êtes, une langue plus agréable à pratiquer quand on chante?
1: Moi je trouve tout, chaque fois très enrichissant et gratifiant de chanter dans des langues différentes. L'allemand, quand le classique, parce que Handel, Schubert, c'est en allemand. En anglais ou en italien, c'est magnifique. L'achat de Handel, c'est sublime. Non, j'adore. Par contre, quand je dois parler, j'ai enregistré et chanté en finnois.
0: Oui,
1: finnois. C'était extrêmement difficile. Par exemple, la première étoile en finnois qui a été un hit par Agnetha. Le groupe Abba, avant qu'elle fasse partie du groupe, elle chantait la première étoile. Alors pour le public qui nous écoute, qu'on peut écouter dans le disque, la première étoile qui se lèvera. Donc là, en finnois, encore il y a l'osmose entre la musique et les paroles. Mais parler, c'est extrêmement difficile, très difficile.
0: Parce qu'il n'y a rien en commun avec le français.
1: Non, il n'y a rien pour dire Guten Abend, Madame, bonsoir Mesdames et Mesdames, Messieurs. Là, c'est Va, tu vas, Naïsait, Aïrat, on a une dichte. Il y a des accents qui sont
0: incroyables.
1: Parce qu'au début, bon, je dis, comment dit-on merci, quitos, je dis, bon, ça va,
0: quitos.
1: Mais alors, comment c'est bon pour dire, oh là là, je dis, mais c'est extrêmement difficile. Alors, j'ai dit, tu vas parler ça au public. Et c'est vrai que je me déteste, j'ai dit, tu as voulu faire ça, tu iras jusqu'au bout. Donc voilà, j'étais jusqu'au bout. Et quand j'ai parlé au public finnois à Turku en Finlande, ça a été extraordinaire.
0: Parce que vous avez réussi.
1: Ah oui, j'ai réussi, oui. Oh,
0: félicitations. 1200 chansons enregistrées et même plus dans votre répertoire. Comment avez-vous choisi, Mireille, la liste des chansons que vous allez chanter sur cette tournée 60 ans d'amour?
1: Ben, je l'ai choisi en travaillant. Je connais mes chansons, mais je l'ai choisi en fonction. Vous vous souvenez tout à l'heure, je vous ai parlé de sportif.
0: Oui.
1: J'ai voulu dire d'abord Made in France. Je suis française et fière de l'être. Et puis, je sors petit à petit ma voix pour pouvoir, après, quand j'arrive à des chansons plus fortes et plus hautes, elle est chauffée, ma voix. Elle peut plus s'exprimer pleinement quand, petit à petit, j'ai chauffé ma voix. C'est pour ça que je vous ai dit, je considère comme un sportif. J'ai besoin d'avoir cette discipline. Pour moi, c'est une très grande discipline.
0: Waouh, je suis impressionnée. Et j'ai lu un livre qui date de la fin des années 80, dans lequel vous racontiez votre vie, notamment votre enfance. Je sais que vous avez grandi dans une famille très grande et pleine d'amour, mais dans laquelle il y avait
1: 7 filles, 7 garçons, 14
0: vraiment,
1: enfants.
0: Ouais, vraiment pas beaucoup d'argent. Et je me suis demandé, du coup, est-ce que enfant, vous aviez eu un jour assez d'argent pour aller voir un concert, ou bien est-ce que finalement votre premier concert, c'est le jour où vous êtes montée sur scène la première fois?
1: Non, j'avais pas d'argent pour aller voir le concert, mais je pense que cette voix que j'ai, c'est le bon Dieu qui me l'a donnée. Mes parents, mon papa avait une voix de ténor, mais je chantais à l'église, à l'école, partout. C'est grâce au jeu de la chance. Et puis après, grâce à mon manager et au public. Mais au jeu de la chance de Télé Dimanche, que tout a commencé pour moi. Alors, j'ai gagné en interprétant des chansons de Madame Piaf.
0: L'inspiration première, c'est Piaf.
1: Ah oui, j'ai écouté, bien sûr, c'est elle qui m'a donné la possibilité. Je lui serai toujours reconnaissante. C'est sur scène, à ma façon, à moi. J'interprète 3 chansons, l'hymne à l'amour, Non, je ne regrette rien, et La vie en rose. Donc, c'est elle qui m'a donné la possibilité de me faire connaître au public français. Après, j'ai trouver ces auteurs dont je vous ai cité tout à l'heure, m'habiller sur mesure.
0: Ouais.
1: Parce qu'on peut pas chanter des chansons d'une autre artiste. Je l'ai fait pour lui rendre hommage et lui dire merci. Mais après, on est connu par son propre répertoire.
0: Ma chère Mireille Mathieu, j'aimerais qu'on continue à filer cette métaphore de la chanteuse comme une athlète, puisque donc en 60 ans de carrière, 60 ans d'amour, vous avez chanté par tous les temps, dans tous les lieux, des endroits qui étaient plus ou moins bien adaptés, j'imagine. Est-ce que, comme un sportif qui un matin n'a pas la forme, ça peut vous arriver d'avoir la voix pas en forme? Et dans ces cas-là, est-ce que vous vous forcez à chanter?
1: Si j'ai attrapé froid ou quoi, autrement, grâce à Dieu, je croise les doigts. Non, je me force pas. Si je peux pas, c'est parce que bon, il faut pas forcer sur nos voix.
0: Non.
1: Il faut vraiment que sa voix soit au maximum, qu'elle soit bien. Si on force sur la voix, c'est pas bien. On peut se faire très mal à la voix. Donc, il faut vraiment, je croise les doigts. Grâce à Dieu, non.
0: C'est génial. Et vous m'avez dit tout à l'heure, la joie qui vous animait de pouvoir vivre de cette passion. Est-ce qu'il y a des jours où quand même vous n'avez pas envie? Est-ce que, moi j'aimerais quand même me dire, est-ce qu'un jour dans l'année, Mireille Mathieu a la flemme d'aller chanter?
1: Non, je ne le fais pas, non. Au contraire, je m'applique une telle discipline quand je vais chanter que je ne veux pas déroger de ma discipline. C'est ça, je ne peux pas parler, je ne peux pas. Donc c'est ça.
0: Waouh, c'est admirable, admirable. Alors, puisque c'est ça, parlons des garçons avec qui vous avez partagé des duos.
1: Ah oui.
0: Il y en a qui chantaient incroyablement bien, d'autres un peu moins bien que vous. Par exemple, Bobby de Dallas, Patrick Duffy.
1: Ah, moi j'adorais Bobby.
0: Nous aussi on l'adore. Mais pardon Mireille, il chante pas aussi bien que vous. Hein.

0: Together We're Strong, votre duo. Super souvenir alors.
1: Ah, moi, c'est super, moi. Avec Bobby, quand on a filmé pour les Carpentiers,
2: ouais.
1: C'était la révolution sur le plateau. Il a fermé, il a fallu fermer tout le plateau. Tout le monde descendait, venait. On a vu le moment, on ne pouvait même plus tourner.
2: C'est fou ça.
1: Ah, c'était Bobby Dallas.
2: Bah ouais.
1: Alors, c'était un engouement extraordinaire. J'ai eu l'opportunité. Il est super pro, il est super. J'ai eu l'opportunité de revoir il y a trois ans en Allemagne. On a interprété Together We're Strong. C'est quelqu'un qui est formidable. Vraiment, toujours professionnel, adorable.
2: Alors, il y a un Belge, un rocker belge à la voix rocailleuse que j'aimais beaucoup, qui nous a quittés il n'y a pas si longtemps. C'est Arnaud. Et ensemble, vous avez enregistré une nouvelle version de La Paloma à Dieu. La Paloma.

0: pensais pas dans ma vie vous entendre chanter ensemble tous les deux. Quelle surprise.
1: On l'écoute ensemble, oui. Mais il n'était pas là. Et c'est tout à fait atypique parce que quand je l'ai enregistré, et je ne le savais pas quand j'ai eu fini, on m'a dit qu'il n'était plus de ce monde.
0: Ouais.
1: Et alors je me suis mise à pleurer parce que son producteur qui était là, il n'a pas voulu le dire avant, il a bien fait. Et c'est quelqu'un que je ne connaissais pas. Je chantais avec quelqu'un que je ne connaissais pas. Par un micro interposé. Parce que quand il m'a proposé de chanter, j'ai dit oui, mais je ne l'ai eu qu'au téléphone.
0: Incroyable.
1: Je ne le connaissais pas du tout.
0: Eh ben, il vous adorait. Parce
1: que moi, je sais qu'il m'adorait. Il avait des propos typiquement avec sa personnalité extraordinaire.
2: Et sa grosse voix comme ça.
1: Et c'était formidable. C'était un très grand artiste.
0: Il vous adorait. Moi, il me l'avait dit en interview que c'était un des rêves de sa vie de chanter avec vous. Bah, vous avez réalisé son rêve. Bah,
1: oui,
0: ça, c'est
1: vrai.
0: Très beau. Autre duo et pas des moindres avec un autre garçon et pas des moindres, Monsieur Paul Anka. Ah.

0: the Wine, c'est le nom de ce duo avec Paul Anka. Il fait partie des raretés qu'on trouve dans votre coffret best-of Mon Credo. Est-ce qu'il reste encore un rêve de duo pour vous à réaliser, Mireille?
1: Je sais pas, il y a toujours des rencontres qu'on ne peut pas. Par exemple, je rencontrais Lady Gaga.
0: Oui.
1: Donc, je tourne pour faire une émission, c'était C'est à vous. Elle passait, c'était enregistré, parce qu'elle devait après se produire plus tard. Moi, je passais en direct. On a chanté tous les deux La Vie en Rose. Pourquoi pas enregistrer un jour? Bon, après, ça s'est pas fait, mais pourquoi pas, hein? On a le temps, hein? Pourquoi
0: oui.
1: pas, hein?
0: Rien de pressé. J'aimerais bien vous entendre avec Lady Gaga.
1: Je la trouve super.
0: Ce serait absolument dingue. Donc pourquoi pas avec Lady Gaga, ça je le garde dans un coin de ma tête. Je me demandais aussi si dans le cadre de la tournée par exemple, vous vous concentrez uniquement sur la voix et vous déléguez le reste, ou bien est-ce que tout vous intéresse un petit peu dans votre métier? Est-ce que l'image par exemple, il y a une très très belle photo de vous qui accompagne la tournée, donc est-ce que l'image vous intéresse? Est-ce que le stylisme vous intéresse? Est-ce que le choix des musiciens? Ou est-ce que vous déléguez ça à d'autres pour vous concentrer uniquement sur votre voix?
1: Non, je vois tout.
0: Ah.
1: À ma sœur Mathilde qui est mon manager, c'est ma sœur. Voilà,
0: elle est là.
1: Mais tout est vu, tout est contrôlé. Ah non, c'est alors là, mes musiciens, c'est mon orchestre depuis des années. Je parcours le monde avec mes musiciens parce que j'y tiens beaucoup. C'est comme une grande famille. Ils savent comment je réagis, ce que j'aime, ce que je. Là, c'est tellement important quand vous faites le tour du monde d'avoir ses propres musiciens. C'est comme une grande famille, comme je le dis. Et je vois tout. Je vois. C'est une chose très importante. Son image, c'est pour moi. Et ma sœur, elle sait comment je marche, je fonctionne.
0: Et voilà, en famille et un œil sur tout. C'est comme ça qu'arrivent 60 ans d'amour et une discipline de fer tout de même.
1: Oui,
0: hein, parce que ça, on l'a bien compris. Mireille Mathieu, elle prend très au sérieux ses rendez-vous avec vous partout en France. Et croyez-moi, elle est prête. Merci, chère Mireille.
1: Merci, c'est déjà fini.
0: Oui, mais vous reviendrez.
1: Vous pouvez écouter mon disque et mon double vinyle. Et voilà.
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2: Cette chanson, Symphonie des éclairs, est absolument magique parce qu'il n'y a pas un mot à retirer. Et elle raconte vraiment bien son état d'esprit d'enfant et aussi comment elle a fait pour transgresser ça. On ne peut pas le transgresser, s'en servir plutôt.
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4: 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Hein.
5: Non, c'est pas rien.
4: Eh oui, c'est un bon séjour dans les Bellambra Clubs, les clubs de vacances préférés des familles. Donc, j'ai envie de dire, c'est des vacances avant les vacances, pas mal ça. Ça, c'est le premier prix. Si vous gagnez le deuxième, c'est quoi?
5: C'est les vacances avant les vacances aussi. 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C'est le cadeau à gagner aujourd'hui pour l'un de vos candidats, Valérie.
4: Forcément, oui. Allez, jingle, on accueille les candidats. Allez, on accueille Lionel, Céline, Pierre et Michel. Comment ça va, les amis?
5: Bonjour.
6: Bonjour, Valérie. Bonjour à tous. Ça va très bien.
7: Bonjour, Valérie. Bonjour, Eric.
4: J'adore quand c'est le bordel comme ça, ça me réjouit. Alors, première demi-finale, les petits amis, c'est Lionel contre Céline, ce qui veut dire que Pierre et Michel, vous pouvez aller vous promener dans les champs, hein, voilà.
8: Oui, on va faire ça.
6: On va faire ça.
4: Voilà, Michel. Alors, Lionel, tu vas jouer avec moi, j'ai été obligée de céder Céline. Alors,
5: bon, elle est déçue. Hein,
4: ah bah oui, de toute façon, elle joue avec ici Besançon, voilà. Ouais. Bon, pardon, ma chérie.
5: Bah, pas le choix.
4: Ça l'a tiré au sort, hein. Qu'est-ce que tu veux que je te dise? Alors, Lionel, ici Gascogne, qui a gagné grâce à moi, qui a 53 ans, qui habite à Benquet.
9: C'est bien ça, dans les Landes.
4: Et dans les Landes, qui joue avec ici Gascogne, qui est marié à une femme qui a le plus beau prénom du monde, je te laisse le prononcer.
9: Toujours le même, Valérie.
4: Et voilà.
9: Le plus beau prénom du monde.
4: Et voilà, c'est tout. Voilà, tu as deux garçons, Florian et Théo.
9: Oui, toujours les mêmes.
4: Des centaines de poules.
9: Oui, des milliers même, on va dire.
5: Des milliers
4: de poules. Moi qui adore les œufs. J'adore les œufs, je peux bouffer que ça. Et tu as un chien qui s'appelle Mink.
9: C'est oui, un chien de chasse.
4: Et voilà, le magnifique setter irlandais, c'est le chien de mon enfance. Alors, tu es agriculteur, tu fais de l'élevage, de poulets, de chapons. Donc, tu prépares Noël avec grand plaisir. Et puis, tu as eu aussi un CAP de fleuriste. Dis, on n'en a pas parlé l'autre fois.
9: Oui, j'ai fait un CAP à l'âge de 16 ans. Je suis parti en CAP de fleuriste et j'ai eu mon diplôme, voilà, tout simplement.
4: Et alors, ça veut dire que tu sais...
9: Après, j'ai pas continué parce que, bon, il fallait que je parte un peu plus loin et les racines familiales m'ont fait rester autour de chez moi. Et l'amour de ma vie, voilà.
4: Ah, aussi. Évidemment, qu'il est mignon, celui-ci. Tu pourras faire des bouquets, hein, quand tu seras à la retraite, tu ouvriras une fleuristerie et puis voilà, c'est tout.
9: Oui, peut-être ou pas. Ou quand je serai à la retraite, je prendrai du bon temps. Peut-être.
4: Mais voilà, tu feras des beaux bouquets à Valérie, ça sera magnifique.
9: Voilà.
4: Ben tout oui, simplement. Évidemment. Alors, on n'a pas dit. Pour toi, ton défaut, c'est que t'es trop franc. Mais c'est pas un défaut d'être franc.
9: Non, mais je dis trop. Je pense que mes paroles vont plus vite que ma pensée et ça peut porter préjudice ou faire mal à la personne qui est en face. Mmh. Je dis ce que je pense très vite. Voilà.
4: Aïe, aïe, aïe. T'es Capricorne ?
9: Non, je suis Taureau.
4: Ah bah c'est pareil.
9: Valérie est Capricorne.
4: Et comme moi, Valérie elle est Capricorne et moi je suis Capricorne ascendant Taureau. C'est les meilleurs. Allez.
9: Voilà.
4: Parce que toi,
5: pourquoi j'y connais rien,
4: avec ta
5: moi,
4: grosse crinière déplumée.
5: Exactement, moi, je rugis de plaisir.
4: Ouais, c'est ça. Allez, premier point pour toi, mon chat, je le sais, tu vas marquer tout de suite, on part en Italie. Alors, figure-toi que je vais te dire. En Italie, les arancini sont des petites oranges sucrées utilisées pour faire de la liqueur. Est-ce que en Italie, les arancini sont des oranges sucrées utilisées pour faire de la liqueur? Vrai ou faux? Top chrono, 5 secondes.
9: Faux.
4: Et oui, c'est faux, bien sûr que c'est faux. C'est une spécialité sicilienne, c'est des boules de riz panées et frites. Voilà.
9: Ah, j'aurais dit du fromage, je me serais trompé.
4: Non, c'est des boules de riz. Bravo, premier point pour toi.
5: Bon, Céline, on n'a pas fait affaire mardi, mais on va travailler ensemble, là. Ça va aller,
6: 17-13h. Exactement.
5: Bien sûr, Céline, tu retournes vite ta veste, t'as raison. Ici, Besançon.
4: Alors déjà, elle ne retourne pas sa veste. Elle subit le fait qu'elle a été tirée au sort pour jouer avec toi.
5: Tout, mais non. Allez. Elle est heureuse, elle va gagner. Ouais. À La Cluse, c'est bien ça. La Cluse et Mijoux. Mijoux, faut pas l'oublier.
6: Dans le Doubs.
5: Les fameux duettistes, La Cluse et Mijoux, dans le Doubs. Toujours marié Hervé. Il va bien, Hervé, depuis le début de la semaine.
6: Il va bien.
5: Oh, super. Samuel et Enzo, les enfants, ça roule aussi.
6: Ça roule.
5: Oh, impeccable. Tu fais quoi ce week-end,
6: bien.
5: Céline, t'as quelque chose de prévu à La Cluse et Mijoux ou ailleurs?
6: On est en vacances.
5: Ah, bah c'est bien ça.
6: Le château de la Loire. Donc on va visiter Chambord.
4: Et voilà.
5: Les châteaux de la
4: Loire. On n'écoute pas ce qu'on dit.
5: Oh, écoutez, c'était pas ma candidate et c'était
4: moi,
5: mardi.
4: Moi, ce n'était pas.
5: C'était il y a 4 jours.
4: Oui, attendez, écoutez, moi, je connais l'histoire de vos candidats. Vous devriez vous intéresser un peu plus aux autres plutôt que de penser qu'à vous.
5: Mais pas du tout. Je sais très bien qu'elle était au château de Chambord.
4: Oui.
5: Et beau ce château de Chambord.
4: Oui.
5: Céline qui aimerait participer aussi au Resto du Cœur. Tu voudrais monter une association. Tiens, ça, on l'a pas dit, ça. Avec des gens qui ont la même maladie que toi d'ailleurs, qui est une maladie auto-immune.
6: Exactement, j'ai la fibromyalgie.
5: Ouais. Et ben
6: donc de monter une association, ça peut faire du bien.
5: Je suis d'accord avec toi.
6: À moi, aux autres, d'en parler.
5: Bah franchement, je t'encourage à participer ou à créer cette association, peut-être avec des gens qui t'entourent à La Cluse et Mijoux. Céline, nous allons tout de suite marquer un premier point. Alors, on ne va pas tenter de marquer un premier point, non. On va marquer un point. Extrait, bande originale, bande son. Je suis en train de survoler La Cluse et Mijoux avec mon balai, comme Daniel Radcliffe. Bah oui, mon petit côté Harry Potter, ça. Daniel Radcliffe, donc Harry Potter. Qu'est-ce qu'il y a ?
4: Bah, tu connais la saga Harry Potter, tu sais, ils ont un match de Quidditch.
5: Oui,
4: là.
5: Oui.
4: Je te vois tellement sur un ballet de Quidditch, je sais pas pourquoi. Voilà, allez. Voilà.
5: Alors, Daniel Radcliffe, alias Harry Potter, a utilisé la même baguette pour le tournage de tous les films de la saga. La même baguette. Est-ce que selon toi, c'est vrai ou faux, Céline ? On y va. 5 secondes.
2: La même baguette. Oui ou pas ?
5: Céline ! Allons, il y a du monde autour de toi pour t'aider. C'est une bonne réponse. Hein. Il en a cassé plus de 80 pendant le tournage. Et entre les prises, il s'en servait comme de baguettes de batterie et finissait finalement par les briser. Voilà pour la petite histoire de tournage, d'anecdote. Donc c'est une bonne réponse, ça fait un point.
4: Un point Lionel, un point Céline. Et maintenant tout est KO à côté.
5: Moi, je vais te mettre KO.
4: De mes idéaux. Non, vous écoutez ici, vous écoutez Mylène Farmer. À tout de suite mes chéris.

0: Mais qui le sera justement à la fin de l'émission Désenchantée? Elle le chante, Mylène Farmer, mais qui va désenchanter? Et moi, c'est toi.
1: Oh là là,
0: qui
1: là
0: va
1: là
0: gagner?
1: Jingle, jingle, Alix, Alix.
0: Ouais, c'est mieux.
1: Voilà, merci.
0: Enfin, quand même.
1: Oui, oui.
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1: Nous sommes au taquet avec Lionel et Céline qui ont un point chacun. Alors, Lionel, c'est l'heure du quiz musical.
3: Oui.
1: Donc, il va falloir retrouver des morceaux de musique. C'est un petit peu entre difficile et difficile. Parce que c'est...
3: Ah oui, c'est encourageant.
1: Ouais, c'est, non, c'est, écoute, je t'explique. Si tu connais la chanson, tu vas retrouver tout de suite. Il y a deux chansons, l'une après l'autre. C'est le jeu de l'intro. Donc tu vas écouter juste l'intro et juste le blanc. Et ensuite, tu auras 10 secondes pour me dire qui chante cette chanson. Écoute bien, première intro.
4: Oui, oui.
1: Top seconde.
3: Pour avec le chat.
1: Ah bah c'est...
0: Oh, le chat.
3: Mais c'est un peu ma génération, on va dire.
1: Alors c'est pas le chat, mais hey, je te donne le point parce que c'est Pogo, c'est le lion est mort.
3: Le lion est mort.
1: Le lion est mort ce soir. Et c'était une chanson d'Henri Salvador. Et de base. Alors.
3: Oui, de base.
1: Et voilà. T'as un premier point, mon yo-yo. Attention.
3: Oui.
1: Alors, bon, t'as 53 ans, tu vas reconnaître l'intro parce que ça, c'est un groupe mythique. Riff de guitare, top chrono 10 secondes.
3: Téléphone avec la bombe humaine.
1: Et...

0: téléphone, Jean-Louis Aubert. Ah là là, comment j'ai été amoureuse de lui. Allez, 3 points Lionel, bravo.
1: Céline, il nous a mis un petit coup de pression quand même là, très honnêtement. Hein. Ouais. Non mais ça va, tu te souviens ce que tu as fait mardi en termes de quiz musical? C'était bien, c'était une réussite ou c'était une catastrophe?
2: C'était la cata.
1: Voilà, c'est très encourageant. La cata. Ouais, la catastrophe. Bon, Céline, on va quand même tenter de prendre 2 points, ça serait pas mal, ça permettrait une égalisation.
2: Oui, mais s'il est aussi facile que celui-ci, ça devrait aller.
1: Ouais, ça va aller.
0: Le petit tacle dans les mollets, yalla.
1: C'est l'intro, en quelques secondes, tu vas reconnaître ce tube. Voici le premier.
0: Ah, fastoche.
2: Khaled.
1: Ça vient du cœur. Hein.
0: Ça vient du côté, ça vient à côté surtout.
1: Ouais, ça vient d'à côté. Qui est la personne qui aide à côté? On peut savoir depuis tout à l'heure.
0: Son fils.
2: Mon époux.
1: Oui.
2: Ah, son époux.
1: Bah, tu vas lui dire bravo, parce que oui.
0: Servais, ouais.
3: Je n'existais pas.
1: C'est bien Aïcha Khaled. C'est une musique d'ailleurs de Jean-Jacques Goldman.
0: À côté de moi.
1: Wow. Bravo Hervé.
0: Bravo Hervé, tu as un point.
1: Ah bah oui. Est-ce que tu veux que ce soit Hervé qui joue sur le prochain? Passe-nous directement, hein. Ira plus vite. Hein. Allez, passe-nous Hervé, puis tu restes à côté, tu souffles.
0: Tu souffles, ouais, c'est ça.
1: Hervé, bonjour.
4: Bonjour.
1: Ça va mon Hervé? Allez. Bravo, t'es un champion,
4: ça va, ça
1: toi.
4: Va.
1: Ah, moi j'élève de la graine de champion.
0: Ouais, bien sûr.
1: Hervé, tu joues avec ta femme. Et voici le deuxième. Qui souffle à qui? Top chrono.
2: La chemise.
0: Ah, c'est elle qui souffle.
1: C'est elle qui l'a.
0: C'est Céline.
1: Alors, vite.
0: Ah oui, mais c'est qui?
1: Allez.
0: Qui chante?
1: Le groupe.
2: Tomber la chemise.
0: C'est trop tard.
1: Ah non. Mais... Hervé.
0: Tomber la chemise, tomber là. Tomber la chemise, j'adorais cette chanson.
1: Oui, mais on prend pas le point parce qu'on
0: prend le
1: groupe,
0: bah non, on prend le nom qui chante. Hein. C'est le qui chante, c'est pas le quoi qui chante.
1: Ben oui.
0: Bon bah, Lionel, ça fait bien nos affaires. Ça veut dire que. À la question cash, tu gagnes. Voilà.
1: Parce qu'il a combien, Lionel?
0: Il a 3. Et Céline, elle a 2. Eh oui.
1: Mais oui,
0: voilà.
1: Oui, c'est mathématique tout ça.
0: Allez, c'est pas le tout, mais là maintenant, on va écouter Gabriel.
1: Ah.
0: Tu brûles mon esprit, mon amour est fait pour toi.
1: Gabriel, c'est quelqu'un qui souffle les questions et les réponses aussi? C'est
0: non,
1: quelqu'un du genre?
0: Non, Gabriel, c'est la chanson de Jojo, c'est Nini, c'est Jojo, Nini,
1: Johnny,
0: Hallyday.
1: D'accord.
0: Allez, Johnny Hallyday, vous écoutez ici, on vous kiffe, à tout de suite.
1: Johnny qui est en finale aujourd'hui, dans un instant, c'est ça.
5: Ok. Gabriel, tu brûles mon esprit,

0: Johnny Hallyday avec Gabriel en ce début de week-end sur votre radio ici.
1: J'aimerais que vous... Il a une petite pause, on dirait une personne très ancienne.
0: Oui.
1: Alors, c'était Johnny Hallyday, c'était Gabriel. Et ça va sinon le...
0: Bon, je prends exemple sur vous. Hein.
1: Non, alors moi je me tiens pas du tout comme une vieille personne, mon petit gars. Allez, oui, jingle.
0: Mais vous en êtes une quand même.
1: Bon, non, mon chat.
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0: Oh, je sens qu'elle va s'énerver.
1: On est à ça du fracassage de bouche et de la patate de gitan.
0: Oui, oui,
1: alors, nous avons donc Lionel qui a 3 points, qui joue avec ici Gascogne, Céline ici Besançon qui a 2 points. On l'a dit, hein, notre ami Lionel, il est agriculteur, il fait l'élevage de poulets et un jour, il va dans un supermarché avec ses poulets pour vendre les qualités de son poulet. Et à qui qu'il a vendu un poulet?
3: Un chanteur bien connu de notre génération qui s'appelait François Feldman.
1: Et voilà, joue pas comme ça. Voilà, il est revenu dire qu'il aimait le poulet après.
3: Non, parce que moi j'y suis resté que sur 2 jours et je pense qu'il l'a fait cuire que le week-end. Mais une personne très très gentille, très sympa, très simple, vraiment bien, ouais. Très bien.
0: En mangeant le poulet, l'inspiration lui est venue. Et quelques temps plus tard, les valses deviennent apparaissent. Tout ça grâce à un poulet.
4: Ben oui.
0: C'est grâce au poulet. Moi, je suis convaincu que c'est en mangeant du bon poulet, j'ai dit, c'est inspiration. Et ben, c'est.
1: Ok, le gars, jusqu'au bout, hein, jusqu'à la fin de l'émission, il croira que ses vannes, elles sont drôles.
0: Il croira, d'accord.
1: Alors, il paraît que t'as pas eu de chance. Tu pars en vacances à Tenerife avec ta chérie et oui. T'as eu quand même que de la pluie. Alors, c'est quand même.
3: La moitié de la semaine.
1: Normalement, il pleut pas dans cet endroit à Tenerife.
3: Ou très peu.
1: Ah bah là, t'as...
3: Et moi, j'en ai pris 4 jours sur le coin de la figure. Voilà. Sur 13 qu'ils en ont à l'année, en principe 15, voilà.
1: Oh là
3: mais bon, c'est pas grave. Voilà, on s'est resserré.
1: Bah oui, d'accord, mais enfin, pas de bateau, la plage avec
3: non,
1: un parapluie.
3: Non, rien, aucune excursion. Voilà, tout ça.
1: Bon.
3: Mais bon, ça fait des bons souvenirs.
1: Oui, voilà.
3: On s'en souvient encore.
1: Bah, tu vois, la preuve, on en parle sur ici. Alors, mon petit chat, écoute bien. C'est la question à 5 points. Si tu la marques, tu gagnes. Si tu gagnes, tu gagnes.
0: Voilà.
1: Alors, une petite ambiance. Petite musique. La la la li la la. C'est la BO du film Les Choristes. Alors, écoute bien. Quel acteur français a joué dans ces 3 films ? Bienvenue chez les ch'tis, Les Choristes et Je vais bien, ne t'en fais pas. Quel est l'acteur qui a joué dans ces 3 films ? Bienvenue chez les ch'tis, Les Choristes et Je vais bien, ne t'en fais pas. Top chrono, 10 secondes.
3: Alors là, on va dire Cadmerade.
1: Eh ben on va bien dire, parce que c'est Cadmerade. Oui, c'est Cadmerade.
3: J'avais les 2 premiers, mais pas le 3e.
1: Et voilà, il a eu le César du meilleur acteur dans un second rôle grâce à Je vais bien, ne t'en fais pas. Et donc voilà, et bah bravo, ça veut dire que bah t'es en finale.
0: Ouais. Céline.
5: Oui.
0: Bon, je suis désolé, je ne t'ai pas conduit à la victoire. Tu m'en veux ?
5: C'est pas grave.
0: Ben oui, ce n'est qu'un jeu, comme on dit. Essentiel, c'est de participer. Mais enfin, c'est vrai qu'il y a toujours une petite déception. De là à dire que je le fais exprès pour faire perdre les candidats qui étaient quand même à Valérie, je n'irai pas jusque-là quand même. Céline, j'ai tout donné.
1: C'est tellement vicieux que
0: mais c'est possible.
1: T'en es bien capable.
0: Non, Céline, non, absolument pas. On va quand même terminer avec les honneurs, parce qu'on est comme ça, Céline, sur une question que voici avec un extrait de Gilbert Bécaud.
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0: C'est beau ça, hein?
1: Ouais, c'est beau.
0: Oh, ça sent bon le soleil, la mer, les vacances, les 2000 euros de Balambra. Balambra.
1: Balambra, ouais. Balek aussi, ouais. Les 2000 euros de Balek. Non, mais tu sais que le gars.
0: 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Tu connais pas? C'est les soirées de chez Balambra. Allez,
1: Il y a Alix qui est derrière la vitre.
0: Elle est souhaitable.
1: Et non, au fur et à mesure que tu lances des vannes, elle a ses lunettes qui tombent, la tête qui tourne, j'ai l'impression qu'elle va craver. Elle va cramer.
0: Elle est au bout de sa vie.
1: Ah, oui.
0: Quel est le nom, Céline? Parce que Céline, excuse-nous de t'interrompre, hein, on joue quand même. Quel est le nom de la colline de sable située à l'entrée du bassin d'Arcachon? Très connu cet endroit. Cette colline de sable située. Ouais, vas-y.
5: La dune du Pilat.
0: N'en voyons même pas de chrono, bien sûr qu'elle le sait. C'est la dune du Pilat, c'est la plus haute dune d'Europe, qui culmine à plus de 100 mètres et qui s'étend sur près de 3 km, avec une vue magnifique.
1: Bien. Bon, bravo quand même à toi Céline, hein. Tu as très bien joué. Lionel, je te retrouve en finale. Pierre et Michel, affûtez vos couteaux les gars.

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2: Et oui, nous jouons, je vous le rappelle, pour gagner premier prix 2000 euros de vacances dans les clubs Bellambra. C'est quand même un très très beau cadeau, 2000 euros de vacances. Hein,
3: surtout si on ne sait pas où aller, quoi faire, voilà. Et qu'on n'a pas beaucoup d'argent. Là, c'est
2: deuxième prix, bien. Évidemment, une machine à café Malongo, 32 dosettes. Et si verre en vin, on accueille tout de suite Pierre et Michel, les deuxièmes demi-finalistes. Comment ça va, Pierre ?
4: Très bien.
2: Ça va très bien ? Très bien. Bon, alors, je rappelle. Je rappelle que notre petit Pierre a 66 ans, qu'il jouait ici Saint-Étienne, il habite à Saint-Chamond, il a des moutons, un chien, tout le monde l'appelle Pierrot, et surtout, bon, bah, évidemment, c'est quand même notre héros, rappelez-vous, il a bossé dans un groupe bancaire, il s'est fait braquer par des mecs, et il les a coursés sur les ordres de son dirlo pour avoir la plaque d'immatriculation, n'est-ce pas Pierrot?
4: Tout à fait. À nos risques et périls, on va dire. C'était un petit peu dangereux, mais bon.
2: Je peux te dire qu'on a mis l'extrait de l'émission sur les réseaux. Il y a plein de gens qui ont commenté en disant, bah dis donc, ils sont courageux. Donc tu vois, t'es un petit héros, mon Pierre.
4: Évidemment.
2: Alors, bon, tu as envie de gagner, bien évidemment. T'as envie de partir en vacances.
4: Oui, tout à fait. Donc, je suis à la retraite, donc je suis un peu en vacances tout le temps, on va dire.
2: Oui, mais enfin là, c'est dans un club de vacances. Tirez où ? Tirez où, si tu pouvais choisir la destination du club Bellambra, tirez dans quel coin ?
4: Ah, la Normandie, je ne connais pas. C'est une région de France que je ne connais pas, la Normandie. Et donc, j'aimerais bien faire les Étretat, tout ça, toute cette région-là.
2: Bah écoute, why not ? Je ne sais. J'aimerais bien, je vais chercher pendant qu'il y aura la musique, je vais chercher où est-ce qu'il y a des clubs Bellambra. Je vais regarder.
3: En Normandie, je ne sais pas.
2: Je ne sais pas s'il y en a en Normandie. Je vais regarder, ne t'inquiète pas, mon petit bouchon. Alors, il paraît que quand on était en terminale.
4: Ah oui, voilà, non, faut pas le dire, ça.
2: Ah, faut pas le dire, ah, bah, si. C'est dommage que tu l'as raconté à Gwen, hein. Alors, tout ce qui est raconté à Gwen, ça va directement chez moi.
3: À l'antenne.
2: Alors, t'étais en terminale et t'avais une prof de philo méga mignonne. Ok?
4: Ça, oui.
2: Et donc, tu l'as.
4: Fait, oui.
2: Voilà. Et tu la prenais en photo discrètement pendant les cours.
4: Eh bien, tout à fait, c'est vrai. J'ai des belles photos d'elle, en noir et blanc, par contre, à l'époque.
2: Ah oui, d'accord.
4: C'est vrai que tous les garçons de ma terminale étaient amoureux d'elle, pratiquement. Hein.
2: Ah oui, d'accord.
4: Et donc, on avait pris les photos.
2: Et voilà. Et voilà, elle s'appelait comment, cette prof de philo ?
4: Françoise.
2: Françoise, si tu nous écoutes, sache qu'il y a des belles photos de toi. Bien, on va marquer tout de suite le premier point, mon petit Pierrot, avec une ambiance. Merci. Tiens, allez.
5: Moi, j'étais alors
2: on va parler basketball avec William Scheller. Écoute bien, tu connais le basket un peu ?
4: Léger, on va dire.
2: Ah bah, ok. Une fois de plus, j'ai eu la question difficile. Merci Raphaël, merci Luigi. Au basket, la ligne des trois points est plus éloignée aux États-Unis qu'en Europe. Est-ce que c'est vrai que la ligne des trois points au basket est plus éloignée en Amérique qu'en Europe ? Top chrono, 5 secondes. Vrai ou faux ?
4: Je dirais faux.
2: Et non, c'est vrai. Et oui, parce qu'en NBA, elle est située à 7,24 m.
4: Ouais.
2: Et en Europe, c'est 6,75 m. C'est voilà. Bon, bye.

0: région.
1: Ouais. Du côté de Pineto Borgo.
0: Ah, vous connaissez, ouais, oui. C'est joli.
1: Ouais, avec des belles formules en demi-pension, pension complète. Il y a la clim dans tous les logements. Ouais, je l'ai sous les yeux là.
0: Enfin,
1: très
0: joli. En même temps, en Corse, qu'est-ce qui est moche?
1: Il y en a un Propriano aussi.
0: Ah.
1: Il y a plusieurs clubs Bellambra en Corse.
0: Ah bah dis donc, voilà. Ils ont bien de la chance.
1: Bah tu vois, comme quoi, c'est motivant, franchement, avant 13h là. Oh, Michel, on y va.
2: Oui. Hein.
1: Surtout que je rappelle que Michel, c'est ma seule candidate.
0: Oui, ça c'est vrai.
1: Et oui, c'est celle qui a gagné avec nous hier jeudi. Et Michel, voilà, je compte sur toi parce que si tu gagnes quand même, on met à terre les trois autres.
2: Oui.
0: Michel... J'adore les expressions que tu mets à terre, l'autre, il est en combat MMA, s'il te plaît.
1: Ah l'octogone du kiff, c'est vous qui le dites. Hein.
0: C'est moi, mais parce que moi je sais bien ce que c'est le MMA. Toi, tu sais pas trop les règles.
1: Elle habite dans la Nièvre, à Arquion. On en a parlé hier, les mariés à Michel, avec de grands enfants. Michou, ma petite Michouille, hein, pour les collègues. Voilà, ça va depuis hier?
2: Ça va, oui, oui.
1: Okay. Détendu, t'as eu des petits retours de ton passage à l'antenne?
2: Oui, plus ou moins.
1: Ah, et alors? Le plus?
2: Ils sont contents d'avoir écouté, déjà de oui. M'avoir reconnu, et puis ils savent que je suis une fidèle au jeu.
0: Oui.
1: Fidèle auditrice de Ici au Cerf. Bon, Michel, on va tout de suite y aller, parce que je pense que tu es prête. T'as eu le temps de t'entraîner, nous avons travaillé ensemble cette nuit, on a fait du coaching. Oui. Et oui, tu le confirmes, Michel, bien sûr.
2: Oui, voilà, tout à fait.
0: Remets tes petites mains comme les vieux. Vas-y, remets tes petites mains comme les vieux. Allez, vas-y.
1: Petit extrait.
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0: Émilie Jolie, oh là là.
1: Et voici la question. J'ai mis mes lunettes de Papy Bastien.
0: Sylvie Vartan, l'autruche, Émilie Jolie, ceux qui ne l'ont pas vu ou écouté.
1: L'autruche n'a que deux doigts.
0: Ah, comme toi?
1: Vrai ou faux? Top chrono.
2: Vrai.
1: Regarde, moi je mets mes deux doigts comme ça. Tu vois, Valérie, qu'est-ce que ça fait, ça? Ça fait le V de Valérie, ça fait surtout le V de la victoire. Bravo! Oui, madame, c'est une bonne réponse. L'autruche n'a que deux doigts. Bravo,
0: oui,
1: Michel.
0: Enfin bon, il y a encore plein de questions.
1: Michel.
0: Pierre va se rattraper.
1: Ouais.
0: Allez, un point pour Michel, pas de point pour Pierre. Et tout de suite, on fait un break musical, un break de dance, un break de bouge ton body. À tout de suite.
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1: Juste pour vous la faire courte, pendant qu'on écoute les chansons, il y a l'autre à côté.
2: Très
1: là.
2: Sympathique d'ailleurs, chanson.
1: Il est sur
2: Bellambra.
1: Il est sur le site Bellambra et regarde. Il regarde. Alors, oh, dis donc, il y a des logements avec des trucs là, c'est super, il y a même une cuisine.
2: Et en Corse là pour Michel.
1: Oh, mais Michel.
2: Une piscine entourée avec des palmiers, une pâte aux joueurs, une pelouse solarium.
1: Dis ah, dis donc.
2: Il y a un bar lounge.
1: Il y en a un qui va partir chez Bellambra là bientôt. Alors,
2: mais, non, mais je regardais les budgets. Eh ben, je peux te dire qu'avec 2000 euros, à mon avis, tu peux profiter à 4.
1: Hein. Eh ben, c'est bien, tant mieux, c'est bien, ça veut dire qu'on est sympa, nous. Bon, mon petit Pierre, est-ce que tu es prêt à remporter le quiz musical, mon chéri?
3: On va essayer.
1: Non, attends, je sais, t'adores Gims, Sardou, Goldman, tout ça, mais là, c'est des tubes. Hein. Franchement, c'est vraiment ça. Alors, c'est difficile parce que c'est les intros. Donc, il faut bien connaître la chanson pour bien reconnaître. Mais franchement... Oui. Avec un peu de réflexion, tu vas y arriver.
3: Allez, croise les doigts.
1: Allez, croise les doigts. Première intro.
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1: 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Tiens, dégâts, top chrono.
3: Ah ben là, je sais pas. Hein.
1: Comment te dire? Allez.
2: Des gains, c'est un indice. Hein.
3: Non.
1: Mais non, je crains des gangs.
2: Des gangs.
1: Je crains des gangs, c'est IAM, je danse le Mia. Pas de pacotille, chemise ouverte, chaîne en or qui brille.
2: Typiquement l'expression marseillaise.
1: Oui, je crains des gangs.
2: Mais oui.
1: Aïe, aïe, aïe. Bon, t'as pas reconnu IAM. Oh my god. Oh my god. T'as pas reconnu IAM.
2: Bah, pas IAM, lui. Hein.
1: Ah, je suis chagrin misère. Alors. Bon, concentre-toi pour la deuxième.
2: C'est plus I was, lui, vous voyez. Plus, voilà. Ah, Yab, c'est le présent, et ouais, c'est le passé, c'est, il a perdu.
1: Non, mais heureusement que tu m'expliques ta vanne, parce que comme elle est pas drôle.
2: To be was been.
1: Oh là là.
2: Mais oui, le prétérite, souvenez-vous. La vie, c'est classique.
1: Bon, bah, on a perdu la technicienne. Hein. Alix, elle est morte. Voilà, bravo. La personne vient de décéder. Je vois Gwen en train de lui faire des mouvements de réanimation. Faut aller chercher le truc électrique, là.
2: Bien sûr.
1: À cause de toi,
2: comment
1: t'es content?
2: Comment ça s'appelle le truc électrique? Je sais plus comment ça s'appelle.
1: Ah bah toi qui quand même...
2: Le défibrillateur.
1: Voilà, merci. Allez, écoute bien la deuxième intro.

0: si tu trouves pas ça.
1: Johnny Hallyday.
0: Ah, merci. Et c'est Johnny Hallyday, c'est quoi la chanson? Bien avant l'envie, j'ai
1: l'envie.
0: Les rêves et les merci. Qui avaient un prix.
2: Qui font l'envie de vivre.
0: Et la désir et le plaisir aussi.
3: Oui.
0: Bon. T'as trouvé Johnny, t'as pas trouvé Aya. Bon, t'as un point, t'as rattrapé Michel qui a un point.
3: Michel, voilà. Michel, on a égalité là.
0: Michel,
3: toujours la Corse, hein. Belle Ambra Corse. Hein.
1: Oui, toujours.
3: Allez, ça a l'air superbe. Hein. Franchement, je suis à deux doigts de réserver pour toi là, parce que je suis à deux doigts d'appuyer sur le bouton. Voilà. Et pour ça, il faut que tu marques des points en plus. Un tout petit peu plus pour avoir les pieds dans l'eau au cœur d'une palmeraie. C'est ce qui est marqué. D'accord. Ça a l'air tellement bien. Oh là là. Tu prends la demi-pension ou la pension complète? Tu veux quoi?
1: Oh, la demi-pension.
3: Demi-pension, ok.
0: Je vais aller voir ce que c'est parce qu'il m'a l'air tellement.
3: Le club enfant ballon, t'as des enfants qui sont un peu grands donc t'as pas besoin de club enfant, toi.
1: Ils préparent pas les pique-niques?
3: Oui, non. Ah, dis donc, climatisation partout.
0: Club Bel-Embras.
3: Oh là là, c'est bien ça. Je te vois bien dans la piscine. Eh, hey, il y a des apéritifs animés, dis donc.
1: Ah oui.
3: Le jeu de l'apéro, quoi.
1: Voilà, c'est
0: qu'est-ce
1: ça.
0: Que c'est des apéritifs
3: Des apéritifs animés où tu chantes, tu danses. Et il y a des spectacles. Est-ce que t'es du genre à participer à des spectacles quand tu vas dans des clubs comme ça?
1: Non. Ça dépend.
3: T'es timide, Michel.
1: Ça dépend parce que c'est vrai que. C'est vrai que quand je faisais les animations avec le centre aéré, etc., à Colo, bon, bah, il fallait un petit peu se donner de sa personne de temps en temps. Donc,
3: Oui. Je vois qu'il y a du yoga, du fitness et de la remise en forme. Ce sera ton truc ou pas? Bah voilà! Voilà, trouvé. Je t'inscris au cours de lundi, 16h.
1: Voilà,
3: parfait. Impeccable. Il y a des cours de tennis dans le moyen. Je le sens pas. Hein.
1: Ah non. J'ai un petit problème d'épaule.
3: Voilà. C'est bien, on découvre ta vie en fait à travers les activités Bel Embras.
0: Dis donc, il y a des trucs incroyables.
3: Il y a de l'aquagym. L'aquagym, on fait de l'aquagym, Michel.
1: Ah,
3: ça c'est sympa l'aquagym, la plage. On peut faire de la remise en forme. Alors on l'a dit, il y a une base nautique aussi. Là, tu pourras profiter. Il y a plein de choses, quoi. Je crois qu'on va y aller. Hein. On va surtout aller en Corse, mais on va marquer des points.
0: Non, il y a un beau truc dans en Corse aussi. Le golfe de Lozzari.
3: Oui, c'est vrai. Je pense qu'on leur a fait une bonne pub, là.
0: Il y a quand même une piscine de 450 mètres carrés, les gars.
3: Ouh, c'est pas rien.
0: Et j'ai la photo. Dis donc, c'est moi qui vais prendre le club Bel Embras, là.
3: Allez, Michel, on joue.
1: Allez, on joue. Goldman.
3: Mais oui.
0: Évidemment, toujours les plus faciles.
3: Bien sûr, pas parce que c'était dur, Johnny Hallyday, peut-être, avec l'envie. Non, rigole,
1: j'ai eu là aussi un Goldman, en
3: mais
1: plus.
3: Bien sûr. Michel, un point de plus, déjà un point de plus, ça te fait deux. Allez, hop, on est parti. Voici une deuxième intro à reconnaître.
1: C'est Gilbert Montagnier, je crois.
0: Allons des étoiles.
3: Eh ben bravo Michel.
0: Allez, ça fait Pierre 1, Michel 3. Pierre, t'auras plus qu'à essayer de prier pour qu'elle ne remporte pas les 5 points. Bon, allez, tout de suite, on va écouter Charlotte Cardin, The Way We Touch. Vous écoutez ici, on vous aime, à tout de suite.

0: Way We Touch. Excellent week-end avec Charlotte Garda.
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0: Je me fatigue moi-même. Je m'auto-épuise.
1: Ah, ma tête, si tu épuisais avec toi, ça ne serait pas très grave. Allez, Pierre, t'as 1, Michel, t'as 3. Donc, Pierre, on se 1. On se retire. Oui.
0: C'était très clair.
1: Voilà.
0: C'était très clair.
1: Alors, je vais quand même raconter une dernière petite anecdote sur Pierre, parce que quand il travaillait pour la banque, il était à la sécurité à la fin de sa carrière. Donc, il s'occupait des vidéos des agences. Et donc, bon, bah, tout ce qui se passait au niveau de la vidéo. Et quand même, t'as quand même vu des trucs. Bon, il y en a qui pissent dans les boîtes de remise de chèques. Bah oui, ça arrive. Figurez-vous, les gens sont dingues.
0: Bah oui.
1: Mais il a surtout vu des gens.
0: Non.
1: Bah si, les gens qui niquent.
0: Non, on peut pas dire ça.
1: Bah si, les gens qui niquent.
0: Non,
1: mais dans le... Enfin, je veux dire, ils ont mis leurs cartes et ils ont été forniqués dans l'intérieur de la banque.
3: Oui. Oh là. Carrément, hein. Oh. Carrément. Ça surprend un petit peu, hein. Ça surprend un peu, mais bon, oui, ça m'est arrivé.
1: Ah bah oui.
3: C'est des surveillants qui nous ont averti, en fait.
1: Oh là. Et alors, il paraît que c'était le soir du 14 juillet.
3: Oui, tout à fait.
0: Non, pas de détails, hein.
1: C'était un feu d'artifice, quoi. Ils ont été fêtés, quoi. Voilà. Je veux dire, voilà.
0: C'était un feu d'artifice, oui.
1: Oui, voilà. Bon, bah, c'est bien. C'est moins, tu vois. Il a pas que des mauvais souvenirs. Il s'est quand même fait braquer. Bon, bah, voilà. Là, au moins, il se marre. C'est pas.
3: Voilà, tout à fait.
1: Bah, voilà. Alors, si t'étais un animal, t'aimerais bien être un cheval, toi. Hein? Un petit cheval. Hein? Un petit cheval.
3: Tout à fait.
1: Oh là là là là, pourquoi? Pour être libre dans les pampas, de courir et de hennir.
3: Oui, tout à fait. Et puis j'ai été cavalier, donc j'ai eu pas mal de chevaux dans ma vie, donc voilà.
1: Ah bah voilà, fallait commencer.
3: C'est un animal qui rend beaucoup aux hommes.
1: Mais oui, mais oui, ouais. Tu adores les chevaux comme moi, c'est magnifique. Bien, alors là, tu sais que tu n'as qu'un point, donc il faut prier pour que toi, tu marques les 5 points. Et qu'elle, elle ne les marque pas. Voilà. Donc, voilà. Écoute bien. On va te mettre une petite ambiance.
0: Oulala. Bienvenue aux Dames Idolantes.
1: Ah non, ça ne sera pas ça mon hymne, je te le dis tout de suite, on a déjà parlé de ça. Alors, Pierre, comment surnomme-t-on les membres de l'Académie française? Comment surnomme-t-on les membres de l'Académie française? Top chrono, 10 secondes.
3: Les académiciennes.
1: Les académiciennes? Et non, pas du tout. On les appelle les immortels parce qu'ils doivent ce surnom à la devise à l'immortalité qui figure sur le sceau qu'on donne à l'académie, qu'a donné à l'académie son fondateur, le cardinal de Richelieu. Voilà. Et bien, de toute façon, là, sans regret, tu as perdu et Michel va en finale.
0: Michel, j'avais mis tout mon espoir sur toi hier jeudi. Je n'ai pas été déçu. Nous avons commencé cette émission il y a maintenant plus d'une demi-heure et je ne suis pas déçu. Et je sais que tu vas aller jusqu'au bout. Mmh. Et face à la dame qui est à côté de moi, qui en avait 3, on va lui montrer qu'avec un seul, on est capable de tout. Bon, déjà, tu es en finale, c'est une bonne nouvelle. T'es contente?
4: Ouais, super. Ah oui, génial.
0: Bah, ça va se jouer entre toi et quelqu'un d'autre, hein. Donc, une chance sur deux pour Bellembras.
1: Bah, ça se jouera entre elle et Lionel.
0: Oui, c'est ça. Donc, qui ira en Corse ou ailleurs, hein, avec Bellembras, on va le savoir. Bon, on va quand même répondre à une petite question, histoire. Non, voilà, une petite formalité. Voilà, pour le plaisir. Allez. Ta question était la suivante. Elle vaut 5 points. Que mesure un hygromètre? Un hygromètre. Top chrono.
4: Un hygromètre?
0: Hygromètre. Je ne connais pas du tout. L'hygrométrie qui mesure, bon, t'aurais pas donné de réponse, c'est l'humidité de l'air. Un hygromètre mesure le taux d'humidité de l'air exprimé en pourcentage et que tu disais, bah, notamment en météorologie, on en parle beaucoup en ce moment.
1: Ok, allez, Michel, t'es en finale contre Lionel. Bravo à toi, Pierre, d'avoir joué.
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1: Et cette espèce de phénomène a quand même réussi à mettre sa seule candidate en finale. Autant vous dire que, avec mon candidat Lionel, qui joue avec ici Gascogne, on va lui mettre sa race, on va la marave. Parce que nous, on est des vrais cow-boys. On aime ça et on va gagner. N'est-ce pas, petite personne?
5: Ça, poulette. Hein?
1: Non, tu confonds encore.
0: Dans la vie. Il y a deux catégories.
1: Ouais.
0: Il y a les gens qui tirent, et c'est ça, non? Et il y a les gens qui creusent.
1: Voilà.
0: Toi, tu creuses.
1: Voilà, t'as même pas vu le film.
0: Non.
1: Allez, c'est la finale, Lionel Michel. En avant Guingamp, prends ton pied Montpellier, jingle.
0: Montpellier. Ouais.
1: Ah là là.
0: Il
1: n'y
0: a plus de jingle. Jingle est déjà en vacances.
1: Ah, jingle, il est parti.
0: Ouais, il est déjà parti après
1: le mois. Ça suffit là. Bon, Lionel, évidemment. Comment ça va?
6: Eh bien, ça va très bien. On va essayer de se battre, comme vous l'avez dit.
1: Attends, mais à fond, t'as pas envie d'aller à Bellambra?
6: Ah si, si, voilà. D'autant plus que moi aussi j'ai envie d'aller en Corse, donc...
1: Et voilà, t'iras au golfe de Lozzari à Belgodère, ben oui. C'est super.
0: On a fait une petite simulation d'ailleurs avec Valérie, on est dans l'ordre des 2000 euros pour 4 personnes.
1: Ouais, en pension complète les
0: et
1: gars.
0: Et pour le mois d'août, ça veut dire que si vous y allez un peu plus tard hors saison, on paiera encore moins cher.
1: Voilà, non c'est
6: ah,
1: bien.
6: Ah mais c'est très bien.
1: Ben voilà. Bien, alors écoute, c'est le bingo qui va décider, donc va falloir gagner. Je vais t'encourager. On sait que t'aimes Patrick Hernandez, David Guetta, Mylène Farmer, Goldman, et tu aimes aussi lui. Oh, non.

0: The Weeknd, The Weeknd. Alors,
1: excellent.
0: On adore. On adore.
1: Excellent. Un concert énorme.
0: Oui, il est énorme en concert.
1: J'ai eu la chance de le voir en concert, il est énorme.
0: Ouais. Et ouais, il est génial. Alors, bon. Les bronzés font du ski, je vous rappelle, c'est sa sonnerie de téléphone. Hein. Donc,
1: bien ça.
0: Et voilà. Donc, écoute bien. Ton bingo, il est très simple. À mon top chrono, tu vas devoir me citer un maximum d'objets qui commencent par la lettre C, comme Caroline, comme Charles, comme Crise ou comme...
2: Mince, caca, j'ai perdu.
0: Caca boudin. Voilà, donc, un maximum d'objets qui commencent par la lettre C. Top chrono, 10 secondes.
1: Carpe, chemise, cheminée, chat, chaton, chien, chenille, cochon, canaille, crêpe, cuite.
0: Non, les chiens et les cochons et tout ça, c'est pas des objets,
1: mon petit chat. Ce n'est pas des objets, mais bon. J'ai dit ce qui me venait à la tête.
0: J'ai bien compris, il y avait des chaises, des clés, des chars, des cajots, des cubes.
1: Plein de choses.
0: Et plein de choses. Bon, tu m'en as donné, moi j'en ai 4. Est-ce que Maître Coupez est d'accord avec moi? En attendant de voir si Maître Coupez est d'accord, on va jouer. Allez, d'accord. D'accord. Alors, il en a 4.
2: Bon, alors, très clairement, Michel, déjà, comme l'a dit Valérie, j'ai réussi à te conduire jusqu'à là. On a gagné ensemble hier, on a gagné la demi-finale aujourd'hui, on peut gagner la finale. On est sur un score qui était à 0-0 il n'y a encore même pas une minute. Il a marqué 4 points, t'as compris. Pour partir, prendre 2000 euros et choisir ta destination, Bellambra, la Corse ou ailleurs, tu choisiras. Je veux 5 bonnes réponses, please.
0: Aïe, aïe, aïe.
2: Ok.
3: Ok.
2: Pour t'encourager, la musique que tu aimes, Santa. Et dans un cri, dans un cri, elle dit, dans un cri de joie que tu vas pousser dans un instant. Voici ton défi. Je te souhaite bonne chance, Michel. Je t'aime. Sache que je suis de tout cœur avec toi.
0: Oui, allez, ça va, c'est long.
2: Ça, c'est du coaching,
0: c'est trop long, c'est trop long.
2: Oui, mais c'est pour vous décider, voilà. Maximum d'objets, s'il te plaît, un maximum d'objets. Commençons par la lettre M. M comme Marie, comme Marcel,
0: comme maman. Top chrono.
3: Alors, une Maryse, un matelas, qu'est-ce qu'il y a d'autre ? Une matraque, un miroir, un marteau, une montre, une manche de pull.
0: 7. C'est bon, t'as gagné.
3: Marie.
0: T'as gagné, Michel.
2: Yeah. Michel. Ça va, toi?
0: Michel.
2: Je t'avais dit que t'allais creuser.
0: Tu peux mettre une musique gay parce que là.
2: Non, mais je t'avais dit que t'allais creuser.
0: Non, mais je ne creuse rien du tout puisque.
2: Bravo,
0: mon
2: Michel.
0: Corps. Michel, tu pars en Corse. T'es contente?
3: Ouais. Ah oui, trop bien.
0: Et voilà, quant à toi, mon petit chou à la crème, bah, tu as la machine à café Malongo. Hein.
1: C'est déjà pas mal, c'est un beau bravo, Michel.
0: Bravo Michel, bravo Pierre, vous avez été des grands candidats formidables. Je suis ravie que vous gagniez 2000 euros de vacances, ma petite Michel. Ravie que vous gagniez la machine à café, mon petit Pierre. Ah ouais. Et puis, je remercie Céline à la Réal, Alix à la technique, Alix, ça me fait crever de rire au standard, Maître Coupez au savoir. Et voilà, j'ai présenté cette émission seule, comme d'habitude.
2: Deux semaines de suite.
0: Je vous souhaite un très bon week-end, voilà, la France. Amusez-vous bien, voilà. Faites attention à vous, prenez soin de vous, je vous aime.
2: Ouais.
0: Ah, tais-toi, à lundi, malheureusement.
2: J'ai gagné.
0: Et bon week-end à tous, j'ai envie de vous dire, amusez-vous bien, kiffez bien, puis on se retrouve quand, Eric ?
2: On se retrouve lundi avec grand plaisir entre 12h et 13h pour au taquet.
0: Allez, yallah !

0: l'instant sur votre radio locale ici. C'était Super Tramp.
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0: Ce serait pas un peu bientôt le début du week-end par hasard? Ravi de vous retrouver pour cette dernière fois pour la semaine à vous réveiller avec le sourire, vos infos pratiques et la playlist d'ici, celle qui vous fait démarrer la journée de la meilleure des manières à venir. France Gall et Kim Carne dans un instant dans vos oreilles. Et puis l'info qui n'attend jamais. Bonjour Cyril Ardo-Redon.
2: Bonjour Johan, bonjour à tous.
0: Que trouve-t-on dans l'actualité ce matin?
2: 8 départements toujours en vigilance orange face aux orages et une tornade hier dans l'agglomération de Saint-Étienne.
0: Les offres d'électricité dynamique, une solution énergétique qui présente de nombreux avantages. C'est ce dont on va parler ce matin avec Valère Correa à 5h13. Donc par ici, les économies ce vendredi. Et puis venez donc nous dire ce que vous avez prévu de faire pour ce week-end. 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
0: Vous êtes branchés ici, à votre place, j'aurais fait pareil, 5 heures. Le journal Cyril Ardo-Redon et 8 départements qui sont toujours en vigilance orange face aux orages ce matin.
2: Des départements de la région Auvergne-Rhône-Alpes, alors que les intempéries ont fait d'importants dégâts hier. Des grêlons comme des balles de golf en Ardèche et dans le Vaucluse, des inondations et de violents orages dans la Sarthe et en Mayenne, et même une mini-tornade qui a balayé l'agglomération de Saint-Étienne, particulièrement sur la commune de Villars. Des toitures arrachés et deux familles qui ont dû être relogées, Margot Longeroche.
3: Quentin est seul avec son petit garçon de 2 ans quand la tornade traverse le hameau. Il le raconte encore sous le choc.
4: On a essayé de se mettre à l'abri dans un coin retranché quoi, pour limiter les dégâts, parce qu'en fait, le placo était en train de... ça vibrait en fait. Du coup, j'avais peur que dans la pièce à vivre, il y a tout qui s'effondre sur nous. J'ai fait ce que j'ai pu, on va dire.
3: Et dans la chambre de l'enfant, il ne reste que le placo qui tient comme par miracle, la charpente, la toiture, tout s'est envolé.
4: J'ai surtout peur pour mon fils quand j'étais en bas, et puis après, quand tout s'est arrêté, quand on est sorti, on l'a mis en sécurité ailleurs chez mes parents et puis nous on est venu constater les dégâts.
3: Quentin et sa femme vivaient depuis 5 ans dans cet appartement où ils n'ont plus le droit d'habiter désormais, c'est trop dangereux. Chez sa voisine Marie-Charlotte, ce n'est pas mieux, tout le salon et les chambres sont à ciel ouvert, des morceaux de laine de verre et de placo recouvrent le sol. Heureusement, ni elle ni sa fille n'étaient là quand la tempête est passée.
5: Quand on m'a annoncé qu'il n'y avait plus de toit sur le bâtiment, j'ai regardé ma caméra et en fait je vois toute la tornade qui arrache tout. Je me suis mise à trembler, j'ai pleuré et heureusement le papa de ma fille m'a canalisé en me disant écoute, t'étais pas là, la petite n'était pas là, c'est que du matériel, on va s'en sortir.
3: Sans toi, les bâtiments les plus abîmés vont prendre la pluie dans les heures, les jours à venir et les habitants sinistrés risquent de perdre le peu d'affaires encore intactes.
2: Reportage ici, Saint-Étienne-Loire de Margot Longeroche. Le bilan des dégâts des intempéries hier un peu partout en France, c'est à lire sur notre application et notre site ici.fr. Aux vigilances orange, aux orages que l'on évoquait, s'ajoute ce matin une alerte orange canicule pour 16 départements de la Loire à la Corse. La vague de chaleur continue de céder du terrain. La vigilance ne devrait concerner plus que 10 départements cet après-midi. Mais ces 3 canicules en quelques semaines ont sans doute fragilisé notre environnement. Un quart des petits cours d'eau français sont à sec, totalement ou partiellement. C'est 2 fois plus qu'en 2022. Une année déjà de forte sécheresse selon l'Office français de la biodiversité. Toutes les régions sont concernées.
0: Des analyses conduites aujourd'hui sur les ossements découverts hier dans le Tarn.
2: Ils ont été trouvés sur les indications de Cédric Jubilard qui reconnaît avoir tué son épouse Delphine il y a 5 ans et demi. Les fouilles se poursuivent ce matin. Le plaquiste de 39 ans reconnaît devant les magistrats avoir commis un acte abominable et exprime des regrets très forts selon l'un de ses avocats, Pierre de Buisson.
6: Ce qui est certain, c'est qu'il reconnaît être à l'origine de la mort de sa femme. Il reconnaît avoir commis un acte abominable. Il exprime des regrets très forts et qu'il a joué le jeu d'une coopération totale avec la justice depuis plusieurs semaines. Les informations ont été données en toute transparence. Il y a un changement radical dans sa position. Cela a permis de faire éclater la vérité, ce qui m'intéressait moi au premier chef. Et donc, c'est quelque chose de très positif qu'on ne peut que constater, évidemment.
2: Maître Pierre de Buisson hier soir chez nos confrères de BFM Télé. Le gouvernement donne son feu vert à une augmentation moyenne de 2,5% des tarifs réglementés de l'électricité, et ce dès le 1er août pour près de 20 millions de foyers. L'exécutif prévoyait pourtant des factures stables au moins jusqu'en 2027. Pour les clients concernés, ça représente une hausse annuelle moyenne de 26 euros qui doit servir notamment à entretenir notre réseau électrique.
0: Ici 5h04, c'est l'étape la plus longue de ce Tour de France 2026.
2: 205 km et 800 mètres entre Dole dans le Jura et Belfort. 13e étape qui devrait sourire aux baroudeurs après deux jours réservés aux sprinteurs. Et tout est ouvert aujourd'hui, Anthony Rimbaud.
7: 140 km de plat, une route qui s'élève brusquement avec deux difficultés dans le final, dont le ballon d'Alsace classé en première catégorie avant une plongée vers l'arrivée à Belfort. Autant dire qu'il y en a pour tous les goûts. Alors dans le peloton, les candidats à l'échappée sont nombreux. Parmi eux, le Normand Kevin Vauclin.
8: On peut avoir vachement de mal à pouvoir faire un pronostic. Hein. Est-ce qu'il y aura un échappé, est-ce qu'il n'y en aura pas? Qu'est-ce que les sprinteurs, que les baroudeurs et les coureurs un peu plus lourds qui auront plus beaucoup d'occasions ensuite? Je pense qu'il peut y avoir du jeu, donc on verra.
7: Mais le maître du jeu, comme toujours depuis le départ du Tour, c'est Tadej Pogacar. Avec son équipe, le Slovène décide souvent du scénario et de la fin de l'histoire. De quoi freiner les ardeurs de certains courageux qui prennent la poudre d'escampette, assure le grimpeur Jordan Jegat.
9: Comme tout le monde sait que va gagner, beaucoup de coureurs courent un peu plus bizarrement ou plus différemment que d'habitude. Ça s'attaque de beaucoup plus loin que l'arrivée, etc. Donc au final, je pense que certains coureurs courent pas forcément pour gagner, mais plus pour se faire plaisir ou je sais pas.
7: Alors le maillot jaune glouton voudra-t-il jouer la gagne encore aujourd'hui ou laissera-t-il partir l'échappée? C'est une très belle étape, mais il y en a aussi de très belles ce week-end, a déclaré avec un brin de malice Tadej Pogacar. De quoi entretenir le doute dans la tête des postulants à l'échappée.
2: Anthony Rimbaud sur votre radio ici. Le peloton s'élancera de Dole à 13h aujourd'hui. On jette un coup d'œil sur les couleurs du ciel et les températures baissent en France, Johan.
0: Et un temps toujours très instable sur une partie du pays, avec une ambiance ce matin moite et humide suite aux orages d'hier. Ce matin, des nuages sont présents sur la pointe bretonne, des pluies éparses sur la côte normande. Et puis pour ce qui est des températures, on commence à mieux respirer, en tous les cas sur une grande partie du pays. Ce matin, on relèvera en milieu de matinée 22 à Toulouse, 18 à Aurillac, 21 à La Rochelle, 24 à Perpignan. Et puis dans le courant de l'après-midi, des orages prévu de l'Alsace jusqu'au nord des Alpes en impactant aussi la région centre. Le temps restera sec et calme sur les trois quarts du pays. Donc, une troisième vague de chaleur qui est terminée, à l'exception du sud-est et du pourtour méditerranéen où il va faire encore très chaud cet après-midi. 35 à Perpignan, 37 à Montpellier, puis pour le reste du pays, 26 dans la capitale, 27 à Lille et 26 à Strasbourg. Et chez vous, quel temps fait-il? Vous nous le dites, vous nous le racontez en nous postant un petit message sur la page Facebook d'ici, un nom de commune, la vôtre, une température, on fait la météo ensemble.
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0: 5h07, ici, dès le matin, laissez-vous porter en musique avec France Gall. Allez, venez, on vous emmène. Bon réveil.

0: tous ce matin, 5h10, bon début de journée à l'écoute de votre radio locale ici.
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0: Depuis 2 semaines, une ville au nord-est du Japon connaît une série de cambriolages. Le mode opératoire est toujours le même. Le voleur entre en effraction chez un particulier et il s'attaque directement au frigo pour le vider de fond en comble. On compte une douzaine de domiciles visités sans savoir quelle est l'identité de ce voleur. Je parle au passé, jusqu'à lundi dernier, où un habitant a entendu du bruit dans sa cuisine. Alors forcément, il est descendu et il est tombé nez à nez sur un ours noir d'Asie. L'animal était tranquillement en train de dévaliser le frigo, de la nourriture par terre. Le temps qu'il appelle la police, l'ours avait déjà fui. Cet ours est donc coupable, présumé, hein, c'est important, d'une douzaine de vols de nourriture dans la région. Il aurait été filmé notamment par les caméras de surveillance d'une exploitation agricole, en train de dérober la nourriture du bétail. Il a chapardé 12 kilos de beignets au Nutella dans une pâtisserie traditionnelle, 24 kilos de viennoiserie dans une autre boulangerie. Tout laisse à penser que son IMC, indice masse corporelle, est dans le rouge cet été. Bref, l'ours est actuellement recherché activement par la police japonaise. Pour info, au Japon, il y a de plus en plus d'ours qui s'aventurent aux abords des villes. La faute à la baisse de ressources naturelles dans les forêts. Et la faim aidant, ils prennent la confiance et ils ont de moins en moins peur de nous, les êtres humains.
2: C'est ça. Donc, et malheureusement, il y a des victimes chaque année. Il y a des agressions des humains qui sont tués par des ours chaque année au Japon.
0: Donc le frigo en danger, possiblement vous. Enfin, on est encore un peu loin, mais bon, sait-on jamais, on va surveiller ça.
2: Je préfère qu'ils s'attaquent à mon frigo qu'à moi.
0: C'est vrai, il y a de quoi en ce moment, ce matin, il y a des choses. Est-ce que vous êtes de ceux, Cyril, qui prévoyaient 10-15 jours à l'avance?
2: Alors, ou alors c'est au jour le jour. Excellente question que vous posez. C'est le meilleur moment pour la poser. Je vais faire 10 minutes là-dessus. Je déménage demain, figurez-vous. Donc là, mon frigo est entièrement vide.
0: Et ben voilà.
2: Il n'y a plus rien.
0: Dans l'info d'ici, ce matin à 5h12, plus de sécurité sur les bords de plage.
2: Oui, avec une brigade des bénévoles qui vont à la rencontre des jeunes femmes chaque été sur les plages à Marseille pour justement les sensibiliser aux questions de violence et de harcèlement sexuel pour leur dire, vous n'êtes pas seul si jamais ça vous arrive.
0: C'est dans la bande son de votre playlist ce matin. Au Bispo, qui arrive le temps de faire un petit peu d'économie et de surveiller notre budget. Bonjour Valère Coréard, chaque jour avec vous, un bon plan pour augmenter notre pouvoir d'achat. Ça s'appelle Par ici les économies et ce vendredi, vous nous parlez électricité.
3: Et vous proposez de faire le point sur ce qu'on appelle les offres d'électricité dynamique. Vous en avez peut-être entendu parler, vous hésitez à sauter le pas, voici de quoi faire votre choix de manière éclairée. Le médiateur national de l'énergie explique bien de quoi on parle sur son site. Une offre dynamique repose sur un tarif du kilowattheure qui évolue toutes les heures en fonction des marchés de gros. Le fournisseur est tenu de communiquer quotidiennement le prix horaire via une application, un courriel ou son site internet. Je peux déplacer certaines consommations, chauffage, lave-linge, voiture électrique, vers les heures où le prix est plus bas et éviter celles où le prix est élevé. En cas de variation importante du prix, le fournisseur doit m'en avertir, mais il n'est pas obligé de définir un prix plafond. Donc en résumé, les tarifs changent chaque jour, chaque heure. Parfois c'est très bas, mais parfois c'est aussi très haut.
0: Ça peut donc être intéressant si on adapte ses usages en permanence.
3: Oui, car on est sur des offres volatiles. Vous allez recevoir le lundi les tarifs du mardi, heure par heure, pour dupliquer les prix de gros. Ce qui veut dire que sur certains créneaux, ce sera très intéressant, mais que cela pourra aussi flamber. Et vous pouvez vous retrouver coincé sur d'autres créneaux. On peut donc faire de grosses économies, mais pour autant, vous changez complètement votre rapport à la consommation d'énergie. Les opérateurs qui sont sur ce marché sont au nombre de 2 en France. Il y a Sobri et Franck. Ils avancent une économie annuelle moyenne entre 300 et 400 euros. Mais attention, cela a un prix. S'adapter aux fluctuations. Consommer autant l'été que l'hiver. Si vous vous chauffez à l'électrique, par exemple, ça ne vous correspond probablement pas. Est-ce que vous connaissiez ce type d'offre? Vous en pensez quoi des offres d'électricité dynamique? Mon mail, c'est paricilleséconomies@radiofrance.com.
0: Passez un bon week-end, Valère. Et lundi, vous nous expliquerez comment arrondir ses fins de mois en louant son jardin. Vous écoutez ici. Bon début de journée, il est 5h15.
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0: et ce vendredi. Vous nous écoutez peut-être depuis le bord de mer.
2: Oui, que vous soyez en vacances ou que vous ayez la chance d'y vivre. Eh bien, près d'une femme sur deux déclare avoir déjà été victime de harcèlement sexuel à la plage, selon une étude IFOP. Alors, la ville de Marseille reconduit cette année le dispositif Safer Plage. Comprenez, des plages plus sûres. Des médiateurs sont présents toute la journée pour lutter contre les violences sexistes et sexuelles. Mathilde Vinceneuve.
6: C'est sur la plage bondée des Catalans, la plus proche du centre-ville de Marseille, que les signalements sont les plus fréquents. La plupart du temps, ils viennent de jeunes femmes, explique Robson, l'un des médiateurs.
7: Soit un homme qui s'approche trop de leur serviette, des dragues lourdes. Sinon, il y a aussi le cas classique où un homme est en train de prendre des photos.
6: Alors régulièrement, les médiateurs font des annonces.
8: Vous pouvez nous interpeller directement ou via l'application Safe en plage.
6: Ils partent aussi en maraude sur le sable. Luna, une touriste belge de 20 ans, confirme avoir déjà subi des remarques gênantes.
9: Oui, certaines personnes font des commentaires et ce n'est pas toujours agréable. C'est bien qu'il y ait quelque chose pour le signaler quand ça arrive. Ça nous aide à nous sentir en sécurité.
6: Sandrine, 24 ans, acquiesce. Ce n'est pas toujours facile d'intervenir seule, dit-elle.
10: Avec des copines, on avait vu un gars qui prenait en photo des filles. Donc on était allé le voir et en fait, il est devenu agressif.
6: Nous, les médiateurs, nous sommes formés pour agir, explique Marie. Parfois, il faut appeler la police, mais souvent, une discussion suffit, même s'il faut de la patience.
11: Qu'est-ce qu'on nous dit souvent? Que si les filles ne veulent pas se faire mater, elles n'ont qu'à pas se mettre en maillot de bain. Nous, on essaye de réagir avec pédagogie.
6: Petit à petit, sur le sable, la parole des femmes se libère. Entre l'été 2024 et l'été 2025, les signalements ont plus que doublé sur les plages marseillaises.
2: Le reportage à Marseille de Mathilde Vinceneuve sur votre radio locale ici.
0: 5h16. Si vous êtes fan de George Clooney, cet été, la TNT rediffuse chaque jour la série Urgence dans laquelle il a débuté. C'est au programme les coulisses télé de ce vendredi. Mais avant ça, 5h17, on a rendez-vous avec Bette Davis, Eyes, Kim Carnes sur les ondes d'ici. Merci d'être des nôtres.

0: à 5h20 ce matin. Ici, on prépare déjà le week-end. Et c'est un 17 juillet qu'ils sont nés. Ce vendredi, on souhaite un bon anniversaire à la comédienne Mélanie Thierry, ainsi qu'à Cécile de France. C'est pas du cinéma. Aujourd'hui, l'ancienne chancelière allemande Angela Merkel a une année de plus. Et puis, 84 bougies ce matin pour Jean-Claude Bourré, longtemps présentateur du JT. Au détour d'un couloir, un jour, il a rencontré un extraterrestre. Depuis, il a consacré sa vie, sa grande passion aux ovnis. Il a même rédigé 28 livres à ce sujet. Et puis, dans l'éphéméride de ce vendredi, le générique d'une série culte. David Hasselhoff, aujourd'hui, 73 ans. Souvenez-vous, dans les années 80, il était au volant de K2000, cette voiture intelligente qui n'avait rien à envier à une Tesla. N'en déplaise à Elon Musk. Et puis un autre pilote automobile, un vrai, celui-là, Jean-Manuel Fangio, considéré par beaucoup comme l'un des plus grands coureurs automobiles de tous les temps. Il disparaissait un 17 juillet 95. Au-delà de son palmarès, c'est à lui qu'on doit cette expression légèrement surannée. Dis donc, tu te prendrais pas un peu pour Fangio? Ce qui signifie que vous prenez vos libertés avec le code de la route et qu'il doit plus vous rester beaucoup de points sur le permis. Enfin, ce vendredi, c'est la journée mondiale des émojis, Cyril. Rendez-vous compte à ceux que vous aimez.
1: Smiley.
0: Ben voilà, ne vous privez pas d'un petit SMS ce matin. Pour ma part, cœur, pouce levé, aubergine, étoile de shérif, pastèque et petit bonhomme qui tire la tronche avec lunettes de soleil. Il n'y a pas de honte à se faire plaisir dès lors qu'il s'agit.
1: C'est quoi votre émoji préféré, Johan?
0: Ben c'est ça, c'est aubergine.
1: Aubergine.
0: Avec, voilà, c'est,
1: un petit peu tendancieux, ça dit donc.
0: Non, 5 fruits, 5 légumes. Non, ou alors peut-être le petit bonhomme avec les lunettes de soleil. Effectivement, ça fait toujours son petit effet, même si je ne sais pas sincèrement ce que ça veut dire. 5h22, qu'est-ce qu'on regarde à la télé cet été? Aujourd'hui, je vous emmène dans les coulisses d'une série culte rediffusée chaque jour sur la TNT. Aujourd'hui, on plonge dans le quotidien sous tension d'une équipe de médecins et infirmières dans un hôpital de Chicago au service des urgences. Figurez-vous que cette série, c'est à Steven Spielberg qu'on la doit. Un soir qu'il amenait son chien blessé aux urgences, il eut l'idée d'écrire un film sur le personnel soignant pour le remercier d'avoir sauvé son animal. Pressenti un temps pour le réaliser, il préféra finalement se consacrer à un autre de ses projets, à un certain Jurassic Park. Voilà comment le bébé fut refilé à Michael Crichton, qui ressortit du tiroir un récit autobiographique d'une expérience passée aux urgences 15 ans auparavant.
2: Doug et Jenny ont eu un accident de voiture, Doug est OK, Jenny est blessée, l'ambulance les amène tout de suite.
3: Mort, par ici.
4: Constante, stable, contusion au visage, au front et à l'abdomen.
3: Des dents pour tout le monde.
4: Léa, 13-9. Elle est consciente, elle vient de revenir il y a quelques
3: minutes. Jenny, vous savez quel jour on est?
4: Il lui faut un scan et un bilan traumatique.
3: On s'en occupe, reculez.
4: C'est un cas pédiatrique, Kerry, vous êtes débordé.
3: Vous ne travaillez pas dans cet hôpital, pas ce soir. Alors asseyez-vous et laissez Carole examiner votre tête.
0: Lorsqu'on parle d'urgence, impossible de faire l'impasse sur le docteur Ross, le médecin incarné par George Clooney. Pédiatre brillant, séducteur, il enchaîne les conquêtes, contournant souvent le règlement de l'hôpital, jusqu'à ce que la mort d'une femme rencontrée dans un bar le pousse à changer de vie et à se rapprocher de l'infirmière Carole Hathaway. Tous les deux formeront le parfait amour. Mais bon, après 5 saisons de bons et loyaux services, Clooney, que la série a rendu célèbre, quittera les urgences pour Hollywood et le grand écran.
5: J'ai parlé à Hans Poe. Je lui ai dit que je partais.
6: Qu'est-ce qu'il a dit?
5: Il a été assez poli pour ne pas pousser la chansonnette. Voilà. Il n'a pas tenté de me dissuader.
6: Pourquoi? Tu espérais qu'il ferait ça?
5: Non.
6: Tu pars vraiment?
5: Il n'y a rien pour moi ici.
6: Je suis ici.
5: Je parle de travail. Je ne peux pas rester. Viens avec moi.
6: Je veux que tu restes ici.
5: Je dois m'en aller, Carole. Je ne peux pas rester ici.
0: C'est qu'elle a renouvelé le genre des séries médicales, s'appropriant les codes du cinéma, plus de gros moyens techniques, et en faisant oublier la lenteur des vieux feuilletons à papa. Une série qui ouvrira la voie à toute une nouvelle génération comme Dr House ou Grey's Anatomy. Urgence, c'est à redécouvrir tous les jours, 13h50 sur RMC Live. Vous écoutez ici, 5h25, j'espère que vous allez bien ce vendredi. Tiens, dites-nous ce que vous avez prévu de faire pour ce week-end. Un petit coup de fil au standard d'ici, et puis vous repartez avec le pack été, un sac avec le logo de votre radio locale préférée ici, rempli de goodies, et en prime, le roman de Michel Bussy, 0810 055 056. Voici Pascal Obispo et Francis Cabrel. Bon réveil.

0: Le matin, c'est une tradition ici. On part voyager dans le temps avec Stéphane Bern. Et aujourd'hui, Stéphane, retour sur une époque où une bataille faisait basculer 100 ans de guerre.
1: Castillon, 1453. Un chef anglais fonce tête baissée sans voir qu'en face, on a sorti une nouveauté redoutable. Les canons. Ce qu'on tire, hein, pas ce qu'on boit, bien sûr. Le 7 juillet 1453, près de Castillon, en Guyenne. Les Anglais tiennent encore Bordeaux. Mais le roi de France, Charles VII, veut récupérer la région. Ses soldats assiègent la ville. Et surtout, ils ont une arme toute nouvelle. Une artillerie puissante, bien organisée, installée derrière des fossés et des palissades. Le genre d'accueil qui ne figure pas dans les guides touristiques. En face, arrive John Talbot, un vieux chef de guerre anglais très respecté. Mais un peu trop sûr de lui.
2: Vous êtes impoli et grossier et présomptueux et je dois vous quitter maintenant, Jack.
1: Il entend dire que les Français s'en vont. Il croit à une fuite. Alors il fonce, sans attendre le reste de ses troupes. Mauvaise idée, avec option regrets immédiats.
3: Mais quelle idée j'ai eue de me farguer d'un outil pareil dans la vie.
1: Car les Français n'ont pas fui du tout. Ils sont cachés, prêts.
4: À vos marques, prêts.
1: Et quand les Anglais approchent, bim, enfin, boum. Bon, les canons tirent, quoi. Encore et encore. C'est un déluge de fer. C'est plus une bataille, c'est une averse. À l'époque, c'est une révolution. Jamais on n'avait vu autant de tirs aussi organisés. Les Anglais tentent le tout pour le tout. Talbot insiste encore et encore. Mais un boulet tue son cheval, il tombe et bientôt, lui-même est tué dans la bataille. Sans leur chef, les troupes anglaises sont un peu comme un fish and chip sans le fish. Ça ne tient plus la route. Du coup, elles paniquent, elles reculent, elles fuient.
5: Ils n'ont pas l'habitude. Le seul signal qu'ils connaissent bien, c'est la retraite.
1: Castillon est perdu et quelques mois plus tard, Bordeaux se rend. La guerre de 100 ans est pratiquement terminée. Rideau, pas de saison 2. À la guerre, c'est pas toujours le plus courageux qui gagne, mais celui qui a la meilleure technologie.
0: Bon week-end Stéphane. Et à lundi, tout à l'heure, notre invité du matin nous parlera des glaces. Plus que jamais cet été, il y en aura pour tous les goûts. En attendant, 5h30, l'info en français dans le reste du monde. C'est le 90 secondes présenté par Cyril Ardo-Redon.
6: Alors que la canicule s'éloigne peu à peu, les orages ont frappé durement plusieurs territoires. De très gros grêlons en Ardèche et dans le Vaucluse, des inondations dans la Sarthe et en Mayenne, une mini-tornade près de Saint-Étienne. 8 départements d'Auvergne-Rhône-Alpes sont ce matin en vigilance orange aux orages. L'indignation de l'organisation France Nature Environnement après un accord trouvé par les députés et les sénateurs sur le projet de loi d'urgence agricole. Un texte voulu par le gouvernement, mais dont certaines mesures sur la gestion de l'eau ou la réintroduction de pesticides interdits sont contestées. La loi doit être définitivement adoptée la semaine prochaine. Les fouilles vont se poursuivre ce matin dans le Tarn après les aveux de Cédric Jubilard. Des analyses vont être menées sur les ossements découverts à Mayoque sur ses indications afin de confirmer qu'il s'agit bien de ceux de son épouse Delphine disparue il y a 5 ans et demi. Le maire d'Alès dans le Gard, Christophe

0: aujourd'hui.
1: Vous écoutez ici 5h32 et Cédric Jubilard a donc conduit les gendarmes à l'endroit où il affirme avoir enterré le corps de son épouse Delphine.
2: Et les enquêteurs ont retrouvé des ossements 5 ans et demi après la disparition de l'infirmière dans le Tarn. Les fouilles doivent reprendre ce matin à Mayoc, à une dizaine de kilomètres du domicile familial de Cagnac-les-Mines. Même s'il y a peu de doutes, des analystes doivent confirmer qu'il s'agit bien de Delphine Jubilard. En attendant, l'émotion est forte pour les habitants du secteur. Après des années d'attente, Romain Biteau.
3: Des fourgons de la gendarmerie en travers de la route, des panneaux route barrés posés sur le bitume. La départementale 600 est coupée sur 3 km, car au loin, au fond des champs grillés par la chaleur, d'autres camionnettes bleues, des tonnelles sont installées. Le lieu des recherches, une maison en ruine, cachée par des arbres. C'est là que les ossements ont été retrouvés sur indication de Cédric Jubilard. Jean, habitant de Castanet, un village d'à côté, fait partie des curieux venus grappiller quelques infos.
4: Je pensais bien que on le retrouverait par là, puisqu'il avait dit que... Mais on a été surpris que ça soit à Villeneuve-sur-Vère.
3: Le lieu ne l'étonne pas. D'après lui, en 5 ans de recherche, les enquêteurs tournaient autour.
4: Il y a eu des fouilles, mais beaucoup plus loin qu'ici, qui auraient été effectuées. C'est plutôt du côté des bois de Cagnac.
3: La découverte, un soulagement et la vérité qui éclate. Enfin, une bonne chose pour la justice.
4: Que le procès puisse se faire dans la bonne continuité, la tranquillité.
3: Même sentiment à Cagnac-les-Mines, là où vivait la famille Jubilard. Mais Patrick, lui, reste prudent.
5: Ils sont en train d'analyser le corps et tout. Donc, je pense qu'avec les analyses que dira la justice, ça sera bien elle.
6: Et vous avez bon espoir.
5: Surtout pour la famille. Parce que tant que vous ne savez pas où est passée la personne, vous ne pouvez pas faire votre deuil.
3: Pour Cagnac, le temps est venu de tourner la page en rendant, si les analyses confirment l'identité de Delphine, un dernier hommage à l'infirmière.
2: Romain Biteau, ici Occitanie, et le procès en appel est toujours programmé au 21 septembre à Toulouse, même si les avocats de la défense et celui des enfants jugent impossible que l'audience se tienne comme prévu au vu de ce rebondissement. Dossier complet sur notre site ici.fr. On jette un coup d'œil au ciel, Johan, et ça y est, la canicule est derrière nous.
1: Avec un temps toujours très instable sur une partie du pays, ce vendredi, une ambiance moite et humide ce matin, suite aux orages d'hier, et puis des nuages qui sont présents en début de journée sur la pointe bretonne, des pluies sur la côte normande, et puis pour ce qui est des températures, on commence à pouvoir mieux respirer ce matin. 22 degrés à Toulouse, 18 à Aurillac, 24 à Perpignan et 25 à Marseille, c'est là qu'il va faire le plus chaud. Sur le pourtour méditerranéen, encore ce vendredi, et puis dans le courant de l'après-midi, donc des orages qui sont prévus de l'Alsace jusqu'au nord des Alpes, qui vont impacter aussi la région centre, et puis le reste du pays sera au sec et au calme. Les trois quarts du pays respirent suite à cette troisième vague de chaleur, avec toujours donc la chaleur justement intense dans le sud-est. 35 cet après-midi à Perpignan, 37 à Montpellier, 27 à Lille, 26 à Strasbourg. Et chez vous, comment ça se passe? Vous nous l'écrivez sur la page Facebook d'ici, comme Didier qui nous écrit le bonjour d'Auvergne. Il habite Menat dans le Puy-de-Dôme. Chez lui, il fait 17 degrés avec un ciel couvert. Eric, quant à lui, vit à Saint-Angèle en Haute-Corrèze. Il a relevé 15 degrés il y a quelques minutes. Pour lui, la pluie a fait partie de la nuit avec l'orage qui a grondé. Ça se passe comme ça tous les matins. On fait la météo ensemble.
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1: 5h35, c'est l'heure de la prière du matin avec Sœur Axel Red sur les ondes d'ici, partout, là, tout près de chez vous. Bon réveil.

0: Le vendredi ici, même à 5h40, c'est déjà un peu le week-end. Merci de nous être fidèles.
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0: On vous espère en forme ce matin. Ici, bonne humeur, bonne musique et bon plan pour éviter de vous faire avoir. Et ce matin, à l'attention de ceux d'entre vous qui, demain, auraient la chance de partir et prendre la route des vacances, arnaque au péage, attention.
2: Oui, un SMS que vous recevez sur votre téléphone vous intimant de payer une facture de péage. Sauf que, attention, bien souvent, c'est une arnaque. Valentin Bertrand, notre spécialiste, nous explique tout dans un instant.
0: Et puis, pour la musique, dans 3 minutes, David Damiano sera des nôtres. Effectivement, je l'ai eu dans le désordre.
2: Écoutez, tant que vous avez les bons mots.
0: Mais il y aura surtout les bonnes notes, je vous le dis, hein, Cyril. Le morceau à l'intégralité, tel que vous le connaissez, on n'a pas touché dedans. Ça sera pareil. En attendant, nous accueillons notre auditeur du matin qui s'appelle Adrien, qui nous appelle de Dole. Bonjour Adrien.
2: Bonjour Adrien.
3: Bonjour Johan, de Dole, exactement.
0: De Dole, et Cyril est à mes côtés. Alors, depuis quelle heure vous êtes réveillé, vous, ce matin, Adrien?
3: Je suis réveillé depuis 4h15 parce que j'habite à Besançon et je travaille à Dole tous les jours.
0: Bon, c'est une journée qui doit être un peu particulière puisque, si j'ai bien suivi, ce matin, enfin en début d'après-midi, s'élance
2: le Tour de France.
0: La 13e étape du Tour de France, la plus longue de cette édition 2026.
2: 205 km et des brouettes.
0: Vous allez assister
3: La plus longue, effectivement, qui passe par tous les départements, départ du Jura, qui passe par le Doubs à côté de Besançon, la Haute-Saône du côté de Mélisée et par Belfort.
2: On vous demande pas si vous y serez, du coup, Adrien.
3: Ça va être un peu difficile comme je serai au travail, mais j'essaierai quand même d'assister au départ.
2: Vous négociez avec votre patron, il sera OK.
0: Adrien, entre nous, est-ce que même quand vous êtes au boulot, il n'y a pas un petit écran comme ça derrière le bureau avec lequel vous suivez le tour pendant le mois de juillet?
3: Allez, le patron n'écoute pas.
0: Enfin, voyons, qui ne l'a pas fait. Vous faites quoi dans la vie, vous, Adrien?
3: Je suis agent d'exploitation pour le réseau de bus de la ville de Dole. Donc, on va avoir nos beaux maillots jaunes aujourd'hui, là, pour toute la journée, avec les conducteurs, pareil, qui seront habillés tout en jaune.
0: Bon, profitez bien de cette journée. Et pour vous remercier d'être fidèle le matin à ICI dès 5h, on va vous envoyer le pack été. 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
3: Merci beaucoup, Johan. Merci beaucoup, Cyril.
0: Passez une belle journée. Ça se passe comme ça tous les matins. Ce vendredi, vous écoutez ici, il est 5h43.
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0: 5h43, chaque matin, c'est pas vrai, vous évitez de tomber dans le piège des arnaques en tout genre. Ce matin, Valentin Bertrand, vous nous emmenez sur la route des vacances pour nous alerter sur l'arnaque au péage.
5: Vous avez certainement déjà reçu ce SMS. Rappel Sanef, solde impayé de 6,80€ à régler avant 3 jours pour éviter toute pénalité, avec justement un lien pour passer au paiement. Si vous venez d'emprunter l'une des autoroutes sans péage, il y a de fortes chances que vous vous sentiez concerné, car ces dernières années, ces péages appelés à flux libre se multiplient. C'est le cas en Normandie sur l'A13 et l'A14, sur l'A79 dans l'Allier ou encore en Moselle sur l'A4. Plus besoin de s'arrêter, de se contorsionner pour attraper sa carte bleue. Par contre, il ne faut pas oublier de payer après coup parce que l'autoroute n'est pas devenue gratuite pour autant. Une chose de plus à laquelle il faut penser sur la route des vacances avec en plus un délai assez court, 72 heures, sans quoi vous risquez de voir le prix majoré d'abord de 10€, puis de 90 et enfin de 375€.
0: Et c'est dans cette précipitation pour éviter la majoration que les automobilistes se font piéger.
5: Si le SMS tombe à pic, ils sont justement envoyés en masse au moment des grands départs en vacances, il est souvent très tentant de cliquer pour éviter cette fameuse pénalité. Sauf que le lien indiqué dans le SMS renvoie en fait vers un site pirate. En cliquant, non seulement vous n'avez toujours pas réglé votre péage, mais en plus, vos codes de carte bleue sont maintenant dans la nature. Le problème est maintenant bien connu des sociétés d'autoroutes, obligées de faire de la prévention. Sur son site, la SANEF précise bien qu'elle n'envoie jamais de SMS. Alors pour éviter de tomber dans le panneau, il vaut mieux toujours vérifier par vous-même sur le site officiel dans votre espace client. C'est là que se trouve l'historique de vos passages et les factures à régler. Autre option, certains bureaux de tabac sont agréés pour encaisser ces paiements, une solution qui peut paraître plus rassurante. Et si le doute persiste, n'hésitez pas à passer un coup de fil au service client.
0: Merci Valentin, bonne journée à vous et vous qui nous écoutez. Si vous êtes victime d'une arnaque, faites partager l'info à la communauté des auditrices et auditeurs d'ici. Une adresse mail ici.arnaque@radiofrance.com. Il est 5h45. Dans un instant, vous allez faire la connaissance avec un poisson qui semble sorti tout droit d'un film fantastique. Ce sera juste après Damiano David, guitare.

0: 5h48. Comment ça va ce vendredi? Comme tous les jours ici, à cette heure-ci, on s'intéresse à Dame Nature. Et aujourd'hui, dans le monde merveilleux du vivant, trois choses à savoir sur un poisson qui semble sorti tout droit d'un film fantastique, la lamproie. Bonjour Benoît Prospero.
1: Un poisson, oui, mais un poisson très particulier. Bonjour à toutes et tous. Au programme, apparition, cachette et flûte. Et juste une précision, on parle aujourd'hui de la lamproie, je précise de planaire. Bref, pourquoi la lamproie est un poisson particulier? Eh bien parce qu'elle n'a pas de mâchoire. C'est ce que l'on appelle une agnate, un embranchement très ancien du vivant. En fait, elle possède une bouche ventouse pour s'accrocher aux autres animaux. Et donc une mâchoire ronde qui ne s'ouvre ni se ferme. Et morphologiquement, eh bien, elle ressemble, c'est un petit peu à une anguille, mais ce n'est pas une anguille. Et donc d'abord, première chose à savoir, les premiers représentants de la lamproie sont apparus sur Terre au Cambrien, c'est-à-dire il y a 500 millions d'années.
0: Donc, bien avant les humains.
1: Ah ben, on le répète souvent ici, nous, Homo sapiens, on est là depuis seulement 300 000 ans, et donc, évidemment, c'est très peu de temps. Quoi qu'il en soit, deuxième chose à savoir sur la lamproie de plein air qui habite nos rivières, elle passe jusqu'à ses 5 premières années de vie en état de larve. En fait, aveugle, elle reste cachée dans les sédiments au fond des rivières. Comment elle survit et comment elle grandit? Eh bien, elle filtre les micro-organismes présents dans l'eau. Et donc, après cette très longue période totalement cachée, la larve se métamorphose en jeune lamproie et développe sa bouche en ventouse. À ce propos, est-ce que vous savez quel est le surnom de la lamproie?
0: Je dirais le poisson aspirateur.
1: Le poisson aspirateur, par le bonnet du perroquet, pas du tout. Troisième chose à savoir, la lamproie est parfois appelée aussi poisson flûte. Vous savez pourquoi? Alors pas à cause en fait de son corps allongé, hein, on pourrait croire que c'est ça, mais en raison des 7 orifices branchiaux situés sur chacun de ses flancs. Et donc de façon plus étymologique, sachez que le mot lamproie vient du latin lambere, lécher, et petra, pierre, littéralement lécheuse de pierre. Et ce bien sûr, à cause du fait que la lamproie s'accroche au rocher grâce à sa bouche en ventouse, donnant l'impression qu'elle lèche les pierres au fond de la rivière. Le monde vivant est merveilleux et pour en savoir plus sur la nature qui vous entoure, vous pouvez découvrir les magazines de la maison d'édition La Salamandre. Rendez-vous sur salamandre.org. Merci Julien Perrault et toute sa merveilleuse équipe, salamandre.org.
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0: 5h51 à la une de la presse ce vendredi, les plaisirs sucrés de votre été.
3: Mon aliment préféré, hein, tout simplement. On parle des glaces ce matin avec notre invitée, rédactrice en chef du magazine Saveur.
0: Bonjour Carole Garnier.
4: Bonjour Johan.
0: Longtemps la glace a été cantonnée au registre des desserts. Aujourd'hui, j'ai l'impression que sa place est beaucoup plus étendue. Elle accompagne également certains plats, des plats salés.
4: Tout à fait. C'est vrai que là, c'est une tendance qu'on voit au restaurant et que ça soit dans des restaurants gastronomiques ou des restaurants de quartier. De plus en plus de chefs intègrent les glaces ou les sorbets à leurs plats. Et du coup, on voit des associations comme un sorbet persil qui peut être servi avec un maquereau grillé, un sorbet à la moutarde qui va être servi avec une salade de betterave et de pommes. Donc la glace, là, c'est vrai, c'est plus seulement un dessert, ça devient quasiment un condiment. En fait, ça va devenir une sauce ou une vinaigrette. Et puis surtout, elle va permettre de jouer sur des contrastes de température, ce qui va vraiment rajouter une dimension dans l'expérience de dégustation.
0: Revenons au dessert. Quelle est la glace incontournable de cet été 2026, Carole?
4: Alors, la glace de cet été, elle a plein de formes. Il y a vraiment plein de tendances aujourd'hui. Alors, c'est vrai que là, les glaciers cherchent toujours à nous surprendre et à renouveler un peu nos habitudes. Donc, il y a un vrai travail sur les textures. Là, j'ai vu, par exemple, une glace qui intègre des cubes de marbré au chocolat. Donc, ça fait une glace saveur marbré au chocolat plus des cubes de marbré au chocolat. Et puis, on a toujours cette tendance de fruits glacés. Mais là, on n'est plus du tout seulement dans les oranges ou les citrons givrés. On a chez Fruitini, par exemple, des litchis givrés, des kumquats, des pêches, des mangues, des ananas, même des noix de Grenoble. Donc là, on est vraiment sur une galaxie de fruits glacés absolument gigantesque chez eux. Et puis ensuite, on va avoir des parfums vraiment originaux. Par exemple, chez Pierre Marcolini, on a une glace à la noisette et au miso blanc. Donc on a des saveurs aujourd'hui qui rivalisent d'originalité.
0: Petite question sur les glaces maison. Est-ce qu'aujourd'hui, c'est techniquement et facilement réalisable?
4: C'est facilement réalisable. Simplement, si vous avez un congélateur, en fait, ça suffit tout à fait. Vous allez préparer votre appareil et vous allez placer tout ça au réfrigérateur dans un bac et toutes les demi-heures à peu près, vous allez venir gratter cette préparation à la fourchette, à la cuillère pour bien homogénéiser la préparation. Bon, la différence évidemment avec une turbine à glace ou une sorbetière, c'est qu'on ne va pas incorporer beaucoup d'air, donc vous allez avoir une glace qui va être plus dure, plus dense, alors que les glaces du commerce, les glaces industrielles, sont foisonnées, c'est-à-dire qu'on va leur intégrer des bulles d'air et vous avez cette texture très très soyeuse en bouche. Mais à partir du moment où vous remuez bien votre glace au congélateur et que vous la dégustez dans la foulée, parce que sinon effectivement si on la laisse au congélateur elle va durcir, mais si vous la dégustez dans la foulée vous avez une glace exceptionnelle à la maison.
0: Les glaces tendance été 2026, c'est un dossier à découvrir dans le magazine Saveur, actuellement en kiosque. Passez une belle journée Carole.
4: Merci beaucoup, à vous aussi Johan.
0: Les sites de livraison, c'est le thème du jour de ce matin de ces tendances. Muriel Jordan nous livre sa tendance dans 3 minutes, le temps d'écouter Étienne Dao et Paul Tatou sur votre radio locale ici évidemment.

0: Vous écoutez ici, avant de retrouver le journal de 6h et vos infos sur votre radio locale, Muriel Jordan est là, elle est notre radar des tendances. Elle nous apprend à mieux comprendre ce monde qui va beaucoup, beaucoup trop vite aujourd'hui, Muriel. On se penche sur les sites de livraison, mais qui ne livrent rien.
1: Oui, imaginez, sur votre téléphone, vous ouvrez une appli pour commander une pizza ou un burger. Alors il y a les photos des plats, les tarifs, vous entrez votre adresse, vous remplissez votre panier, un plateau de sushi, tiens. La commande est passée, vous validez tout ça, sauf qu'aucun livreur ne se pointera jamais parce que vous venez de commander sur un faux site qui imite parfaitement les applis traditionnelles. Ce sont des sites de dopamine et ils cartonnent en Corée du Sud. Un des sites les plus connus là-bas s'appelle Food Never Comes, littéralement la nourriture qui n'arrive jamais. Car le principe, c'est seulement de vous offrir le frisson du shopping. Ce côté, vous savez, un peu compulsif, mais sans dépenser un euro, puisque rien n'existe. Ça fait beaucoup parler sur les réseaux sociaux.
2: Par exemple, ils mettent en place des systèmes d'achat, de paniers de fringues, de ce que tu veux, et les gens, ils font juste des paniers, mais t'achètes rien. C'est juste pour faire comme si t'allais faire, et ton cerveau, il est content. Faut comme s'ils allaient acheter des trucs de zinzin. Ils sont là, waouh, ah, je suis trop content, là, j'en ai pour 4000 balles dans le panier. Mais t'achètes rien, en fait. Panier fictif.
1: Et ces sites sont en train de conquérir le monde. Vous allez de plus en plus en entendre parler.
0: Donc, Muriel, si je comprends bien, ces sites prennent la forme d'une plateforme de vente en ligne, mais tout est faux, c'est ça?
1: Voilà, vous avez tout compris. Aucun paiement n'est demandé, aucun repas n'arrive chez vous. Mais en Corée du Sud, le concept connaît un succès fou depuis 2023. Et il existe pour le shopping en ligne, la livraison de repas, plein de trucs. Certains sites copient aussi les plateformes les plus connues, comme Amazon, Uber Eats, pour vous donner l'impression d'y être. Et ce qui est fou, c'est que vous recevez même un mail qui vous dit que la commande a été envoyée, puis un autre mail pour vous dire qu'elle a été reçue. Et là, évidemment, toute la dopamine accumulée se mue en déception lorsque vous constatez que c'était bel et bien faux. Bah oui, vous n'allez jamais rien recevoir. La dopamine, c'est ce qu'on surnomme la molécule du plaisir sécrétée dans le cerveau lorsqu'il sent arriver une récompense. Alors, le concept semble amusant, hein, dit comme ça, mais il en dit long sur notre époque. Les publicités, les applis, les réseaux sociaux nous poussent tout le temps à l'achat. Mais la précarité est telle qu'on finit par commander sur des sites qui nous procurent seulement le plaisir d'acheter, même si derrière on n'a rien. Alors les créateurs de ce genre de sites vous diront sans doute qu'il s'agit là d'une alternative face à l'inflation. Mais au fond, ça raconte surtout que nous sommes devenus dépendants au shopping en un seul clic, au point d'en arriver, peut-être un jour, à commander des trucs fictifs. Bref, les sites de dopamine, c'est une tendance dont on se passerait bien, car cette recherche de dopamine pourrait bien nous miner le moral à force de constater que ce qui nous fait fantasmer aujourd'hui, c'est de pouvoir commander une pizza.
0: On va garder le moral et vous retrouver dès lundi, même heure, même antenne, Muriel Jordan. 13e étape du Tour de France ce vendredi, la plus longue de cette édition, 205 km entre Dole et Belfort, une épreuve que vous allez pouvoir vivre en direct ici à partir de 13h30 avec un point sur la course. Toutes les demi-heures, passez une belle journée, toute l'équipe d'ici matin à vos côtés. Belle journée.
3: Belle journée. Belle journée, Joanne. Il est 5h59. Quoi ? J'apprends que Katy Perry a roulé dans une bouteille au-dessus du public des vieilles charrues à Carré.
4: Bouteille en plastique,
3: Emma.
4: Exactement,
3: c'était
4: oui.
3: C'était quoi ce show ?
4: C'était le show des vieilles charrues à Carré.
3: Américaine, quoi.
4: Américaine, XXL, non, c'était incroyable.
3: Une énorme bouteille, je sais pas, faisait au moins 15 mètres de long et une petite Katy Perry dedans.
4: Surtout, fallait la porter quand même, cette bouteille, cette
3: Faire rouler.
4: Et oui, c'est ça.
3: On a fait rouler Katy Perry. On est les seuls à avoir fait ça au monde. Voilà, c'est la première journée des vieilles charrues. Hier à Kerempuil. Excellent réveil à tous. Il y a de la musique, il y a des jeux pour vous. On a notamment un séjour à Quimper à vous offrir tout à l'heure à 8h. Merci de nous rejoindre jusqu'à 9h.
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3: Emma Doué pour l'info 6h. Nous sommes vendredi le 17 juillet. Des tensions en eau potable sont possibles très prochainement dans le Finistère.
6: À cause de cette sécheresse inédite, le département est en alerte niveau 2 sur 4, niveau qui pourrait remonter en alerte renforcée, a prévenu le département hier. Parce que Arthur Fradin, les grosses chaleurs, le manque de pluie aussi ces dernières semaines, ont fait baisser tous les niveaux des cours d'eau, des nappes aussi, à des niveaux inquiétants.
7: Premier indicateur pas rassurant, la pluviométrie. Après un hiver bien arrosé, mars-avril ont été très secs. L'été a donc commencé avec des niveaux bas pour les eaux souterraines en Bretagne. Ajoutez-y l'effet d'évaporation et de surconsommation accentué par les phases de canicule. Le fait qu'il n'a quasiment pas plu depuis un mois. Le niveau des nappes souterraines est aujourd'hui bas. Plus en surface, le débit de plusieurs cours d'eau est en ce moment inférieur à celui de 2022, année critique. C'est le cas de l'Ailé à Arzano ou de l'Hier à Trébrivant. Autre indicateur, les niveaux d'eau sur le réservoir de Saint-Michel à Brénilis qui alimente l'été tout le pays de Quimper et la Cornouaille, là aussi inférieur à 2022. On apprend enfin que des captages privés dans l'agricole ou l'agroalimentaire à sec fin août en 2022 se retrouvent cette fois à sec mi-juillet. Et quand ils n'ont plus d'eau à eux, les agriculteurs comme les entreprises se reportent sur le réseau public qui s'en trouve d'autant plus sollicité et mis sous tension.
6: Et la tendance pour la suite de juillet ne devrait pas s'améliorer. Le passage en niveau alerte renforcée sécheresse impliquerait des restrictions plus importantes sur les usages de l'eau, l'arrosage des jardins, les lavages de voitures aussi. C'est déjà le cas sur une partie du sud des Côtes d'Armor. Situation de sécheresse alors que pendant ce temps, des parlementaires réunis en commission mixte paritaire se sont accordés sur des mesures contestées sur la gestion de l'eau. Elles font partie de la loi d'urgence agricole. Il est notamment prévu de lever des contraintes pour la construction d'ouvrages de stockage de l'eau. Une ligne rouge grave franchie, s'alarme la députée socialiste du Finistère, Mélanie Thomin. Dans ce contexte de sécheresse des sols, le préfet du Finistère prend de nouvelles mesures face au risque de feux de forêt. Mis à part pour les agriculteurs, les forestiers, les paysagistes munis d'une réserve d'eau, les travaux générateurs d'étincelles sont interdits. Interdits, les feux de camp le sont aussi. Impossible de faire rouler tout type de véhicule aussi l'après-midi sur des voies forestières, sauf pour les propriétaires de ces espaces verts. Ces mesures s'appliqueront dès mardi prochain.
3: Il est 6h03, vous écoutez ici, Brésil, la star américaine Katy Perry a rassemblé 70 000 festivaliers au Vieille Charrue hier soir.
6: Avec un show XXL à l'américaine, la chanteuse a effectivement flotté sur la foule dans une boule, une bouteille géante en plastique. Elle a brandi aussi le drapeau breton. Certains ont pu le voir même de très très près depuis des carrés VIP, espace privilégié avec une vue panoramique, des avantages exclusifs. Véritable modèle du festival de musique à carré qui développe aussi des lodges de luxe, loin de la modeste tente. Plus de 1000 euros quand même pour deux personnes, un petit billet qui en valait le coup à en croire ces festivaliers, notamment avec les coups de tonnerre, Nicolas Olivier.
8: On est à 100 mètres à peine de l'entrée du festival, l'orage gronde, mais eux sont sereins. Ce soir, ils dormiront bien au sec.
9: On était au camping bénévole et c'est vrai que sur 4 jours, j'avais besoin plus de confort.
8: Avec trois copines, Maud a payé 1090 euros pour dormir dans un vrai lit.
9: Pas de matériel à installer, à désinstaller, donc une logistique beaucoup plus facile. Après, je pense qu'on va entendre les concerts toute la nuit, mais au moins, on sera allongé dans notre lit, à l'abri.
8: 129 lodges sont plantés sur la pelouse du terrain de rugby. Les clients sont choyés par une équipe d'une douzaine de salariés.
10: Je suis Morgane Morin, je suis responsable là sur le terrain du Nose Camp pour l'entreprise Lodging. Alors, donc là, on va vous présenter une tente 5 mètres par 5 mètres. On aménage donc des vrais matelas sur des vrais sommiers en bois.
8: Et là, il y a des couettes, oreillers, ouais. Et même des serviettes de douche. C'est comme à l'hôtel.
10: C'est ça. On le vend vraiment comme ça, comme une mini chambre d'hôtel en extérieur, un peu atypique comme logement.
8: Que des avantages pour Marjorie et sa sœur Nathalie.
11: L'eau chaude, la douche.
12: Et on a des lits en dur.
13: Et on est à côté en plus.
12: C'est le poids des ans.
8: Testé et approuvé aussi par Yves.
14: L'année dernière, on avait fait aussi, on a bien apprécié. Et c'est génial quoi. Donc la prestation, bon après, c'est un coup. Mais bon.
8: Quand on aime, on ne compte pas.
6: Mais les photos des lodges premium sont à voir sur le site d'icibrésisel.fr. Et là, je vous assure, ça ne coûte rien.
3: Oui, c'est ça. On ne peut pas toucher, on peut voir. Il est 6h05. Emma, l'avenir de la fonderie de Bretagne se joue une nouvelle fois ce matin au tribunal de commerce.
6: Les représentants de l'usine de Caudan dans le Morbihan sont convoqués dans 2 heures pour faire le point sur l'avancée du redressement judiciaire. Ils devaient trouver 3 millions d'euros pour maintenir, assurer la trésorerie, payer les 247 salariés. L'entreprise anciennement spécialisée dans les pièces en fonte pour l'automobile avait été rachetée par Europlasma, mais l'a placée en redressement il y a seulement 2 semaines pour cessation de paiement. Un homme de 78 ans mort noyé hier sur la plage du Pentré à Saint-Nic, en baie de Douarnenez. Des baigneurs l'ont sorti de l'eau, mais malgré l'intervention des secours, il n'a pas pu être réanimé. Une nouvelle interdiction de ramasser et consommer des coquillages, cette fois c'est dans la zone marine, baie de Douarnenez-Estran. Trop de toxines lipophiles qui peuvent provoquer des intoxications alimentaires.
3: Autour de France, le sanglier de Fouesnant a encore frappé.
6: Oui, on connaît la passion des échappés en solitaire pour le coureur breton Baptiste Vestrolfer. Eh bien, il a récidivé à vélo hier entre Nevers et Chalon-sur-Saône, un nouveau long raid d'abord en solitaire pendant 153 km, puis rejoint par trois fuyards, dont le Finistérien et Wayne Costume. Et ces trois-là ont lâché, étaient avalés par le peloton à 35 km du terme. Mais il fallait résister, lâche amèrement Baptiste Vestrocher.
11: Je trouve ça un peu dommage, mais bon, on a tous des stratégies différentes et voilà. Ils ont des directeurs sportifs différents et nous, on a des directeurs sportifs qui ont plutôt une vision d'attaquant et d'essayer. Pour moi, aujourd'hui, c'était l'étape où je m'étais dit, bon, une bonne échappée, tu vas bien sélectionner. Il faut être dans l'échappée aujourd'hui. Mais je pensais qu'il y, voilà, il y aurait eu des coureurs un peu plus solides et des plus grosses équipes. Parce que c'était la dernière journée pour avoir, pour moi, un gros résultat. Et c'était vraiment une journée intéressante où on pouvait bien jouer avec le peloton. Des routes un peu vallonnées, un peu étroites, un peu de pluie. C'était vraiment la journée parfaite au final. Malheureusement, voilà, maintenant les équipes, ils laissent plus d'écart, hein. On a eu une 30. Bon, quand j'étais tout seul, ils ont laissé 2 minutes parce qu'il y avait le sprint intermédiaire, etc. Mais après, on a eu une 30. Bon, on peut pas aller très très loin et vraiment rivaliser.
6: Mais le coureur de l'auto Intermarché peut se consoler avec ce prix de la combativité une troisième fois depuis le départ. La météo aujourd'hui, c'est du bleu, du jaune, pas de pluie.
3: Et pas d'orage pour la deuxième journée du Festival des Vieilles Charrues.
6: Yes.
3: À Carhaix, 25 degrés dans l'après-midi, même en soirée. Hein, et puis, vous aurez 18 pour le cœur des concerts de la nuit et 15 quand vous repartirez de la prairie de Kerempuil. Sous le soleil donc aujourd'hui, 16 degrés déjà pour commencer à Pléman, on respire mieux. La nuit était plus fraîche, nous dit Daniel sur la page Facebook. Ici, Braise-Izel, elle embrasse les Charlottes. C'est leur fête aujourd'hui. Le vent est très très ferme, un petit peu de nordée, 15 km/h. Quelques nuages se forment en début d'après-midi, essentiellement sur le bassin de Châteaulin ou les montagnes noires morbihannaises. Et puis ça se dissipe très très vite. Il fera donc un peu plus doux, moins de 30 degrés partout en Bretagne. 28 à Quimper, 27 à Plogonnec, à Brest ou à l'île de Sein. Il fera 26 degrés dans les Monts d'Arrée ou à Landerneau, 25 dans les Abers. Vous aurez 24 degrés à Concarneau et 23 à Ouessant. C'est comme à Lannion, dans le Trégor. Vous aurez un peu plus dans les terres costarmauricaines à Locarne, comme à Lanvénégin et Pluvigny dans le Morbihan. Votre week-end, eh bien samedi, soleil en maître demain, de 22 à 29 degrés. Et dimanche, un petit degré de moins, donc voile nuageux qui masque tempérament le soleil. Il deviendra plus franc en fin de journée, ce soleil. Voilà, le vent nord est toujours un peu plus fort sur les côtes de la Manche. Bon vendredi.
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3: Bon réveil avec Abba.

0: Le groupe ABBA, Take a Chance on Me, il est 6h13.
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0: Cours d'eau et des nappes à sec. Reportage dans 5 minutes, Emma.
5: Oui, les niveaux d'eau, effectivement, baissent à une allure folle. Ça se passe dans le Finistère, 15 jours d'avance même, par rapport à la sécheresse historique de 2022. Et on verra bien que ça entraîne des possibles tensions d'eau potable.
0: Alors, on ne vous demande pas de limiter la douche, hein, puisque vous êtes en vacances pour l'instant, en tous les cas en Bretagne. Nous, les vacances, eh ben, on les prépare avec La Valise et cette série de Perrine Clément. Dans Ma Valise, on y met des lunettes aujourd'hui.
6: Dans ma valise, il y a...
7: Hey, regarde ce que j'ai pris pour les soirées camping.
8: Oh bah t'auras l'air malin sur la plage avec toutes ces paillettes.
6: Des lunettes de soleil.
7: Moi j'aime bien, ça me donne un petit côté Elton John.
9: Ah, les lunettes de soleil. Pour le style, pour la frime, et surtout, pour protéger ses yeux du soleil.
10: Le plus important, c'est d'avoir un produit avec une norme CE. Parce qu'au moins, ça c'est 100% UV. Et après, la classe de 0 à 4, c'est en fonction de l'assombrissement. Normalement, n'importe quelle catégorie de filtre va être protecteur de rayons nocifs.
9: Voyons, à qui doit-on cette invention ? Aux Inuits. Et elle ne date pas d'hier. Nous sommes dans le Grand Nord, près du cercle polaire arctique. Il y a du soleil, des températures glaciales et de la neige à perte de vue. Alors que le noir absorbe les rayons du soleil, la neige, avec sa blancheur, les renvoie. Pour se protéger d'une lumière aveuglante, les Inuits ont l'idée de sculpter dans du bois ou des ossements des lunettes adaptées à la forme de leur visage. Pour vous donner une image, ça ressemble à des lunettes de piscine. Mais la vision est restreinte. Il creuse, seulement au niveau des yeux, une mince fente comme un trait à l'horizon. La quantité de lumière est limitée et les yeux sont ainsi protégés.
11: Cet été, pensez à vos yeux. Choisissez de bonnes lunettes de soleil.
9: Et vous, portez-vous des lunettes de soleil ?
12: Toujours des lunettes de soleil, parce que c'est super important. Et puis ça fait un look aussi qui n'est pas négligeable.
13: J'ai toujours 3 paires de lunettes de soleil sur moi. Je viens de la Côte d'Azur, c'est important.
14: Je mettrai une paire de lunettes de soleil, puisque vu que je suis déjà un soleil, c'est pour éviter d'encore plus éblouir les gens.
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0: Et est-ce que vous saviez qu'il existe des fabricants de lunettes bretons ? Eh oui, il y a un objet fabriqué par une entreprise bretonne en coquillage, lunettes en coquillage, installées à Plouarnel, aux abords du golfe du Morbihan et de la côte sauvage de Quiberon. Ça s'appelle Friendly Frenchie. Il recycle des coquillages pour en faire des lunettes. Allez, à lundi pour un nouvel objet à mettre dans la valise. Merci Perrine Clément. Une série réalisée par Stéphane Crochet avec les équipes d'Ici Brice Izel, avec Audrey Leclanche qui réalise les petits micro-trottoirs et les comédiens de la compagnie brestoise Impro Infini. Téléphone, un autre monde, 6h17, bon réveil à tous, à Malétroit. La nuit a été fraîche, il fait 18 degrés, nous dit Nicole. Ça fait plaisir de voir baisser un petit peu les températures.

0: Petit échauffement pour le chanteur et guitariste de Téléphone qui sera tout à l'heure au festival des Vieilles Charrues à Carhaix sur la scène Glenmore, 19h15. Voilà pour 1h15 de show annoncé, 6h21. Madoué, c'est lors du reportage ici, Brézizel, et tous les voyants sont au rouge.
1: C'est le message d'alerte lancé hier par le département du Finistère sur la ressource en eau. Certains cours d'eau sont à sec, le niveau des nappes baisse encore plus tôt que prévu. Alors de possibles coupures au robinet sont possibles, tant la situation est inédite, précoce aussi, prévient Jacques Gouérou, le vice-président du département en charge de l'eau.
2: Ce qui nous inquiète, c'est effectivement, lorsqu'on regarde tous les graphiques, c'est que les niveaux baissent très vite et que par rapport à 2022, ouais, on a bien 15 jours d'avance sur les niveaux d'eau, parce que c'est un peu la référence, au même moment de l'année, et qui peuvent effectivement générer des tensions sur l'alimentation en eau potable dans le Finistère, sur l'ensemble du Finistère. On arrive dans une zone dans une période très touristique, il y a des captages chez les agriculteurs qui arrivent à sec un peu plus tôt qu'en 2022, et ça aussi c'est inquiétant parce qu'il est évident pas question de priver d'eau potable les exploitations, enfin en tout cas les élevages. Ben, les leviers, c'est d'inciter de moins consommer d'eau et de respecter les arrêtés préfectoraux. Puis surtout que la population, d'une manière générale, fasse très attention à la consommation de l'eau.
1: Jacques Gouérou, présent hier au siège du département, où un point complet de la situation a été fait. Arthur Fradin, avec plusieurs indicateurs très inquiétants.
3: Premier indicateur pas rassurant, la pluviométrie. Après un hiver bien arrosé, mars-avril ont été très secs. L'été a donc commencé avec des niveaux bas pour les eaux souterraines en Bretagne. Ajoutez-y l'effet d'évaporation et de surconsommation accentué par les phases de canicule. Le fait qu'il n'a quasiment pas plu depuis un mois. Le niveau des nappes souterraines est aujourd'hui bas. Plus en surface, le débit de plusieurs cours d'eau est en ce moment inférieur à celui de 2022, année critique. C'est le cas de l'Ailé à Arzanaux ou de l'Hier à Trébrouille. Autre indicateur, les niveaux d'eau sur le réservoir de Saint-Michel à Brénilis qui alimente l'été tout le pays de Quimper et la Cornouaille, là aussi inférieur à 2022. On apprend enfin que des captages privés dans l'agricole ou l'agroalimentaire à sec fin août en 2022 se retrouvent cette fois à sec mi-juillet. Et quand ils n'ont plus d'eau à eux, les agriculteurs comme les entreprises se reportent sur le réseau public qui s'en trouve d'autant plus sollicité et mis sous tension.
1: Et la tendance pour la suite de juillet ne devrait pas s'améliorer, pas ou très peu de pluie, nous dit Météo France. Alors le département du Finistère pourrait potentiellement passer en alerte sécheresse renforcée, niveau 3 sur 4. C'est déjà le cas sur une partie du sud des Côtes d'Armor.
0: Jérémy Frérot, il est 6h24.
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0: Jérémy Frérot, avec Frérot, tout simplement son titre à 6h26. Il fait 15 degrés, ciel partiellement nuageux, pas de vent à l'Andéda. C'est le message de Thierry qui vous souhaite une belle journée à tous. À suivre Catherine Vigré et l'horoscope dans quelques instants. C'est une belle journée pour les Vierges, hein, vous verrez.
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0: Il est 6h28, bonjour Catherine Vigué. Nous sommes vendredi, le 17 juillet. Alors, un signe fait parler de lui en particulier dans l'horoscope aujourd'hui.
5: Le signe de la Vierge avec la Lune qui flirte avec Vénus.
6: Bélier, vous travaillez beaucoup, vous vous dévouez pour vous, pour un autre, ménagez-vous.
7: Taureau, journée importante, positive, vous avez des nouvelles côté cœur et c'est trop top.
8: Gémeaux, il ne faudra pas que l'on vous prive de liberté, ce n'est pas nouveau, mais aujourd'hui particulièrement.
9: Cancer, une journée rassurante, réconfortante, et vous en avez vraiment besoin.
10: Lion, vous pourriez occuper un nouveau rôle dans la vie privée comme sociale ou professionnelle.
11: Vierge, belle journée, vous passez de très bons moments, profitez-en.
12: Balance, avant de briller en société, soyez d'abord fiers de vous, de qui vous êtes dans votre fort intérieur.
13: Scorpion, lancez des invitations, c'est l'occasion de nouer de nouveaux liens et d'approfondir ceux qui existent déjà.
14: Sagittaire, cette fin de semaine met l'accent sur votre sens des responsabilités et c'est du sérieux.
15: Capricorne, belle journée, partir à la découverte du monde des gens vous procure de grandes joies.
16: Verseau, une relation vous occupe l'esprit et le corps, vous faites des efforts, il faut espérer que l'autre sache le reconnaître.
17: Poisson, Vénus est en face et valorise vos unions et désunions, vous seul savez où vous en êtes.
18: Et pour nous tous, en vue du week-end, on lâche un peu prise.
0: Merci Catherine Vigué, 6h29.
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0: Oh bah non, le seul festivalier qui a chanté Roar avec Katy Perry hier soir, il était normand. Ça se fait pas ça, quand on vient au Vieille Charrue à Carhaix, on invite un breton à monter sur scène. Bon, c'était un très très beau moment, et émouvant évidemment. Justement, dans deux minutes, on va revenir au festival des Vieilles Charrues, parce que c'est un festival qui ne serait rien sans les bénévoles. Et on ira voir du côté des lycéens de Diwan Carrez, et bien comment on se mobilise pour faire des frites, servir des boissons avec Antoine Crève dans le reportage en langue bretonne. À 6h30, Cyril Lardoredon, c'est les infos avec des ossements retrouvés dans le Tarn.
19: Des analyses vont être menées ce matin sur les ossements retrouvés hier dans le Tarn. Pour s'assurer qu'il s'agit bien de ceux de Delphine Jubilard. Son mari Cédric est passé aux aveux 5 ans et demi après la disparition de l'infirmière. Les fouilles se poursuivent ce matin sur la commune de Mayoc. La décision hier du tribunal pour enfants de Chaumont, un adolescent de 15 ans condamné à 18 ans de prison pour le meurtre d'une surveillante de son collège l'an dernier en Haute-Marne. Une affaire qui avait provoqué une vive émotion dans tout le pays. 10 départements du Sud en vigilance orange canicule. Plus aucune alerte orange aux orages, mais les intempéries ont fait d'importants dégâts hier, notamment en Ardèche, dans le Vaucluse, dans la Sarthe et en Mayenne. D'importants grêlons, des inondations et même une mini-tornade près de Saint-Étienne. La facture d'électricité va augmenter en moyenne de 26 euros cette année pour 20 millions de foyers. Le gouvernement donne son feu vert à une hausse de 2,5% des tarifs réglementés de l'électricité dès le 1er août. Circulation très difficile sur la route. Bison futé, voie rouge dans l'est de la France dans le sens des départs. C'est orange partout ailleurs. Ce sera entièrement rouge demain dans le sens des départs. Et puis, alors que le mondial de foot touche à sa fin ce week-end, un maillot porté par Pelé vendu aux enchères pour 5 millions de dollars. C'est le deuxième maillot le plus cher de l'histoire. Il date de 1958, lors de la première finale de la Coupe du Monde remportée par le Brésil.
0: Cyril Lardoredon, un grand merci, il est 6h31. L'info continue en breton au Festival des Vieilles Charrues où les lycéens de Diwan mettent évidemment la main.

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5: Merci brother Antoine Krempf hein, Kenderla Gana Gwella Yiu. Ce vendredi, ça continue, deuxième jour des vieilles charrues avec notamment Louisa qui ouvrira le bal, la Rennaise avec ses tubes reggae à 15h15. Une belle création tient entre le Bagad Cap Caval du pays Bigoudin et Mode Cosmique, ça s'appelle Cap Cosmique. Et puis évidemment Jean-Louis Aubert, Diziz ou encore 2h30 de show annoncé par Nick Cave, le chanteur australien. Ça, ça va être quelque chose.
6: Hein. On l'entendra justement dans le journal de 8h.
5: Nick Cave nous parle sur Ici Brésil.
6: Je crois, oui.
5: C'est génial, 6h34.
6: La météo, en plus, elle nous donne du baume au cœur aujourd'hui.
5: Eh oui, c'est une journée plein soleil, pas trop chaude, avec un petit peu de vent de 15 km/h de nordée. On a déjà 16 degrés à l'hôpital Canfroud dans le Finistère. Brume au-dessus de la rivière, nous dit Caroline sur la page Facebook, ici Brézizel. Et puis les températures qui montent, alors 23 degrés à 20 à Ouessant, 24 à Concarneau ou Landivisiau, 25 dans les Abers, 26 à Carhaix ou dans les Monts d'Arrée, à Brest il fera 27, 28 à Quimper. À 27 à Plogonec, vous aurez un Plouégat de Guérant dans le Trégor Finistérien, 24 degrés, 23 à Lannion pour le Trégor Costard Mauricain, et puis 26 à Locarn dans les Côtes d'Armor et dans le Morbihan, pareil à Pluvigné ou Lanvénégin. Ce vendredi, bonne fête aux Charlotte et aux Arlette. Emma,
6: je voulais juste reprendre sur ce que je venais de dire dans le journal de 8h. C'est un peu un faux espoir. Non, on n'entendra pas Nicky Cave, on entendra la musique, mais on entendra Jean-Jacques Tou, qui est le coprogrammateur des Vieilles Charrues et qui, pour qui, voilà, Nicky Cave, c'est vraiment son coup de cœur. Il l'adore avec ce show, on le disait, de 2h30.
5: C'est à quelle heure?
6: C'est à 22h jusqu'à minuit.
5: Eh ben, c'est parti, 6h36.
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5: Depuis 3 minutes, le soleil est levé à Ergué-Gabéric. Et oui, vous en profitez jusqu'à 22h09. À 2 minutes de soleil en moins, mais voilà, on a passé tout doucement le cap du 21 juin vers l'automne. Mais tout doux, tout doux.
6: Et bientôt Noël, hein.
5: Voici Zaz.

0: Francis Cazou, c'était Zaz avec Je veux, 6h39.
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0: C'est la demi-heure des chiens, puisque dans quelques secondes, l'heure du bain, on a des questions autour des chiens à la plage, avec Louise Lempire, qui en fait questionne les scientifiques d'Océanopolis Acte à Brest pour savoir voilà, qu'est-ce qu'il en est des chiens sur la plage. Est-ce que c'est une bonne idée par rapport aux oiseaux, notamment? On va retrouver Louise dans quelques instants. Tiens, Louise Lempire, dont vous découvrirez la nouvelle série podcast Partir à Trégourez. Ce sera le 3 août prochain, 20 minutes, voilà, pour vous emmener eh bien, dans ce lieu du Finistère, une série réalisée avec Aïla et qui sortira donc le 3 août, spécial Trévarez, que vous pouvez podcaster, écouter sur l'appli ici également. Et comme je parlais des chiens à nouveau, on va se tourner vers le docteur Pierre Fabin dans moins de 5 minutes, notre vétérinaire, pour savoir comment accueillir un chiot à la maison. Voilà, il y a de la pisse partout, c'est normal, c'est un chiot, nous dira-t-il. Comment on fait avec, allez, c'est l'heure du bain, ma chère Louise Lempire, avec les questions des enfants, l'heure du bain avec les scientifiques d'Océanopolis.
3: Pourquoi mon chien Pato ne peut pas aller sur la plage?
4: Pour protéger les humains, les oiseaux et les poissons.
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4: Même si ton chien est très obéissant, certains animaux peuvent l'être un peu moins. Aller embêter les vacanciers, leur sauter dessus pour jouer et leur faire peur. Alors pour éviter de drôles de rencontres, les communes réglementent l'accès de nos boules de poils. Il y a en France et partout en Europe des zones Natura 2000. Ce sont des endroits qui protègent les espèces qui sont ici et les milieux naturels des activités humaines. Pas de tractopelle, pas de voiture et pas de déchets. Ces zones Natura 2000 ne sont pas toujours interdites aux chiens, mais ils doivent toujours être tenus en laisse. Et pour comprendre pourquoi, attrape tes jumelles, nous allons observer une plage vide d'humains. Regarde, au fond là-bas, il y a une maman cormoran qui s'occupe de ses petits. Et pas très loin, il y a des sternes. Ce sont des espèces protégées. Si ton chien Pato leur court après pour jouer, la maman cormoran, son petit et le grand sterne vont prendre peur. Et s'ils sont stressés, ils auront moins de petits. Est-ce que tu vois le banc de petits poissons qui brille à la surface de l'eau?
3: Oui.
4: Si Pato fait ses besoins sur la plage, il risque de se retrouver dans la mer. Et ça ferait du mal aux poissons, ça pourrait même rendre l'eau impropre à la baignade. Et puis dans le fond, ni toi ni moi n'avons envie de marcher pieds nus sur une crotte de chien en faisant un château de sable. Alors c'est mieux pour eux et pour nous que Pato ne joue pas là.
3: Même s'il est tout petit.
4: Même si c'est un tout petit chihuahua, oui. La seule exception concerne les chiens guides d'aveugles ou les chiens d'assistance, puisque leurs maîtres ont besoin d'eux pour se déplacer. Le mieux, finalement, quand tu pars en vacances avec Pato, c'est d'aller poser la question à la mairie ou à l'office de tourisme. Ils sauront dire à tes parents quelles plages sont autorisées ou pas.
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0: Merci Louise Lempire. Demain, pourquoi les coraux sont multicolores? Eh oui, ça sera une bonne question qu'on posera à nos scientifiques d'Océanopolis Acte à Brest dans l'heure du bain à 6h40.
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0: Petit chiot, quand il sera grand, n'ira pas à la plage. Vous avez bien sûr compris pourquoi tout à l'heure, pour préserver et les humains et la qualité de l'eau et les oiseaux. Allez, docteur Pierre Fabin, bonjour. Nous, on s'intéresse aux chiots qui arrivent à la maison. Vous avez craqué, bah oui, pour la petite boule de poils, mais votre salon commence petit à petit à ressembler à une flaque de pipi. Alors, on parle aujourd'hui de la propreté du petit chiot.
5: Quand vous allez adopter un jeune chiot, il faut garder en tête une chose. Il n'est pas encore équipé pour se retenir. Son système urinaire est encore en rodage. Ça peut durer jusqu'à 4 à 6 mois. Avant cet âge-là, pas d'inquiétude si les accidents sont fréquents. Mais ça ne veut pas dire qu'on ne peut rien faire. Au contraire, première astuce, anticiper. Un chiot, ça fait pipi à à des moments clés. Après avoir mangé, après avoir dormi, après avoir joué ou après avoir vécu une émotion forte. Donc sortez-les à ces moments-là et félicitez quand il fait dehors. Et je dis bien félicitez, pas juste bravo. On sort les « oui, c'est bien » façon fan de Beyoncé, avec des caresses, des friandises, la totale. Le chiot doit comprendre que faire dehors, c'est la meilleure chose du monde. Deuxième astuce, la régularité. Des horaires fixes, des repas à heures fixes et des sorties fréquentes. Un chiot, ça peut avoir besoin de sortir toutes les deux heures au début et même le dimanche matin.
0: Pierre, moi je travaille la journée. Comment je fais pour éviter qu'il fasse partout à la maison ?
5: Alors, ne demandez pas à un chiot de 3 mois de se retenir pendant 8 heures, ça serait juste injuste. L'idéal, c'est de restreindre un peu son espace, par exemple une pièce facile à nettoyer ou avec un parc bébé. Personnellement, je ne suis pas fan des tapis éducateurs. Le risque, c'est que votre chien finisse par croire que faire dedans, c'est autorisé. L'objectif, c'est toujours dehors. Et si vous avez un voisin sympa ou un pet-sitter, n'hésitez pas à demander un petit coup de pouce en journée.
0: Ouais, ça c'est essentiel, évidemment. Et les accidents, justement, alors on gronde le chiot ou pas ?
5: Alors, très important, on ne punit pas un pipi. Ni avec la voix, ni avec le journal, ni le fameux « on met le nez dedans ». Ça, c'est non seulement inutile, mais complètement contre-productif. Votre chiot ne comprendra pas pourquoi vous êtes fâché, surtout si vous découvrez le pipi une heure après. Il risque juste de devenir anxieux ou de se cacher dans un coin pour faire. En fait, félicitez les bons comportements et ignorez les accidents. Nettoyez sans faire de drame et pas en présence de votre chien, avec un produit enzymatique pour éviter que l'odeur ne reste. Et bien sûr, gardez en tête que c'est une étape normale. Un peu galère, certes, mais passagère.
0: Merci docteur Pierre Fabin pour l'arrivée de ce petit chiot à la maison. Il est 6h46. À suivre, quelques bonnes idées de sortie, des idées pratiques aussi pour circuler à Quimper et un stage de chant qui pourrait vous plaire dans les 3 plus ici Brézizel.
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0: Duo de chanteuses groove finistérienne et Maisie est dans la playlist bretonne ici Brézizel avec leur titre Mat Pifal.

0: C'est groove, c'est cuivré et c'est en breton. Pas mal, Emma.
1: Ouais, moi j'étais en train de m'ambiancer dans le studio, c'est incroyable.
0: Je ne connaissais pas. Ça s'appelle Perrine et Elise, le duo Amazy. C'est extrait de leur nouvel album Trégondéré. C'est chaud, hein, c'est 30 degrés en breton. Et elles seront en concert évidemment tout au fil de l'été, notamment au Festival Interceltique de Lorient, en ouverture le 31 juillet prochain à Lorient, 6h50. Crèche Gwen rime avec bonne nouvelle. Bah oui, je peux vous dire qu'aller au boulot à la radio, hein, ici Brézizel, et surtout en repartir, ça a été une vraie galère depuis quelques semaines, depuis le début du mois de juin. Et vous, vous qui travaillez dans le quartier de Crèche Gwen à Quimper, vous voyez de quoi je parle. Les travaux de création d'une piste cyclable continuent entre la rue de Bénodet et le château de la Niron jusqu'au mois de septembre. Quatrième phase des travaux qui devrait débuter lundi. Il y a une très bonne nouvelle, c'est qu'on va pouvoir circuler dans les deux sens, en montant et en descendant sous le pont. Mais en plus, eh bien, la bonne nouvelle, c'est que la bretelle de sortie du boulevard Louis-le-Guenec, quand vous êtes en provenance de Pont-l'Abbé ou du centre-ville de Quimper, va être réouverte. Voilà, ça va circuler beaucoup plus fluidement. Et puis, on fera une pause dans les travaux. Ça sera entre le 1er et le 24 août.
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0: La voix magique du Morbihanais Éloine Le Saut, sonneur de couple, chanteur de Fesnoz en Cornandiscorne, ou en groupe, chanteur de Gwers également. Vous avez peut-être envie aussi vous-même de chanter en breton. C'est avec Éloine Le Saut qu'on vous propose, eh bien, une initiation au chant traditionnel breton en partenariat avec le label breton Packerprod. Il n'y a aucun prérequis. Si vous savez pas chanter, les débutants sont acceptés. C'est 3 euros seulement pour toute une après-midi à Kerbalise, à Concarneau, 14 rue des Frênes. Rendez-vous mardi prochain de 14h à 17h. Pour réserver, il y a un numéro de téléphone 02 90 41 63 04. Ou alors vous allez sur votre moteur de recherche, vous tapez chant traditionnel breton à Concarneau, initiation, et vous trouverez, eh bien, de quoi vous inscrire. En plus, le stage, eh bien, va se terminer avec un mini-concert d'Éloine Le Saut qui reprend du répertoire traditionnel mais a écrit aussi ses propres chants. Est-ce que ça vous dirait d'aller voir un film sous les étoiles? Le festival du film jeunesse à Plouganou, près de Morlaix, depuis mercredi, eh bien, tout autour des musiques et des danses. Allez, allez voir absolument en clôture du festival ce soir, Bohemian Rhapsody en plein air.
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0: En fait, la journée va commencer à 14h30 à la salle municipale avec la projection de Manga, Belle notamment, avec la BO un peu K-pop, inspirée de La Belle et la Bête, et dont la bretonne Cécile Corbel a écrit les paroles en français. À 18h, Paulina dansait sa vie. Puis vous filez au marché nocturne de Primel, hein, c'est à Plouganou, place des frères Poupon avec grillade à l'américaine, il y a un petit concert de country. Et enfin, la projection en plein air de Bohemian Rhapsody, le film sur Freddie Mercury et le Queen. C'est un acteur génial, hein, Rami Malek, qui interprète Freddie Mercury, avec un final du film absolument décoiffant, 20 minutes où on a reconstitué le concert mythique du Live Aid de 1985 à Wembley. Voilà, le film est projeté en plein air à la pointe de Primel, c'est face au camping de la mer. Ce soir, bonne nouvelle, il va faire beau. Par contre, pensez à la petite laine, hein, 17 degrés pour vos soirées. Tout le programme de ce festival du film jeunesse est sur le site de l'association Ciné de la Baie à Plouganou, dans le Nord Finistère. 6h53, les petits bonheurs arrivent avec un autoportrait de la poussette aujourd'hui. Et oui, on assistera à un nouveau moyen de transport félin. C'est comme chaque matin, des Bretons, des Bretonnes qui se confient à Laurent Limantour dans les petits bonheurs avant les infos de 7h.

0: 800 Kim Wilde, Laurent Voulzy, dans 3 minutes 7 heures. Emma, les infos?
1: Exactement, j'étais censé t'aimer, mais j'ai vu l'averse. Voilà, c'est ce qu'a chanté Gims. Et hier, il a été retardé par cette averse, 30 minutes par, dans son avion. Mais il a quand même enflammé le territoire de Carré avec 70 000 personnes. On verra
0: donc
1: ça dans le journal.
0: Il n'est pas venu manger des crêpes la veille, quoi. Il n'est pas resté
1: non,
0: dans
1: mais
0: le
1: c'est
0: pays.
1: Express. Hein, ils ont
0: c'est
1: pas
0: express,
1: taille.
0: Il a joué 1h10, hop, et je m'en vais. Voilà. Vous avez l'air content, c'est déjà ça. 6h57.
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0: Vous voyez, comme Patou qui est très fidèle à Ici Bray Zizel et qui chaque matin laisse un message météo à Guy Pavel, il fait 15 degrés, ciel nuageux, l'orage est passé. Et puis c'était dimanche à Guy Pavel, mais une photo de vieille 4 chevaux de 1958, voilà, amoureux des bagnoles, allez sur la page Facebook Ici Bray Zizel. C'est les petits bonheurs de Laurent Limantour. Bonjour, bonjour, qui est là?
6: Salut Bray Zizel.
7: Comment tu t'appelles?
6: Je m'appelle Hélène, j'ai 45 ans et je suis éducatrice spécialisée.
8: Hélène, qu'est-ce qui se passe?
6: Je suis dans les petits bonheurs.
9: Hélène, mais t'es folle ou quoi?
10: C'est de la folie, tu es inconsciente.
8: Et tu habites où exactement?
6: Alors j'habite Quimper.
7: Vous connaissez Quimper?
6: C'est un lieu qui est assez paisible, que j'aime beaucoup.
11: Oui, c'est paisible, oui.
6: L'architecture est très sympa. Je dis souvent à mes potes qu'il y a des lieux riches et culturels à voir et que c'est ça qui fait tout son charme.
7: Ça vous plaît?
9: Ça, son charme.
7: Ouais.
9: Enfin, on sait à quoi.
12: Je l'emmenais souvent en balade sur la côte sauvage.
6: Mon coin préféré pour aller me balader, souvent, c'est la côte sauvage, dans le Morbihan.
11: D'accord, et c'est où?
6: C'est à côté de Quiberon, la côte sauvage.
13: Je me souviens d'une plage sauvage au fin fond de la Bretagne.
6: Bah, ça porte bien son nom, c'est assez sauvage, donc c'est un lieu que j'aime beaucoup faire quand les éléments se déchaînent, comme souvent il y a des tempêtes.
11: Mais où est la tempête?
9: C'est un truc de ouf, je n'avais jamais vu un truc pareil.
6: Bah, là-bas, il faut aller y faire un tour, un peu comme à la Pointe du Raz. Donc j'aime beaucoup ce coin-là.
9: Et quoi d'autre?
6: Les Monts d'Arrée, parce que c'est plutôt paisible, comme Wellgat. C'est un lieu que j'aime beaucoup aussi. Il y a des énergies qui sont assez sympas et c'est plutôt apaisant, quoi. Enfin, moi, ça m'apaise.
14: La forêt et la solitude, j'aimais beaucoup mieux.
15: Parfois, elle raconte des choses de son enfance. Et puis tout à coup, elle pouffe de rire.
6: Alors, un souvenir d'enfance qui, à l'époque, me faisait beaucoup rire, moi maintenant. Je promenais souvent mon chat en poussette dans le village.
16: J'ai vu des enfants qui courent, une poussette.
15: Revenons à cette histoire de chat.
6: Donc il adorait ça, il disait jamais rien. Les gens étaient très surpris, mais c'est un souvenir d'enfant qui me fait beaucoup rire.
11: Il a l'air sympa, votre chat.
17: Il a ici.
11: Faut pas le prendre partout avec vous comme chat. Il peut pas aller à le baraque à frites tous les jours, lui.
6: Allez, salut.
0: Même Lynn Renaud est dans les petits bonheurs de Laurent Limantour. Il est 7h30.
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0: Excellent réveil à tous en ce vendredi. Nous sommes aujourd'hui le 17 juillet. Les infos, Emma Dewey.
1: 70 000 personnes ont chanté avec Katy Perry et Gims aussi aux Vieilles Charrues. J'étais censée t'aimer, mais j'ai vu l'averse. Oui, l'averse et les orages qui ont retardé son avion de 30 minutes et son arrivée sur le site de Quérampuil. Finalement, Gims, qui venait pour la première fois à Carré, a fait chavirer les cœurs, comme certains festivaliers de cette 34e édition.
18: Première fois aux Vieilles Charrues. Depuis le temps que j'en entends parler, il était évident qu'il fallait venir au moins une fois. Ce qui a attiré ma femme, c'est Katy Perry. C'était un incontournable, il ne fallait pas le louper.
19: Je viens de là depuis que je suis en pucette. Je pense que le premier concert que j'ai vu, je devais être dans le monde de ma maman. C'est juste génial parce qu'on attend ça toute l'année. On met des sous de côté, même si ça a augmenté. Hein. Et on vient quand même parce que c'est une histoire. Ça fait partie de nous. Quand on habite Carré, on est content d'être là. Et puis on voit du monde, c'est 80 000 personnes, mais qui vivent ensemble. On voit des artistes qu'on n'a jamais vus avant. Vraiment, c'est génial.
17: Content de revenir parce qu'on attendait ça avec impatience. Les vieilles charrues, c'est super.
20: On a vraiment l'impression que ça fait 4 jours un peu coupé du monde et avec une énergie toujours hyper positive. Et on y revient tous les ans. On n'a pas le choix.
1: Ça continue aujourd'hui avec 12 heures de concert à partir de 15h15. Louisa, Jean-Louis Aubert, This Is, Nick Cave, Giorgio ou encore Moziman sont à l'affiche aujourd'hui.
0: Et pensez au vélo, pensez au bus, pensez au covoiturage. Hier, il fallait 3 heures pour aller de Brest au site du festival des Vieilles Charrues. Voilà, vous mutualisez les moyens de transport. Dans l'actualité également, Emma, 7h02. L'usine de la fonderie de Bretagne va-t-elle pouvoir passer l'été?
1: C'est l'enjeu de l'audience qui commence dans une heure au tribunal de commerce de Lorient. L'usine de Caudan dans le Morbihan, autrefois spécialisée dans les pièces en fonte dans l'automobile, a été rachetée par Europlasma et finalement placée en redressement judiciaire il y a 2 semaines. C'est l'avenir des 247 salariés qui se jouent. Mais Maxime Debs, il pourrait être rassuré par la contribution du fondateur historique de la fonderie.
21: Pour éviter la liquidation, l'usine avait besoin de 3 millions d'euros. Ils sont là, ils arrivent et même plus. Renault, fondateur historique de l'usine, est semble-t-il d'accord sur le papier pour participer, selon plusieurs sources proches du dossier. 4,5 millions d'euros devraient en fait être débloqués par le constructeur qui s'était engagé à l'époque, lors de la cession du site, à prendre part aux investissements futurs pour le pérenniser. À une condition pour Renault, qu'Europlasma, le repreneur, mette lui aussi au pot à hauteur suffisante, ce qu'il n'a pas fait avec 5 fois moins d'argent injecté que ce qu'il avait annoncé selon Bercy. Eh bien, malgré tout, Renault, après de longues discussions avec l'État, toujours actionnaire, va donc apporter visiblement au tribunal des liquidités, du cash, de façon à participer au fonds de roulement des prochaines semaines, payer notamment les salaires, en attendant qu'un repreneur solide veuille bien sortir du bois, peut-être le plus difficile, le plus incertain, mais au moins l'usine devrait pouvoir passer l'été.
1: Les salariés qui attendent fébriles ce nouveau rendez-vous judiciaire, nous serons en direct sur place du tribunal de commerce. Ce sera dans le journal de 8h. Pour sauver le signal lumineux du phare du Créage à Ouessant, 3 candidats retenus par la ministre de la Transition écologique. Leur mission, supprimer le bain de mercure trop dangereux sur lequel repose le signal lumineux du phare avec ses lentilles historiques de Fresnel. Nouvelle étape donc, vérifier la viabilité comptable et la faisabilité technique des 3 dossier. La solution retenue sera annoncée à la fin de l'année 2026. Dans les Côtes d'Armor, une maison mitoyenne a pris feu cette nuit à Loudéac. Une femme de 30 ans a été légèrement blessée. Plusieurs autres locataires ont été relogés dans leur famille. Le feu est éteint depuis minuit.
0: Il est 7h04. Le Finistère pourrait prochainement passer en alerte sécheresse renforcée.
1: C'est le niveau 3 sur 4 et cela entraîne des interdictions pour arroser votre jardin, laver la voiture, remplir la piscine. Le département du Finistère a alerté hier sur le manque d'eau, le niveau des nappes phréatiques et des cours d'eau trop bas. 15 jours d'avance même par rapport à la sécheresse historique de 2022. Situation de sécheresse alors que pendant ce temps, des parlementaires réunis en commission mixte paritaire se sont accordés sur des mesures contestées sur la gestion de l'eau. Elles font partie de la loi d'urgence agricole. Elles prévoient de lever des contraintes pour la construction d'ouvrages de stockage de l'eau. Une ligne rouge grave s'alarme la députée socialiste du Finistère, Mélanie Thomin.
0: La solitaire du Figaro vit une petite révolution.
1: Oui, cette course au large se fera en 2028 sans les Figaro Beneteau 3, des monocoques de 11 mètres, remplacés par des Ocean 50, ces multicoques de 50 pieds. C'est un changement historique parce que depuis 1991, les skippers naviguaient sur la même classe de bateaux. Ils sont tous identiques au gramme près, c'est ce qui a fait même la réputation de la course nautique. Mais alors pourquoi changer tout ça? Réponse de Joseph Bizarre, c'est le directeur général d'OC Sport Penduic.
22: Disons que la classe Figaro est un modèle qui a construit le succès de la course, d'avoir des courses qui sur l'eau sont absolument fantastiques, mais aujourd'hui, elle ne répond plus aux autres impératifs qui font qu'elle est aussi plus largement un grand événement. Il faut du spectacle, du rayonnement médiatique, de l'intérêt du grand public, il faut aussi sans doute raconter des histoires de façon un peu plus sensationnelle que ce que nous faisions jusqu'à présent avec la filière monotype du Figaro Beneteau. Quand on se projette Ocean 50, ce sont ces trimarans de 50 pieds qui n'avaient navigue à des vitesses qui sont spectaculaires, avec des bateaux qui sont magnifiques, des marins très aguerris, qui peuvent embarquer des invités sur les différentes étapes, qui peuvent faire du spectacle dans les différentes villes qui les accueillent, et bien tout de suite on voit le potentiel que ça peut offrir à un événement pour pouvoir élargir son audience et puis rayonner positivement et apporter surtout, créer de la valeur pour l'ensemble des gens qui y investissent.
1: Des raisons économiques donc qui ont conduit à cette décision pour 2028, ce que déplore la classe Figaro par la voix de son président. On entendra Jean-Bernard Leboucher dans le journal de 8h. Il annonce notamment qu'une course similaire sera créée avec un nouveau nom. La plus longue étape du Tour de France, c'est aujourd'hui, 205 km 8. Entre Dole et Belfort, les baroudeurs espèrent cette fois aller au bout de leur échappée, à moins que le maillot jaune Tadej Pogacar ne décide une nouvelle fois du scénario de la journée. Avec des températures, je dirais pas caniculaires aujourd'hui, mais qui sont plutôt agréables pour le Finistère.
0: Et en dessous de 30 degrés, mais chaud quand même par endroits, notamment dans le sud. Pour commencer la journée, Renate à 16 degrés à Camaret-sur-Mer, en presqu'île de Crozon, avec les beaux éclairs. Une pluie mêlée de grêlons hier, je pensais que l'air était un peu moins lourd. Ça a eu du temps, du mal à baisser ces températures. Allez, 16 pour commencer la journée. Le soleil qui domine aujourd'hui, très peu de vent. Vent nordais avec des rafales de 15 km/h maxi. Et puis, donc, toujours très chaud dans le sud avec 27 à Châtelain, à Brest aussi, à l'île de Sein, 28 à Quimper, 27 à Plogonnec. Il fera 26 dans les monts d'Arrée comme à Carhaix pour la deuxième journée du Festival des Vieilles Charrues. En soirée, comptez plutôt 17 degrés, 15 degrés pour la fin de nuit, donc pensez à la petite laine si vous allez au festival aujourd'hui. Il fera 24 degrés à Concarneau ou à Morlaix, 23 à Lannion dans les Côtes d'Armor, 26 à Locarn également dans le département, et puis 26 également dans le Morbihan, à Lanvénégin ou Pluvigny. Demain, samedi, du beau temps et 22 à 28 degrés, ça ne bouge pas. On a un degré de moins pour dimanche, donc agréable, avec un ciel nuageux. Allez, c'est le soleil qui sera voilé temporairement et ce soleil revient plus franchement en fin de journée. Que vous dire, sinon que l'indice pollen aux graminées est faible, c'est une bonne nouvelle, mais il reste quand même moyen sur le sud Finistère, le Crèze-Brèze et Vannes. Pour l'ozone, l'indice est dégradé, mais il est même mauvais sur la côte atlantique et dans le pays de Vannes.
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0: Bonne fête aux Arlette et Charlotte ce vendredi 17 juillet. En musique, c'est Elie Medeiros avec Toi, mon toit, 7h09.

0: Toi, mon toit, Elie Medeiros, il est 7h13.
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0: Vous aussi, vous avez vu passer un sous-marin rouge du côté de Plouguerneau? Eh bien, c'est Spluge, un sous-marin d'exploration qui vous permet de visiter un petit peu les fonds marins pendant l'été. Et oui, ça se loue, hein, en famille, vous pouvez aller voir du côté de Plouguerneau. On en parlera dans Ici ça marche, hein, chronique sur nos entreprises bretonnes. Ce sera dans 5 minutes avec Gaël Guéguin. Mais pour l'heure, mon œil dans le rétro, c'est un regard hein, tout l'été sur les événements qui ont marqué le début de l'année. Avec vous Gérald Roux, et ce matin, on est complètement aux fraises.
4: Oui, complètement, parce qu'au mois d'avril et début mai, les fraises, il y en avait partout, en abondance, sur les étals des primeurs, dans les rayons de la grande distribution. On avait rarement vu ça, de la gariguette, de la sifflerette, et pas très cher en plus, le rêve. Les raisons de cette abondance, un début de mois d'avril chaud et ensoleillé. Très vite, ça a mûri dans tous les sens, il a fallu récolter rapidement. Sous les serres, c'était la frénésie, dans les coopératives, l'embouteillage, et dans les commerces, logiquement, cette avalanche de fraises a fait baisser les prix pour notre plus grand plaisir. Car la fraise est le fruit préféré des Français. Quand elle est mûre, elle a du goût et elle est bonne pour la santé. C'est le fruit qui contient le moins de sucre, mais beaucoup de vitamine C, des antioxydants, bons pour le cœur, mais aussi pour le transit. Et les Français ne sont pas les seuls à ramener leurs fraises en masse à la maison. Les Chinois en consomment d'énormes quantités, alors que les agriculteurs de ce pays ne connaissaient même pas ce fruit il y a une quarantaine d'années. Mais entre-temps, la Chine a mis le paquet sur la fraise. Recherche de nouvelles variétés résistantes au froid, des drones surveillent les fruits, leur croissance, le développement des parasites, des robots peuvent même les cueillir. Résultat, la Chine produit 40% des fraises de la planète. Mais les artistes de la fraise se trouvent au Japon. Le pays a développé une véritable passion pour la fraise haut de gamme. Là-bas, les ingénieurs agronomes ont développé des techniques de pointe à base d'infrarouge pour détecter et produire les fraises les plus parfumées, sucrées à point. Il y a 300 variétés de fraises au Japon, certaines très rares, de couleur blanche, affichent un prix équivalent à 5€ la pièce. Oui, 5€ la fraise. En attendant de les goûter, moi je vais rester sur les gariguettes.
0: Merci beaucoup pour ce regard sur l'actualité et ces fraises qui nous manquent déjà, il faudra attendre la saison prochaine. Voilà, c'était mon œil dans le rétro. Il est 7h16. Kids, voilà ces petits jeunes qui ont grandi maintenant avec leur tube Stand on the World dans la playlist ici Brice Zizel.

0: Le groupe français Kids, groupe de musique électro française avec la reprise d'un gospel des années 80 de New York dans la playlist ici Brésisel. Il est 7h19. Bonjour Nicole.
1: Oui, bonjour Axel.
0: Nicole, vous êtes à Loqueffret, au sud des Monts d'Arrée pour un petit point météo ce matin. Alors ça s'est bien calmé après les orages ?
1: Oh, ça fait du bien, un peu de fret.
0: Est-ce que vous avez eu beaucoup de pluie ? C'était assez violent. Comment c'était les dernières heures ?
1: De gros orages, mais bon, surtout hier.
0: Surtout hier, bien sûr.
1: Hier, non, avant-hier, c'était parce que hier, mercredi, quand on a fait le musée.
0: Combien au thermomètre ce matin ?
1: Il fait 14.
0: Oh, 14, voilà, un petit 14 avec du soleil.
1: Avec un tout petit vent, donc ça va, c'est calme. Il y a un petit peu de nuages, mais c'est agréable.
0: Allez, vent maximum 15 km/h de nordée. Vous aurez autour de 26, 27 degrés cet après-midi. Qu'est-ce que vous nous conseillez de faire pendant les vacances, là, dans ce coin des Monts d'Arrée?
1: Bientôt, je pense que la chapelle de Saint-Herbert va pouvoir ouvrir, puisque j'ai vu qu'on a commencé à enlever les échafaudages.
0: Ah oui, ça a traîné un petit peu. Il y avait des grands travaux autour de cette chapelle de Plonévé-du-Fou. Hein.
1: Oui, enfin, allez, c'est à cheval sur Loqueffret, enfin, Saint-Herbert est à cheval.
0: Ah, vous revendiquez un petit bout de la chapelle chez
1: oui.
0: vous.
1: Oui, que nous on a l'église Sainte-Geneviève aussi à Loqueffret, qui est très jolie. Et puis là, cet après-midi, ben, ce sera le musée.
0: Très bien. Le musée à Loqueffret, donc sur voilà le patrimoine des Monts d'Arrée. Pour rappeler Saint-Herbert, c'est assez exceptionnel l'intérieur. Hein, il y a notamment un jubé en bois qui est formidable.
1: Mais c'était la chapelle où les vachers apportaient les queues de cheval ou les queues de vache pour la prospérité de leur bétail.
0: Et on retrouve encore des morceaux de crin d'animaux dans les morceaux de bois du jubé intérieur.
1: Je crois, oui.
0: Ah, moi j'ai vu ça la dernière fois avant les travaux, en tous les cas. Donc,
1: Oui, c'est vrai que c'est une très très très belle chapelle.
0: Voilà, et puis au mois de septembre, on devrait faire du beurre à nouveau. Il y a une grande fête autour de Saint-Herbert.
1: Voilà, il y a la fête du beurre, oui, au mois de septembre.
0: Merci beaucoup pour ces belles initiatives à vivre au sud des Monts d'Arrée. Merci Nicole, bonne journée.
1: Bonne journée Axel, bonne journée à tous.
0: 7h22, ici ça marche. Bonjour Gaël Guéguin, vous nous présentez quelques entreprises qui fonctionnent tout au long de l'année ou aussi pendant les vacances pour faire vivre le tourisme en Bretagne. Sur un bateau, Gaël, on peut regarder sous l'eau des fois.
2: On part en plongée à bord de Splüge. Splüge est basé à Plouguerneau et celui qui l'a lancé à l'eau, c'est Guénolé Marquier. Bonjour Guénolé.
3: Bonjour.
2: Splüge, ça veut dire en breton plongée, non ?
3: Un sous-marin en breton, c'est littéralement un navire qui plonge. L'estre spluge, je n'ai gardé que le verbe spluge qui veut dire plonger sous la surface.
2: Votre navire est un sous-marin ou bien un bateau ?
3: C'est un bateau qui a l'allure d'un sous-marin. Donc les affaires maritimes l'ont classé en semi-sous-marin. Donc la cabine à passagers est déjà sous le niveau de l'eau. Et moi je pilote au-dessus du niveau de l'eau et je suis bien jaloux.
2: Qu'est-ce qu'on voit déborder ?
3: Alors on ne voit pas l'eau déborder, heureusement. Hein, elle reste bien comme elle est. Par contre, on a 2000 espèces d'algues dans le Finistère Nord. Donc on a une biodiversité assez riche, pour ne pas dire la plus riche. Et donc, on a tout à voir.
2: Les poissons ne s'en vont pas quand Splüge arrive ?
3: Justement, par temps de brume, allez savoir pourquoi, ils sont déboussolés et ils viennent carrément toquer à la fenêtre. Véridique, mes passagers peuvent vous le témoigner.
2: Est-ce qu'il y a un poisson un jour qui vous a surpris ?
3: Ce qui m'a plus surpris, je vais réfléchir, mais normalement le homard, ce n'est pas un poisson, mais il ne sort pas le jour. Et un jour, il est sorti devant nous, il faisait le ménage de son trou. Et donc, sous nos yeux, dans 2 mètres de fond, donc juste devant la fenêtre, il nous a fait coucou. Et ça, c'était plus incroyable qu'un poisson. Après, on a les thons, on a les dauphins.
2: Et le spluge, on peut le prendre tout l'été ?
3: Tous les jours, je propose plusieurs créneaux par marée basse, donc par grand coefficient. Malheureusement, il n'y a plus assez d'eau devant le phare de l'île Vierge. Donc, on part du port de la Bervac, mais on va rejoindre Stagadon, qui est toujours dans l'archipel. Il y a les mêmes fonds. Il y a plus de probabilité de croiser les phoques, mais tous les jours, au moins 3 à la Bervac et jusqu'à 6 à Lilia.
2: Si on embarque à bord du Spluge, vous avez noté, Guénolé Marquier l'a dit, on peut observer des animaux de toutes sortes, comme par exemple le thon ou alors le homard qui fait parfois une apparition. Et puis, il a aussi parlé des phoques. Et ça, phoque, ça se sache.
0: Merci Gaël Guéguin. Allez, en route à bord de Spluge. 3 nuits par semaine, Indochine, 7h24. Retour de l'info dans 6 minutes.
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2: L'info d'ici, Brésil, le reportage dans 2 minutes. Emma, et deuxième jour des vieilles charrues.
3: Oui, dans l'info d'ici, on va s'intéresser aux espaces vie privilégiés qui se multiplient. Un camping à 1 080 €. Alors, ces espaces luxueux, est-ce que on parle d'un festival à deux vitesses? Le président du festival, vous l'entendrez, se justifie.
2: Cyril Ardo-Redon, c'est à 7h30 le 90 secondes. On revient sur la météo et plus aucune alerte aux orages ce matin.
4: Plus aucune alerte orange aux orages ce matin, alors que les intempéries ont frappé durement plusieurs départements hier, dont l'Ardèche, le Vaucluse, la Sarthe et la Mayenne. D'énormes grêlons, des inondations et même une mini-tornade près de Saint-Étienne. 10 départements sont par ailleurs actuellement en vigilance orange canicule. Députés et sénateurs ont réussi à se mettre d'accord sur le projet de loi d'urgence agricole hier en commission mixte paritaire. Un texte voulu par le gouvernement, mais dont certaines mesures sur la gestion de l'eau ou la réintroduction de pesticides interdits sont contestés. La loi doit être définitivement adoptée la semaine prochaine. Les fouilles vont se poursuivre ce matin dans le Tarn après les aveux de Cédric Jubilard. Des analyses vont être menées sur les ossements découverts à Mayoque sur ses indications afin de confirmer qu'il s'agit bien de ceux de son épouse Delphine, disparue il y a 5 ans et demi. Une lettre avec 2 balles de 9 mm à l'intérieur et des menaces taguées sur sa maison. Le maire d'Alès dans le Gard, Christophe Rivinck, menacé par la DZ Mafia. Ce groupe criminel ultra violent et spécialisé dans le trafic de drogue est arrivé dans cette commune il y a 1 an. Du monde sur la route ce week-end, c'est rouge dans le sens des départs dans l'est de la France selon Bison Futé, orange partout ailleurs. Demain dans le sens des départs, l'Hexagone sera entièrement couvert de rouge. Et puis les Bleus de retour à l'entraînement aujourd'hui. Ils viennent d'arriver à Miami où ils disputeront demain soir le match pour la 3e place de la Coupe du Monde face à l'Angleterre.
2: Merci Cyril, ce sera à vivre une émission spéciale dès demain 22h30 en direct sur ici Brésil. 7h31, l'info d'ici Brésil. Emma, les vieilles charrues passent en mode VIP.
3: Oui, ces espaces privilégiés prennent de plus en plus de place dans ce festival de musique à Carré qui se poursuit jusqu'à dimanche. On est loin de l'image la modeste des vieilles charrues avec ce camping de luxe, plus de 1 000 € pour un lodge premium pour 2 personnes. Ils sont prêts à payer très cher pour ne pas être gênés par la musique le soir et l'orage, Nicolas Olivier, pendant la nuit.
5: On est à 100 mètres à peine de l'entrée du festival, l'orage gronde, mais eux sont sereins. Ce soir, ils dormiront bien au sec.
6: On était au camping bénévole et c'est vrai que

0: En bois.
1: Et là, il y a des couettes, oreillers, ouais. Il y a même des serviettes de douche. C'est comme à l'hôtel.
0: C'est ça. On le vend vraiment comme ça, comme une mini chambre d'hôtel en extérieur, un peu atypique comme logement.
1: Que des avantages pour Marjorie et sa sœur Nathalie.
2: L'eau chaude, la douche.
3: Et on a des lits en dur.
4: Et on est à côté en plus.
3: C'est le poids des ans.
1: Testé et approuvé aussi par Yves.
5: L'année dernière, on avait fait aussi, on a bien apprécié. Et c'est génial, quoi. Donc la prestation, bon, après, c'est un coût. Mais bon,
1: quand on aime, on ne compte pas.
6: Ça, c'est sûr. D'autres payent encore plus cher, même pour avoir accès aux espaces VIP. La meilleure vue sur la Seine Glenmore depuis les gradins, le bar panoramique, une pelouse réservée en contrebas, expérience premium avec champagne, toilette en dur avec moins de queue. Ils sont 5000 à en profiter chaque jour aux Vieilles Charrues. Certains peuvent le décrier, le président lui s'en défend. Jean-Luc Martin ne peut pas se passer de cette clientèle pour la viabilité du festival.
7: C'est clairement pas possible sans nos partenaires et nos mécènes aujourd'hui. C'est 4 millions d'euros de partenariat et de mécénat. Ben après, c'est très simple. Hein. Vous divisez 4 millions par le nombre de festivaliers qu'il y a et puis vous regardez combien que ça fait. Ce qui veut dire que si on n'avait pas tous ces partenaires, eh ben, il faudrait augmenter le prix aux alentours de 18 euros.
1: Il n'y a pas un côté, malgré tout, festival à deux vitesses avec les gradins VIP, la pelouse VIP, à Caen le carré or. Ce côté-là peut gêner certains festivaliers de base, on va dire.
7: Non, pas du tout. Dans les VIP, les sociétés qui sont à peu près tous de la région Bretagne. Hein. Ils invitent leurs salariés, ils invitent leurs partenaires, ils invitent leurs clients. Ça va leur permettre peut-être d'aller un soir sur les quatre en mode un peu mieux, quoi. Et puis les trois autres soirs, on les trouve de l'autre côté. Ça fait partie de l'histoire. Et puis peut-être qu'à un moment, on pouvait se poser cette question-là. Moi, je me la pose plus du tout.
6: Hein. Le président réfute aussi l'idée d'un festival à deux vitesses et assure, vous l'avez entendu, qu'il n'y aura jamais de carré d'or devant la scène. Je vous laisse regarder au moins juste pour le plaisir des yeux. Ça ne coûte rien. Les photos des tentes de luxe sur le site d'ici-brésisel.fr.
8: L'avenir de la fonderie de Caudan au tribunal de commerce se joue à 8h.
6: Oui, le maire de Caudan sera donc l'invité d'ici-brésisel à 7h45 dans une dizaine de minutes. Et puis notre journaliste Laura Bléré sera aussi en direct du tribunal de commerce à 8h, début de l'audience. Avec un petit point météo. Et il fait beau, il fait particulièrement chaud, on atteint jusqu'à les 30 degrés.
8: Attendez que la brume se lève quand même par endroits, elle est là comme à Plougonvin près de Morlaix, ciel brumeux, confirme Marie-Christine. Il n'y a pas de vent, température de 14 degrés, ça fait longtemps qu'on n'avait pas eu aussi frais, aussi bon. Le soleil arrive dans la journée évidemment, il sera peut-être un peu voilé l'après-midi, en début d'après-midi sur le pays de Châteaulin ou dans les montagnes noires morbihanais. Sinon c'est du beau temps et encore du chaud mais moins de 30 degrés. Vous aurez 23 degrés à Molène, 24 à Pinmar et Concarneau ou Morlaix, 25 dans les Abers, 26 dans les Monts d'Arrée ou à Crozon, à Carhaix justement 26 degrés au meilleur moment de la journée et puis en soirée à partir de 20h ça redescend quand même à 18, en fin de soirée un petit 15 degrés, hein. Pensez à la petite laine si vous êtes du festival pour aller voir Jean-Louis Aubert ce soir. Il fera 27 degrés à Châteaulin et 28 à Plogonnec, pas très loin de Quimper, entre Quimper et Douarnenez. Pour les Côtes d'Armor, 23 à Lannion mais 26 à Locarne dans les Terres. Et 26, ce sera aussi la température partout dans le Morbihan, à Lanvénégin par exemple ou à Pluvigné. Demain, c'est du soleil, les mêmes températures. Dimanche, un voile qui va masquer un petit peu le soleil, mais ça reste lumineux. Et toujours 23 à 27 degrés. Les graminées pour l'indice au pollen est faible, mais il reste moyen pour le sud Finistère, le Creys-Braise et le Pays de Vannes. En fait, je termine par l'indice ozone donné par Airbraise. L'association annonce un indice dégradé en Bretagne. C'est même carrément mauvais sur la côte atlantique et en Pays de Vannes.
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8: Olivia Newton-John et John Travolta, Summer Nights. Bon réveil à 7h37.

0: John Olivia et les chœurs, évidemment, extrait du film Grease en 1978. Il est 7h40.
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0: Vous vivez à Brest, vous passez souvent dans la cité du Ponant. Vous connaissez évidemment le rond-point de Pénarcleuse. On devrait dire plutôt Pénarleuse avec une mutation en breton. Ce mot extrêmement important du paysage breton, des bocages qui n'ont pas tout à fait disparu, bien ce sera dans le petit cours de breton. Avec Clément Souigou, dans quelques instants, on prendra aussi quelques chemins de traverse. Donc quelques mots de la nature et de la géographie bretonne. Et puis notre invité dans quelques instants, dans 4 minutes, est le maire de Caudan, Emma.
3: Fabrice Vélier, exactement. Le maire de Caudan, alors que se joue l'audience, l'avenir de la fonderie de Bretagne au tribunal de commerce. Ce sera à 8h, il nous expliquera ce qu'il en est et puis l'avenir pour ces 247 salariés.
0: 7h41, Roira Ganeor, Clément.
4: Salut Didier Axel, salut Donol.
0: Et voilà, c'est le petit cours de breton ce matin, un peu d'air avec une balade. Hein.
4: Plusieurs mots à découvrir aujourd'hui, Cleuse. Vous le connaissez, je pense. Eh bien, je vais vous en parler, mais avant cela, on prend la route.
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4: Et parfois, c'est compliqué sur les grands axes. Hein. Vous connaissez malheureusement ce concept des bouchons ou autres perturbations en tout genre. Alors, l'astuce, c'est de prendre en entreuse ou arvinogen. Route bien connue des habitants des campagnes, car dans chaque commune, il y en a et elles rendent souvent service. Hent, c'est la route. Treuse, ça veut dire de travers. Qui traverse, pas besoin de faire un roman, une entreuse vous permet, comme toutes les routes d'aller du point A au point B, avec une particularité, on évite les grands axes, donc on évite la circulation, donc on peut gagner du temps. Privilégiez les enchoutreuses goudronnées quand même, vos suspensions vous remercieront. Et entreuses, enchoutreuses ont des petites copines suivant les coins. On peut parler des ribines, ribinous, d'où l'expression breto-française « prendre les ribines ». Et on peut aussi les nommer guinogen, guinogenous. Ce sont des routes qui rendent service quand on les connaît. Comme quoi, ça aide parfois de sortir des sentiers battus.
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4: Et maintenant, j'en viens au toponyme du jour. Et vous l'avez forcément déjà vu. Je parle des noms en cleuse ou hleuse. Le plus célèbre, c'est Pénarleuse, rond-point connu des Brestois. Pénarleuse, le bout du talus, la fin du talus. Pénarleuse. Cleuse, c'est le talus. Cleuse, clin, par endroit, qui donne au pluriel clinniou ou clechou. C'est pareil. Arlechou, arlinniou. Un mot pas si répandu que ça en toponymie, car les talus n'étaient pas si nombreux qu'on le pense. La majeure partie date de la fin 19e, début 20e. Du coup, là où il y avait d'anciens talus, le nom est resté. On voit parfois cleuse, le cleuse, avec une francisation, ou cleusiou meur, évoquant de grands et hauts talus. Voilà les mots du jour. Entreuse, le chemin de traverse. Cleuse, le talus. À demain, Kenwarhuas.
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0: Allez, Diom de Valley, Andy Benzinement. Voilà, on va se promener cette semaine et on se retrouve lundi pour un autre petit cours de breton. Salut d'or, Clément Soubigou, 7h43.
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3: The winner takes it all, c'était Matmata, reprise, présente sur leur dernier album.
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3: Ouh là là, cette heure est longue. C'était donc Matmata avec The Winner Takes It All, une reprise d'ABBA qui est présente sur leur tout dernier album. Ça s'appelle Lambardé, c'est sorti hier.
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0: Et Madoué, il est 7h45. L'avenir de la fonderie de Bretagne se joue encore une fois au tribunal de commerce. Audience cruciale pour les 247 salariés de l'usine de Caudan. En difficulté financière depuis plusieurs années. Elle a été une nouvelle fois placée en redressement judiciaire il y a 2 semaines. Nous sommes en direct avec le maire de Caudan.
3: Bonjour Fabrice Vély.
6: Bonjour.
3: Merci d'être en ligne avec nous. Donc les deux administrateurs judiciaires devaient trouver 3 millions d'euros. Et selon nos informations, c'est Renault qui va mettre la main à la poche. Est-ce que vous pouvez nous le confirmer ce matin ?
6: Oui, disons que les fiducies qui avaient été provisionnées par le groupe Renault donc pour en vue de la restructuration et de la diversification de la fonderie de Bretagne, donc a priori seront mises à contribution, donc puisque l'ancien actionnaire de l'entreprise a donné son feu vert, donc pour couvrir le fonctionnement de l'entreprise jusqu'à la fin du mois d'octobre à peu près, quoi, donc pour permettre cette période d'observation.
3: De combien d'euros?
6: D'après les éléments que j'ai eus et qui circulent, on parle de 4,5 millions d'euros.
3: C'est une respiration, on se dit, tout n'est pas perdu.
6: Non, effectivement, c'est une étape indispensable qu'il convenait de franchir. Et donc, la mobilisation des différents services de l'État en particulier a permis de réunir cette somme et de garantir le financement de la période d'observation qui s'ouvre, qui est désormais avec nous. Alors, il y aura l'audience qui va, je l'espère, entériner tout ça dans quelques minutes, mais en tout cas, c'était une étape indispensable qui a été franchie, parce que d'une part, il y avait nécessité de montrer la capacité que l'entreprise se finance dans les mois à venir, et puis aussi la capacité qu'elle redémarre. C'est ce qui a été fait donc lorsque les entreprises a redémarré donc en début juillet après cet incendie qui avait frappé l'entreprise au mois de janvier.
3: C'était un soulagement aussi pour les 247 salariés.
6: Ah, je l'imagine. Alors évidemment, c'est une étape provisoire, puisque comme je le disais, la période d'observation ne sera pas non plus éternelle. Elle va durer quelques mois, jusqu'à a priori la fin du mois d'octobre. Donc ça veut dire que entre temps, il va falloir trouver un repreneur, puisque c'est là dont l'enjeu, il est désormais à ce niveau-là, puisque nous allons entrer dans une période estivale, et a priori le délai pour déposer un dossier sera fixé au 11 septembre. Donc ça va venir très vite.
3: Et en plus, Renault a mis une condition aussi, celle que Europlasma doit mettre sur la table aussi une somme suffisante, ce qu'il n'a pas fait avec 5 fois moins d'argent injecté que ce qu'il avait annoncé selon Bercy. Est-ce que l'attitude là d'Europlasma vous met en colère, monsieur le maire?
6: Depuis le début, Europlasma n'a pas été transparent, clairement, avec les différents partenaires, que ce soit les collectivités et surtout avec l'État et puis les salariés, qui n'ont jamais été, sur lesquels il n'y a jamais eu de réponse à de nombreuses questions et des questions importantes. Donc Europlasma, a été le seul repreneur qui s'est manifesté. Donc forcément, quand c'est comme ça, vous n'avez pas le choix de le choisir. C'était le seul qui proposait un projet, même s'il y avait des grosses incertitudes sur ce projet. Malheureusement, elles se sont avérées. Alors, il y a eu un financement pas très partiel qui a permis à l'usine de commencer à fonctionner, mais en fait, dans la réalité, elle a très peu produit. Bon, c'est vrai que l'incendie a aggravé les choses, mais l'incendie en soi n'était pas la seule cause.
3: Vous allez être plus vigilant pour le prochain repreneur?
6: C'est toujours la difficulté d'avoir le choix. À ce jour, il n'y a pas de repreneur connu, puisque le groupe Europlasma avait fait référence à quelqu'un qui s'intéresserait à l'usine, mais au final, on n'a jamais su et on ne le saura jamais, je pense, si c'était une réalité ou une fiction. La difficulté, là, c'est de mobiliser les industriels français, européens, ou peu importe, en tout cas, qui ont un projet solide pour la fonderie, parce que cet outil vaut le coup de la reprise. Il a été largement modernisé depuis de nombreuses années, grâce à l'argent que Renault a mis, et puis grâce surtout à l'engagement des salariés, des agents, des cadres, des ouvriers qui ont relevé l'entreprise après de plusieurs épreuves. On se rappelle l'incendie de 2019 et puis donc la période de crise qui s'était ouverte ensuite et l'incendie il y a quelques mois. Donc l'usine, ses outils, ses salariés a montré donc sa résilience, et c'est ça aussi qu'il importe enfin la démonstration a été faite, la reprise de l'activité a été faite. Alors certes, il y a des difficultés encore au jour le jour pour faire tourner l'outil, parce que l'incendie n'a pas été complètement effacé, donc il y a des choses encore à remettre en place, mais en tout cas l'entreprise elle est là, elle fonctionne, elle peut fonctionner. Il faut un projet industriel autour de la diversification, en particulier autour de l'armement, parce que c'est quand même une piste très sérieuse qui avait été évoquée et proposée par le député Jacques, et donc c'est important que on puisse aller au bout des choses.
3: Et cette entreprise pourrait donc continuer au moins jusqu'en octobre prochain. Merci Fabrice Velli, je le rappelle, vous êtes le maire de Caudan en direct d'ici Brésil. On retient cette information. Donc Renault qui pourrait apporter une contribution de 4 500 000 euros. Merci et bonne journée.
0: Il est 7h50, vous écoutez ici Brésil. Vanessa Paradis qui sera ce soir 20h05 sur la scène Kerouac au Festival des Vieilles Charrues. 1h15 de show avant de laisser la place juste en face sur l'autre scène Glenmore à Orelsan.

0: Les épines du cœur, nouvel album pour Vanessa Paradis qui sera entouré des musiciens d'Étienne Dao ce soir à Kerempuil. Étienne Dao qui a produit son album 20h05 pour la scène Kerouac. Le festival dimanche pour être précis. Vanessa Paradis, dimanche qui commencera très tôt, il faudra être là les premiers pour applaudir Mieux Sec qui sera en ouverture à 15h, là aussi sur la scène Kerouac. Les vieilles charrues qui ont montré déjà du show hier, puisqu'on a vu Katy Perry dans une énorme bouteille en plastique rouler littéralement sur le public. Elle a aussi invité un jeune garçon à chanter avec elle sur scène. C'était très très beau, sauf qu'il est normand. Bon, c'est le seul petit bémol, mais à part ça, tout va bien. 7h53, excellent réveil. 7h53. C'est l'heure de faire un point sur l'état du jour du Tour de France. Pogacar est toujours en jaune après hier la troisième victoire sur ce Tour 2026 du Belge Tim Merlier. Alors, épreuve accidentée aujourd'hui vers Belfort, mon cher Emmanuel Collardet. On part dans le Jura pour les coureurs du Tour de France et vous êtes avec Christian Prudhomme, le directeur du Tour de France.
1: Bonjour Christian Prudhomme.
2: Bonjour.
1: Plusieurs attractions sur la route de cette 13e étape, à commencer déjà par sa longueur. C'est la seule étape qui dépasse la barre des 200 km.
2: Oui, et ça correspond tout à fait à une tendance. La seule étape à plus de 200 km sur ce Tour de France, il y a 10 ans, vous aviez 5, 6, 7, 8 étapes qui dépassaient les 200 km. Alors ça, c'est à la fois pour une raison d'attractivité, mais c'est aussi pour faire en sorte, en cas de températures extrêmes, que l'étape ne soit pas trop longue. Tendance longue, tendance lourde, bien évidemment, avec une étape qui va nous mener à Belfort, par le Ballon d'Alsace, on va aller de Dole, le pays de Louis Pasteur, jusqu'à Belfort et son fameux Lyon, en passant par le Ballon d'Alsace, le premier grand sommet du Tour de France, 1905, dès la troisième édition du Tour.
1: Et en passant par le village de Mélisey, pour saluer une grande figure du Tour de France, un tout jeune retraité.
2: Oui, Mélisey, c'est la patrie de Thibaut Pinot, dont le père Régis était d'ailleurs maire, et on sera tout près, oui, du virage Pinot qu'on verra dans quelques jours, du virage Pinot où Thibaut avait été célébré par tous ses fans sur la route du Tour. Et il est maintenant retraité, jeune retraité, actif dans sa ferme de Franche-Comté, dans sa ferme de Haute-Saône.
1: Une attraction qui chasse l'autre, après la ferme de Thibaut Pinot, le Ballon d'Alsace.
2: Oui, le Ballon d'Alsace. Le premier franchissement, puisqu'il y en aura un autre samedi, le premier sommet, disais-je, du Tour de France, le premier grand sommet, et un sommet qui garantit à l'échappée d'aller jusqu'au bout. Parce qu'il y aurait eu le col des Croix juste avant, le Ballon d'Alsace et la plongée vers Belfort ensuite. Et c'est là où se fera la différence. Sans doute un groupe de quelques coureurs, une échappée qui arrivera au bout. En tout cas, pas de sprinter aujourd'hui à Belfort, au pied du Lion.
1: Et ça c'est sûr. Belle journée à vous sur la route du Tour, Christian Prudhomme.
2: Merci.
0: 7h56 et cette 13e étape, Dole-Belfort devrait arriver un peu plus tard que d'habitude, entre 6h moins le quart et 6h05 ce soir. À vivre évidemment en direct sur ICI Brésil. Philippe Lafontaine avant de retrouver Stéphane Bern pour le voyage dans le temps.

0: Philippe Lafontaine, un voyage dans le temps avec Stéphane Bern dans quelques instants, au temps où un canon chassait les Anglais.
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0: Bonjour Stéphane Bern.
5: Bonjour Axel et bonjour la Bretagne.
0: Un voyage dans le temps, vous nous racontez l'histoire de France. Et ce matin, on voyage au temps où une bataille fait basculer 100 ans de guerre.
5: Castillon 1453. Un chef anglais fonce tête baissée sans voir qu'en face, on a sorti une nouveauté redoutable. Les canons. Ce qu'on tire, hein, pas ce qu'on boit, bien sûr. Le 17 juillet 1453, près de Castillon, en Guyenne. Les Anglais tiennent encore Bordeaux. Mais le roi de France, Charles VII, veut récupérer la région. Ses soldats assiègent la ville. Et surtout, ils ont une arme toute nouvelle. Une artillerie puissante, bien organisée, installée derrière des fossés et des palissades. Le genre d'accueil qui ne figure pas dans les guides touristiques. En face, arrive John Talbot, un vieux chef de guerre anglais très respecté. Mais un peu trop sûr de lui.
6: Vous êtes impoli et grossier et présomptueux et je dois vous quitter maintenant, Jack.
5: Il entend dire que les Français s'en vont. Il croit à une fuite. Alors il fonce, sans attendre le reste de ses troupes. Mauvaise idée, avec option regrets immédiats.
7: Mais quelle idée j'ai eue de me farguer d'un outil pareil dans la vie.
5: Car les Français n'ont pas fui du tout. Ils sont cachés, prêts.
8: À vos marques, prêts.
5: Et quand les Anglais approchent, bim, enfin, boum. Bon, les canons tirent, quoi. Encore et encore. C'est un déluge de fer. C'est plus une bataille, c'est une averse. À l'époque, c'est une révolution. Jamais on n'avait vu autant de tirs aussi organisés. Les Anglais tentent le tout pour le tout. Talbot insiste encore et encore. Mais un boulet tue son cheval, il tombe et bientôt, bah, lui-même est tué dans la bataille. Sans leur chef, les troupes anglaises sont un peu comme un fish and chip sans le fish. Ça ne tient plus la route. Du coup, elles paniquent, elles reculent, elles fuient.
9: Ils n'ont pas l'habitude. Le seul signal qu'ils connaissent bien, c'est la retraite.
5: Castillon est perdu et quelques mois plus tard, Bordeaux se rend. La guerre de 100 ans est pratiquement terminée. Rideau, pas de saison 2. À la guerre, c'est pas toujours le plus courageux qui gagne, mais celui qui a la meilleure technologie.
0: Une chronique canon avec Stéphane Bern tous les matins, 8h40.
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0: Et Madoué pour les infos, nous sommes aujourd'hui vendredi le 17 juillet. Emma Renaud, le fondateur historique de la fonderie de Bretagne à sa rescousse.
10: Ici Brice Zizel est en mesure de vous donner cette information ce matin, alors que le tribunal de commerce de Lorient doit statuer sur l'avenir de l'usine de Caudan. L'audience commence à l'instant. L'entreprise anciennement spécialisée dans les pièces en fonte pour l'automobile a été placée en redressement judiciaire il y a 2 semaines. Il fallait apporter 3 millions d'euros. Eh bien, le constructeur automobile fait mieux, 4 500 000 pour maintenir l'entreprise encore jusqu'à octobre. Bonjour Laura Bléré.
11: Bonjour Emma, bonjour à tous.
10: Vous êtes en direct ce matin du tribunal de commerce de Lorient et les visages sont plutôt sereins devant le bâtiment.
11: Et ceux des représentants du syndicat CGT qui viennent à l'instant de rentrer dans la salle d'audience pour le début. Une dizaine d'entre eux se sont retrouvés ce matin devant le tribunal plutôt confiants car sans grande surprise le redressement judiciaire décidé lors de la première audience il y a 2 semaines sera confirmé aujourd'hui. Le tribunal avait posé 2 conditions principales pour le valider. Vous l'avez dit Emma, un appui financier de 3 millions d'euros. On a appris hier que l'ancien propriétaire Renault avait l'intention de verser des sous et une possibilité de reprise de l'activité. Les machines ont redémarré, assure un représentant CGT. Il y a quelques commandes, ce qui doit permettre à l'usine de tourner jusqu'au congé de cet été, fin juillet. La fonderie de Bretagne rouvrira ensuite fin août. Il restera alors une quinzaine de jours d'ici la rentrée pour qu'un repreneur se manifeste. Si ce n'est pas le cas, l'usine risque la liquidation. Mais pour l'instant, on n'y pense pas, assure le même représentant syndical.
10: Merci beaucoup. Et puis l'inquiétude quant au prochain repreneur du maire de Caudan, Fabrice Véli, nous le disait, il était l'invité d'ici Brézizel il y a quelques instants. Un homme de 78 ans mort noyé hier sur la plage du Pen 13 à Saint-Nic, en baie de Douarnenez. Des baigneurs l'ont sorti de l'eau, mais malgré l'intervention des secours, il n'a pas pu être réanimé.
0: Il est 8h03, des tensions en eau potable possibles très prochainement dans le Finistère.
10: À cause de cette sécheresse inédite, le niveau des nappes souterraines très bas, le débit des cours d'eau plus que celui de 2022, année pourtant critique. C'est le cas de l'Ellé à Arzano ou de l'Hier à Trébrivent. Point de situation établi hier par le département du Finistère. Son vice-président en charge de l'eau prévoit des tensions sur la consommation en eau potable tant les voyants sont au rouge.
12: Ce qui nous inquiète, c'est effectivement, lorsqu'on regarde tous les graphiques, c'est que les niveaux baissent très vite et que par rapport à 2022, ouais, on a bien 15 jours d'avance sur les niveaux d'eau, parce que c'est un peu la référence, au même moment de l'année, et qui peut effectivement générer des tensions sur l'alimentation en eau potable dans le Finistère, sur l'ensemble du Finistère. On arrive dans une zone dans une période très touristique, il y a des captages chez les agriculteurs qui arrivent à sec un peu plus tôt qu'en 2022, et ça aussi c'est inquiétant parce qu'il est évident pas question de priver d'eau potable les exploitations, enfin en tout cas les élevages. Ben, les leviers, c'est d'inciter le moins consommer d'eau et de respecter les arrêtés préfectoraux. Et puis surtout que la population, d'une manière générale, fasse très attention à la consommation de l'eau.
10: Et la tendance pour la suite de juillet ne devrait pas s'améliorer, pas ou très peu de pluie attendue. Alors le département du Finistère pourrait potentiellement passer en alerte sécheresse renforcée, niveau 3 sur 4. C'est déjà le cas sur une partie des Côtes d'Armor. Dans ce contexte de sécheresse des sols, le préfet du Finistère prend de nouvelles mesures face au risque de feux de forêt. Mis à part pour les agriculteurs, les forestiers, les paysagistes, munis d'une réserve d'eau, les travaux générateurs d'étincelles sont interdits. Interdits, les feux de camp le sont aussi. Impossible aussi de faire rouler tout type de véhicule l'après-midi sur des voies forestières, sauf pour les propriétaires de ces espaces. Ces mesures s'appliqueront dès mardi prochain.
0: Il est 8h05, la star américaine Katy Perry, entourée de Ken et Big Jim, hein, il y avait deux grands musclés autour d'elle avec des costumes, c'était assez génial. 70 000 festivaliers aux Vieilles Charrues hier soir.
10: Avec un show XXL à l'américaine. La chanteuse a flotté sur la foule, Axel, dans une bouteille géante en plastique.
0: Elle n'est pas assez d'eau hier à Carré.
10: La tête d'affiche ce soir, c'est Nick Cave, le chanteur australien de 68 ans et sa voix de baryton. Une vingtaine d'albums studio à son actif, un rock quasi mythique, mélancolique, mystique, qui promet un show monumental de 2h30. C'est le coup de cœur de Jean-Jacques Thou, le coprogrammateur des Vieilles Charrues.
13: Tout de suite, le producteur, quand il nous appelle, il nous dit « Nick Cave, ça vous branche, sachez que ça jouera 2h30 ». Est-ce que ça vous convient ou pas? Donc la réponse elle a été claire, ça nous convient, on va se débrouiller. C'était déjà arrivé par le passé, hein. Cure avait joué 3 heures, c'est un peu exceptionnel, mais oui, pour accueillir Nick Cave, on construit une cathédrale. Il fait partie de ma vie, et pendant 2h30, ça va être la grande messe. Ouais, c'est l'artiste le plus généreux avec son public. C'est très étonnant. Je vous invite vraiment tous et toutes à aller passer deux oreilles parce que c'est hyper accessible. Il a des musiciens absolument incroyables. Colin Greenwood à la basse, qui n'est autre que le bassiste de Radiohead, par exemple. Terriblement excité par ce concert-là. Ça va être fou.
10: 22h30 pour Nick Cave sur la scène Glenmore. Mais il y aura aussi Louisa, Jean-Louis Aubert, Patrick Watson, DC's ou encore Moziman. Les portes du festival ouvrent tout à l'heure. C'est à 14h30. La solitaire du Figaro vit une petite révolution. Cette course au large se fera en 2028 sans les Figaro Beneteau 3, des monocoques de 11 mètres, remplacés par les Ocean 50, ces multicoques de 50 pieds. Jean-Bernard Le Boucher, c'est le président de la classe Figaro, il fustige cette décision et il nous dit même que la classe va rebondir en prenant elle-même son destin en main.
14: Elle est dommageable et elle est aussi en opposition totale avec les valeurs de cette course qui est emblématique, où les marins sont à armes égales, pas de moyens de routage météo à bord, où seul le talent fait la différence. On est la discipline du puriste en course large. On a proposé dans nos réunions de travail des aménagements, mais bon, ça n'a pas été retenu. En tout cas, nous, on est mis devant une décision et devant le fait accompli. On regrette cette décision. Maintenant, il faut se tourner vers l'avenir. On est vraiment complètement mobilisé pour remplacer le nom de la course solitaire du Figaro par un autre nom, mais qui restera basé sur les mêmes valeurs et le même niveau sportif, à savoir donc une course au temps en monotype, à étapes, et qui donc verra le jour en 2028.
10: Son témoignage est à lire en détail sur ici-brezizel.fr. Nous ne sommes plus en vigilance jaune au phénomène des orages en Bretagne.
0: Et du coup, pensez à la crème solaire, à boire de l'eau si vous êtes sur la plage. Oui, l'indice UV remonte avec le soleil aujourd'hui, hein, autour de 7. Une eau à 22 degrés du côté de Combris de Sainte-Marine, par exemple. L'eau sera à 20 degrés en baie de Saint-Brieuc, dans le sud du pays Bigoudin. En mer d'Iroise, 19 degrés, un peu plus frais. Elle se rafraîchit un tout petit peu en Manche avec 16-17 degrés. Le soleil domine aujourd'hui, mais quelques nuages bourgeonneront avec des averses possibles en sud Cornouailles, dans le pays de Quimper. Voilà, ça sera très bref dans l'après-midi. Les températures agréables, moins de 30 degrés. Vous aurez 23 degrés du côté du Conquet, 24 à Concarneau ou Landivisio, 25 dans les Abers, 26 dans les Monts d'Arrée, à Landerneau. Brest, 27 degrés comme à Plogonnec, entre Douarnenez et Quimper. Quimper qui aura le maxi en Bretagne pour 28 degrés aujourd'hui. Dans les Côtes d'Armor, il fera 23 à Lannion et 26 à Locarne, et on aura aussi à 26 à Lanvin-des-Gins et Pluvigné dans le Morbihan. Demain, samedi, c'est grand soleil avec 22-28, même température, peut-être un degré de moins pour dimanche, avec un voile dans le soleil, donc soleil un petit peu terni un peu pour la journée de dimanche. Voilà pour cette journée de vendredi 17 juillet sur la route. Attention aux obstacles à Beau sur la Nationale 24 en direction de Rennes. Bonne route.
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0: Sur la route, Bison Futé voit orange ce vendredi pour les départs et rouge demain. Ce sera beaucoup plus tranquille si vous roulez dimanche. Les tournesols, Marc Lavoine, il est 8h10.

0: Les Tournesols, Marc Lavoine qui annonce un album de duo qui sortira le 6 novembre prochain. Ils sont fous ces Bretons, tiens, dans 6 minutes, on avait envie de vous présenter Frédéric. Frédéric, il connaît bien les outils numériques, il est graphiste, donc il travaille beaucoup sur ordinateur. Mais il a une autre passion, c'est fabriquer de ses petites mains eh bien, des maquettes avec des matériaux comme le bois. Il met en avant le patrimoine historique ancien de Bretagne. Il viendra nous parler de cette passion dans quelques minutes. Et puis, c'est pas vrai, eh bien, c'est l'occasion ce matin avec Valentin Bertrand eh bien, de dénoncer les arnaques au péage. Vous allez prendre l'autoroute pour les vacances ce week-end. Vous savez qu'il y a des zones automatiques où on n'a pas besoin de payer, mais il faut payer après. Alors comment s'en sortir ? Valentin sera là pour vous éclairer dans moins de 2 minutes.
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0: Dans une dizaine de minutes, on sera avec Patricia et on va pouvoir lui remettre ce vendredi, après toute une semaine de jeux autour de la carte postale bretonne, eh bien, ses invitations pour aller pour un séjour pour 4 personnes à l'orangerie de l'Aniron. Pour 2 nuits, avec la nuit dans des lodges de haut de gamme, l'accès à l'espace bien-être, l'accès au jardin, au parc aquatique. Pour les enfants, s'il y en a, le Trampo Forest, par exemple. Et puis surtout, les spectacles de l'après-midi. Spectacles de chevaliers et de corsaires. Voilà, jusqu'à l'été prochain. Avant de recevoir Patricia, on avait une question subsidiaire qu'on a posée à chaque gagnant de la carte postale depuis samedi. Quelle est la longueur de l'Aulne ? Oui, quelle est la longueur de la rivière l'Aulne en Bretagne? Et bon, on redemandera à Patricia, et pour valider évidemment son cadeau, ce sera dans une dizaine de minutes. C'est pas vrai, notre chronique pour faire face aux arnaques, notamment sur Internet, les fake news. Valentin Bertrand, vous nous alertez aujourd'hui sur l'arnaque au péage.
3: Vous avez certainement déjà reçu ce SMS. Rappel SANEF, solde impayé de 6,80€ à régler avant 3 jours pour éviter toute pénalité, avec justement un lien pour passer au paiement. Si vous venez d'emprunter l'une des autoroutes sans péage, il y a de fortes chances que vous vous sentiez concerné, car ces dernières années, ces péages appelés à flux libre se multiplient. C'est le cas en Normandie sur l'A13 et l'A14, sur l'A79 dans l'Allier ou encore en Moselle sur l'A4. Plus besoin de s'arrêter, de se contorsionner pour attraper sa carte bleue. Par contre, il ne faut pas oublier de payer après coup, parce que l'autoroute n'est pas devenue gratuite pour autant. Une chose de plus à laquelle il faut penser sur la route des vacances, avec en plus un délai assez court, 72 heures, sans quoi vous risquez de voir le prix majoré, d'abord de 10€, puis de 90 et enfin de 375€.
0: Donc on paye après avoir passé le péage. C'est dans cette précipitation pour éviter la majoration que des automobilistes, eh bien Valentin, se font piéger.
3: Si le SMS tombe à pic, ils sont justement envoyés en masse au moment des grands départs en vacances, il est souvent très tentant de cliquer pour éviter cette fameuse pénalité. Sauf que le lien indiqué dans le SMS renvoie en fait vers un site pirate. En cliquant, non seulement vous n'avez toujours pas réglé votre péage, mais en plus vos codes de carte bleue sont maintenant dans la nature. Le problème est maintenant bien connu des sociétés d'autoroutes, obligées de faire de la prévention. Sur son site, la SANEF précise bien qu'elle n'envoie jamais de SMS. Alors pour éviter de tomber dans le panneau, il vaut mieux toujours vérifier par vous-même sur le site officiel dans votre espace client. C'est là que se trouve l'historique de vos passages et les factures à régler. Autre option, certains bureaux de tabac sont agréés pour encaisser ces paiements, une solution qui peut paraître plus rassurante. Et si le doute persiste, n'hésitez pas à passer un coup de fil au service client.
0: Merci pour l'éclairage, Valentin Bertrand. C'est pas vrai, 8h18.
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0: Tiens, c'est le groupe préféré de notre collègue Louise Lempire, Matata, enfin Mamata, enfin, tombé pour la France. 8h19.

0: extrait de Lambardé, c'est leur nouvel album. On retrouve des reprises comme Boys Don't Cry de The Cure, encore Anne Masseran de Louis Chédid, encore Miss Maggie de Renaud. Ma chère Louise Lampire, bonjour.
1: Bonjour Axel.
0: Est-ce que vous voulez bien désannoncer la musique qu'on vient d'entendre?
1: C'était Matmata et non pas
0: Matata.
1: Non mais j'étais en train de me garer devant la radio pour arriver. Puis
0: je voulais faire une petite dédicace. Voilà.
1: Une balle perdue comme ça.
0: Pas de mal. Ça fait toujours plaisir quand
1: ça
0: on arrive le matin.
1: Ça fait toujours plaisir.
0: Vous pourrez faire la même chose.
1: Oui, je pourrais faire la même chose.
0: Louise Lampire, quand est-ce qu'on vous retrouve à l'antenne?
1: Demain, entre 9h et 12h, je serai en direct de Lorient-la-Baze, dans le Morbihan, pour vous parler de l'arrivée exceptionnelle de la Dream Cup, qui est une course qualificative pour la route du Rhum.
0: À demain, 9h, émission spéciale pour parler voile, vous adorez ça, en Bretagne. C'est l'Orly sans fousser breton. C'est commun, tiens, à banc du 17e, destiné à stocker le blé au-dessus. La coursive en bois sont un joyau d'architecture bretonne. On est au manoir de Kernou à Mélac. Enfin, pas tout à fait. On est dans l'entrée des bureaux de notre invité. C'est une maquette, une réplique de 2 mètres de long. Il est graphiste depuis 28 ans. Ce Finistérien de Rospordin a fondé en 2011 son studio graphique Qu'est-ce tu fabriques ? Il travaille aujourd'hui à Brest sur des cartes de visite, des affiches, des enseignes pour le secteur du tourisme, des communes ou encore des musées du Finistère. Frédéric Taïron, bonjour.
2: Oui, bonjour Axel.
0: Vous avez, Frédéric, une autre corde à votre arc. Vous êtes artisan maquettiste. Autrement dit, vous avez une prédilection pour le patrimoine ancien. Alors, à l'heure des logiciels en 2D, en 3D, à l'heure de l'intelligence artificielle, vous faites des maquettes à la main, carton, bois, colle, rhodoïde. Ils sont fous ces Brestois.
2: Un petit peu, ouais. Oui, c'est vrai que c'est une passion en fait qui date de mes études. En fait, quand j'étais étudiant, cette passion pour les maquettes, c'était un petit projet qu'on avait en commun avec un ami, quand j'étais graphiste, mes études de graphiste, et j'avais commencé à réaliser une petite façade de maison, et moi j'avais plutôt bien réussi mon projet, et du coup ça m'a donné vraiment l'envie de continuer en fait.
0: Il n'y a pas d'outils sophistiqués dans ce travail-là, il y a le côté artisanal qui vous intéresse aussi?
2: Oui, c'est surtout ça en fait qui m'intéresse, vraiment le côté artisanal. J'utilise très très peu d'outils, on va dire mon outil principal, ça va être le cutter, une petite scie à bois, et puis quitter un peu les écrans, ça fait 30 ans que je suis graphiste.
0: Ah oui, il y a ça aussi.
2: C'est un peu aussi le but de la démarche, c'était quitter un peu les écrans et de reprendre un peu ce côté manuel que j'ai toujours adoré réaliser.
0: Où chaque pierre, là aussi, alors c'est gravé à la main?
2: Alors oui, pour prendre l'exemple, vous parliez du manoir de Kernou, là tout à l'heure, enfin le commun à pan de bois qui est juste en face. Rien qu'à graver les pierres, j'ai dû passer 4 journées pleines à graver les pierres une à une, dans une sorte d'enduit en fait.
0: Rien.
2: C'est un petit travail de patience.
0: Que pour le plaisir aussi de la finesse. Votre dernière maquette, on va la voir d'ici quelques mois, ça sera au moment des journées du patrimoine, au moment de la réouverture du moulin de Kerouat à Comana. C'est un travail pédagogique aussi que vous avez préparé là.
2: Oui, c'est ça. Oui, c'était la demande. En fait, la maquette devait pouvoir être manipulée par le public. C'est-à-dire, il y a des petites pièces, on a appelé ça des pièces puzzle, en fait, qui sont émontées sur la maquette et qui représentent, en fait, les 4 types de pierres qui composent, en fait, cette maison. C'est la maison Fagot, en fait, qui est dans cette vallée, là, des moulins.
0: Donc, granit, schiste, par exemple.
2: Oui, voilà. Ouais, c'est ça. Schiste ardoisier. Et il fallait que la maquette soit très, très solide.
0: Et on la verra au moment de la réouverture, des moulins de Kerouat à Comana dans le Finistère, mais seulement au mois de septembre. Et alors, vous faites pour des particuliers, on peut vous faire des commandes? Quel genre de demande on vous fait? C'est parce que c'est affectif, on a besoin d'une trace d'un lieu qu'on aime bien?
2: Oui, une des plus importantes que j'ai pu faire, c'était une maison à Annecy. Et ils voulaient offrir ça en fait à leurs parents, tout simplement pour garder une trace en fait de leur maison d'enfance, quoi, et qui venait d'être détruite. C'était vraiment une des plus compliquées que j'ai pu avoir à faire, parce que la maison n'existait plus, donc c'était par rapport à des plans et des photos qu'ils avaient pu prendre avant, donc c'était très très intéressant comme travail.
0: Eh ben, gros merci pour cette découverte, ce métier à l'ancienne qui vous fait sortir un petit peu des écrans de votre boulot de graphiste. Frédéric Taïron, il y a votre site internet, on trouve tout votre travail sur questufabrique.fr. Merci beaucoup d'avoir été avec nous.
2: Merci beaucoup à vous.
0: Il est 8h26, bon réveil à tous. Dans quelques instants, on va recevoir notre gagnante pour lui offrir un séjour pour 4 personnes à l'orangerie de l'Aniron à Quimper.
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0: Depuis samedi dernier, vous avez joué tous les matins avec Louise Lempire, avec moi-même, au jeu de la carte postale bretonne. L'idée, c'est de trouver une commune, évidemment. Et à chacun des gagnants, eh bien, on a posé une question subsidiaire. Eh bien, on va appeler tout de suite la gagnante de la semaine, Patricia à Locronan. J'espère qu'elle est à la maison pour répondre et pour jouer avec nous. Ah, ça sonne déjà, c'est une bonne idée. On a un séjour à lui offrir à Quimper, hein. Voilà, Patricia qui est dans le sud Finistère, on attend du soleil, 25 degrés cet après-midi, et on a eh bien une belle nuit pour quatre personnes à lui offrir. Patricia, bonjour. Oui, c'est oui, Axel bonjour. À la radio, ici Bray Zizel, vous êtes en direct. Est-ce que vous savez pourquoi je vous appelle, Patricia?
11: Oui,
0: alors on a joué ensemble au jeu de la carte postale cette semaine, je ne me trompe pas? Et on avait une question subsidiaire pour vous. Quelle est la longueur de l'aulne? Vous vous souvenez de votre proposition au standard d'ici Bray Zizel?
11: Oui, j'avais dit 150 kilomètres.
0: Eh bien, c'est pas si mal. Vous êtes la personne la plus proche, puisque c'est 144 kilomètres de l'Ohuec dans les Côtes d'Armor jusqu'à la rade de Brest, entre Landévennec et Rosnoen. Et vous gagnez, ma chère Patricia, eh bien, un séjour à l'Orangerie de Larniron pour 4 personnes pour 2 nuits.
11: Ah oui, c'est fantastique. En fait. Vraiment, merci. C'est magnifique comme cadeau.
0: Est-ce que vous connaissez le lieu, le château, le domaine?
11: Oui.
0: Vous êtes déjà allé visiter ou faire du golf?
11: Je suis déjà allé à plusieurs reprises et c'est magnifique endroit.
0: On vous offre la nuit pour 2 nuits, hein, pour 4 personnes dans un lodge. Il y a l'accès au parc aquatique, le trampo forest, les mini-fermes, les jeux gonflables. On peut y aller avec les enfants, évidemment. Et puis, chaque après-midi, il y a 2 spectacles, un grand tournoi comme au 15e siècle à cheval et puis une histoire de corsaire. Voilà. Avec qui vous irez?
11: Je pense qu'on ira avec des amis.
0: Eh ben voilà.
11: Ça va être super.
0: Eh ben régalez-vous en tous les cas à tous les quatre et je vous souhaite une belle journée à Locronan.
11: Merci à vous.
0: Merci Patricia. Il est déjà 8h30, on va faire un point sur l'info avec vous Cyril Ardo-Redon et des orages et des dégâts un peu partout en France ces dernières heures.
12: 53 000 foyers privés d'électricité ce matin, la très grande majorité en Auvergne-Rhône-Alpes et en Nouvelle-Aquitaine. Ça fait suite aux violents orages hier soir. Une tornade a touché l'agglomération de Saint-Étienne avec des dégâts sur des maisons. Plus aucun département en vigilance orange aux orages ce matin. 10 départements sont en orange canicule. Des analyses vont être menées ce matin sur les ossements retrouvés hier dans le Tarn pour s'assurer qu'il s'agit bien de ceux de Delphine Jubilard. Son mari Cédric est passé aux aveux 5 ans et demi après la disparition de l'infirmière. Les fouilles se poursuivent ce matin sur la commune de Mayoc. La décision hier du tribunal pour enfants de Chaumont, un adolescent de 15 ans condamné à 18 ans de prison pour le meurtre d'une surveillante de son collège l'an dernier en Haute-Marne. Une affaire qui avait provoqué une vive émotion dans tout le pays. La facture d'électricité va augmenter en moyenne de 26 euros cette année pour 20 millions de foyers. Le gouvernement donne son feu vert à une hausse de 2,5% des tarifs réglementés de l'électricité dès le 1er août. Circulation très difficile sur la route. Bison Futé voit rouge dans l'est de la France dans le sens des départs. C'est orange partout ailleurs. Ce sera entièrement rouge demain dans le sens des départs. Et puis le Tour de France, 13e étape aujourd'hui. C'est la plus longue de cette édition avec 205 km entre Dole dans le Jura et Belfort. L'itinéraire devrait sourire aux baroudeurs. Le peloton s'élancera en début d'après-midi à partir de 13h.
0: Merci Cyril, il est 8h31. Alors avant de retrouver les vieilles charrues dans 2 minutes, en breton cette fois-ci avec les bénévoles, ils sont lycéens notamment au lycée d'Ivonne de Carré, et bien tous les voyants sont au rouge.
1: C'est le message, oui, d'alerte lancé hier par le département du Finistère sur la ressource en eau. Certains cours d'eau sont à sec, le niveau des nappes baisse aussi, même plus tôt que prévu. De possibles coupures au robinet sont donc possibles, tant la situation est inédite et précoce, prévient Jacques Gouet. C'est le vice-président du département en charge de l'eau.
13: Ce qui nous inquiète, c'est effectivement, lorsqu'on regarde tous les graphiques, c'est que les niveaux baissent très vite et que par rapport à 2022, ouais, on a bien 15 jours d'avance sur les niveaux d'eau, parce que c'est un peu la référence, au même moment de l'année, et qui peuvent effectivement générer des tensions sur l'alimentation en eau potable dans le Finistère, sur l'ensemble du Finistère. On arrive dans une zone dans une période très touristique, il y a des captages chez les agriculteurs qui arrivent à sec un peu plus tôt qu'en 2022, et ça aussi c'est inquiétant parce que il est évident pas question de priver d'eau potable les exploitations, enfin en tout cas les élevages. Ben, les leviers, c'est d'inciter de moins consommer d'eau et de respecter les arrêtés préfectoraux. Puis surtout que la population, d'une manière générale, fasse très attention à la consommation de l'eau.
14: Jacques Gouérou, présent hier au siège du département, où un

0: de Saint-Michel à Brénilis qui alimente l'été tout le pays de Quimper et la Cornouaille, là aussi inférieur à 2022. On apprend enfin que des captages privés dans l'agricole ou l'agroalimentaire à sec fin août en 2022 se retrouvent cette fois à sec mi-juillet. Et quand ils n'ont plus d'eau à eux, les agriculteurs comme les entreprises se reportent sur le réseau public qui s'en trouve d'autant plus sollicité et mis sous tension.
1: Et la tendance pour la suite de juillet, Arthur, ne devrait pas s'améliorer, pas ou très peu de pluie attendue par Météo France. Alors le département du Finistère pourrait potentiellement passer en alerte sécheresse renforcée niveau 3 sur 4. C'est déjà le cas sur une partie des Côtes d'Armor. Et Axel, dans le reportage en breton, on va à Carré. Le festival des vieilles charrues ne pourrait se faire sans les jeunes du lycée d'Iwan.
2: Oui, parce qu'il y a 7000 bénévoles en tout et il y a évidemment aussi les lycéens. Ils en profitent pour aller écouter les concerts, mais surtout donner un coup de main. C'est une lancée de mode Brem Festival en RR cause qui mène à Dauhan Pever Hugen Mildins au Gortose de Wardachen Kerampi. 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
2: 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Mais échu vaut hein, le temps sera bien meilleur après la pluie que vous avez entendu le reportage d'Antoine Krempf. Et à l'une du journal de 9h, Emma, le coup de pouce financier de Renault pour soutenir la fonderie de Bretagne.
1: Oui, pas négligeable hein, quand même, 4 500 000 euros. La réaction du maire de Caudan où est installée l'usine anciennement spécialisée dans les pièces en fonte pour automobiles. Vous l'entendrez, ce sera dans le journal de 9h. Fabrice Velli était l'invité d'ici Brésisel il y a quelques instants. Au niveau de la météo, c'est du beau temps aujourd'hui.
2: Eh oui, échu Ganarglau, c'est fini avec la pluie. 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C'est le message de Titine, voilà, du côté de Plouzané. 15 degrés, un coin de ciel bleu, passez une bonne journée de vendredi. Alors, quelques nuages vont bourgeonner peut-être dans l'après-midi et donner quelques gouttes dans le sud Cornouaille, le pays de Quimper. Rien de très très méchant, le vent sera faible avec des petites rafales de 15 km/h. Vous voyez, c'est rien du tout de nordé. Le thermomètre, donc en dessous des 30 degrés, c'est plutôt agréable, mais toujours bon, toujours chaud, hein, dans le pays de Quimper, notamment 28, 27 à Plogonnec, comme à Brest et à l'île de Sein. 26 à Quimperlé-Landerneau, 25 dans les Abers et 24 degrés à Plouégat-Guéran dans le Trégor finistérien. Il fera 23 à Lannion dans les Côtes d'Armor, plus chaud dans les terres costa-armoricaines à Locarne, 25.

0: 26 degrés. Comme à Lanvénégin et Pluvigné dans le Morbihan demain, même type de température et sous le soleil. Et dimanche, un voile nuageux qui masque temporairement le soleil, mais le thermomètre ne bouge pas.
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0: Allez embrasser les Arlettes, les Charlottes en ce vendredi 17 juillet. Profitez du soleil jusqu'à 22h09 à la Pointe Bretonne. Stevie Wonder, Part-Time Lover.

0: L'immense Stevie Wonder, il est 8h43. Mais où est-ce qu'on peut voir cet été, en Bretagne, 2000 ans d'histoire de la Bretagne racontée par 200 bénévoles pendant 2 heures? Eh bien, c'est à Lambadère, à Plouvent, dans le Nord Finistère. Et on sera avec Valentin Dluze, qui est le metteur en scène de ce grand spectacle Son et Lumière, qui retrace l'épopée de Bretagne et du Nord Finistère. Pour quelques jours, ce sera la semaine prochaine. Il sera avec nous dans On sort, notre chronique sur vos loisirs, à 8h47. Mais tout de suite, on va retrouver une nouvelle technique pour transporter les chats.
1: Salut Brésil.
2: Comment tu t'appelles ?
1: Je m'appelle Hélène, j'ai 45 ans et je suis éducatrice spécialisée.
3: Hélène, qu'est-ce qui se passe ?
1: Je suis dans les petits bonheurs.
4: Hélène, mais t'es folle ou quoi ?
5: C'est de la folie, tu es inconsciente.
3: Et tu habites où exactement ?
1: Alors j'habite Quimper.
2: Vous connaissez Quimper ?
1: C'est un lieu qui est assez paisible, que j'aime beaucoup.
6: Oui, c'est paisible, oui.
1: L'architecture est très sympa. Je dis souvent à mes potes qu'il y a des lieux riches et culturels à voir et que c'est ça qui fait tout son charme.
2: Ça vous plaît ?
5: Ça, son charme.
2: Ouais.
5: Enfin, on sait à quoi.
7: Je l'emmenais souvent en balade sur la côte sauvage.
1: Mon coin préféré pour aller me balader, souvent, c'est la côte sauvage, dans le Morbihan.
6: D'accord, et c'est où ?
1: C'est à côté de Quiberon, la côte sauvage.
8: Je me souviens d'une plage sauvage au fin fond de la Bretagne.
1: Bah, ça porte bien son nom, c'est assez sauvage. Donc c'est un lieu que j'aime beaucoup faire quand les éléments se déchaînent, comme souvent il y a des tempêtes.
6: Mais où est la tempête ? Oh !
3: C'est un truc de ouf, je n'avais jamais vu un truc pareil.
1: Bah là-bas, faut aller y faire un tour, un peu comme à la Pointe du Raz. Donc j'aime beaucoup ce coin-là.
5: Et quoi d'autre ?
1: Les Monts d'Arrée, parce que c'est plutôt paisible, comme Wellgat. C'est un lieu que j'aime beaucoup aussi. Il y a des énergies qui sont assez sympas et c'est plutôt apaisant, quoi. Enfin, moi, ça m'apaise.
9: La forêt et la solitude, j'avais beaucoup mieux.
10: Parfois, elle raconte des choses de son enfance. Et puis tout à coup, elle pouffe de rire.
1: Alors un souvenir d'enfance qui à l'époque me faisait beaucoup rire, moins maintenant. Je promenais souvent mon chat en poussette dans le village.
11: J'ai vu des enfants qui courent, une poussette.
10: Revenons à cette histoire de chat.
1: Donc il adorait ça, il disait jamais rien. Les gens étaient très surpris, mais c'est un souvenir d'enfant qui me fait beaucoup rire.
6: Il a l'air sympa votre chat.
5: Il a 6.
6: Faut pas le prendre partout avec vous comme chat. Il peut pas aller à le baraque Afrique tous les jours lui.
1: Allez salut.
0: Hélène et ses chats dans la poussette. Ça, c'est une belle histoire qu'elle a racontée dans Les Petits Bonheurs, comme tous les jours, des Bretons et Bretonnes le font au micro de Laurent Limantour. Les autres portraits se réécoutent sur l'appli Ici, évidemment.
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0: Et demain matin, dans la matinale, on se posera la question de savoir pourquoi les coraux ont plusieurs couleurs. Dans quelques instants, en direction le Nord Finistère pour une grande fresque historique de 2 heures. Vous pouvez déjà prendre vos places pour Lambadère, terre de Bretagne. On sera avec notre invité pour en parler. Marine Escroc, extrait de son premier album à 8h46.

0: Elles ne se sont pas escrocs et elle a bien raison. Marine, dans la playlist des nouveautés ici, Brézizel, 8h49. Où est-ce qu'on peut entendre raconter 2000 ans d'histoire sur la Bretagne avec 200 bénévoles pendant 2 heures? Eh bien, c'est au spectacle Son et Lumière, Lambadaire, Terre de Bretagne. Valentin Deluze, bonjour.
1: Bonjour Axel.
0: Vous êtes le metteur en scène de l'association Lambadaire Terre de Bretagne à Plouvent dans le Nord Finistère. Eh bien, rendez-vous à partir de jeudi prochain, du 23 juillet au samedi 25 juillet. C'est une grande épopée qui va concerner tous les Bretons. Ils vont se retrouver quelque part dans leur histoire aussi.
1: Oui, c'est ça. C'est une épopée, comme vous dites, de quasiment 2 heures et qui retrace l'histoire de la Bretagne à partir, on va dire, de l'époque druidique jusqu'à la libération. Et bien sûr, on va passer on va dérouler toute la frise chronologique de l'histoire de la Bretagne en passant par des moments plus heureux et d'autres un petit peu moins. Mais c'est ce qui a fait aussi l'image de la Bretagne.
0: On va suivre un personnage tout au long de cette histoire. Est-ce qu'il y a en particulier des éclairages sur le Léon, sur le Nord Finistère, où est situé Plouvent?
1: Oui, c'est ça. Alors c'est vrai que le spectacle reste généraliste sur l'histoire de la Bretagne, mais il y a quelques passages qui sont plus thématiques sur le Léon. Et là, directement, j'en pense à deux. Il y a, on va dire, ce qu'on appelait l'âge d'or du Léon. Donc c'était au XVIe, XVIIe siècle, avec l'essor de la culture du lin, qui est en train de revenir aujourd'hui dans le Léon.
0: Une usine de taillage du lin.
1: Avec une usine de taillage, voilà, qui est ouverte à Lampol Guimillot. Et d'une époque un petit peu plus récente, c'est les épisodes, on va dire, de la Révolution française qui ont eu lieu dans le Haut-Léon.
0: Alors il y a toujours une figure, avec les nombreux bénévoles, j'en ai dit, il y a 200 qu'on connaît un petit peu plus, c'est Jean-Louis Jossic, membre des Triennes. Il est narrateur sur une scène, notamment d'une scène qu'il a écrite sur le canal de Nantes à Brest. Et puis il y a cette année, Valentin Deluze, 2 nouveautés, notamment une scène sur la Révolution avec une approche plus féminine.
1: Oui, c'est ça. C'est une scène qui existait déjà dans le spectacle, mais qui a été totalement refondue pour cette année. Et elle est déroulée sous le prisme sous l'angle des femmes qui ont participé aux échauffourées et à la Révolution, notamment à Kerguidu sur la commune de Tréflawenan.
0: Et puis, autre nouveauté aussi, la manière dont est traitée l'arrivée des Américains. Alors, c'est la fin de la Seconde Guerre mondiale, c'est ça?
1: C'est ça, fin de Seconde Guerre mondiale. Le spectacle se terminait déjà de cette manière et on a souhaité faire évoluer cette fin de spectacle avec une grande nouveauté qui est l'arrivée des Américains. Donc, on a repris une véritable phrase d'époque qui a été retranscrite dans les livres où un Plouvornéen arrivait à la chapelle de Lambadaire pour signaler l'arrivée des Américains au bourg. Donc en fait, on va reconstituer mot pour mot cette scène-là avec l'arrivée des Américains à Lambadaire.
0: Lambadaire, Terre de Bretagne, édition 2026, c'est à partir de jeudi prochain, le 23 juillet, jusqu'au samedi. Vous pouvez réserver votre billet à l'avance sur lambadaire.bzh. Le site ouvre à 19h30, alors c'est sympa, vous pouvez manger sur place, il y a galettes, saucisses ou grillades, buvettes, animations musicales, des jeux. La tribune ouvre à 10h15 et le spectacle à la tombée de la nuit à 22h30. Merci Valentin Deluze, metteur en scène, d'avoir été avec nous ce matin.
1: Merci, bonne journée.
0: Bonne journée à vous. Tombez pour elle, Pascal Obispo, avant de retrouver les conseils santé du docteur Kirzek. Le bain de mer, la piscine, l'été, bon, ça on connaît. Le problème, c'est l'eau dans les oreilles. Comment on fait?

0: pour elle, Pascal Obispo. Bonjour docteur Kierzek, c'est l'heure de votre conseil santé. Alors la baignade, la piscine, la mer et avec tout ça, l'eau dans les oreilles. On fait comment pour s'en sortir ?
1: Bonjour à toutes et à tous. Phénomène estival aussi agaçant qu'un grain de sable dans le maillot, l'eau coincée dans l'oreille. Vous sortez de la piscine, de la douche ou de la mer, vous penchez la tête sur le côté, vous essayez de sauter sur un pied, rien n'y fait. La sensation de plouf, ces bruits étranges, cette impression de parler dans un bocal, ça veut dire que vous avez peut-être de l'eau dans l'oreille. Et si on n'y prend pas garde, ça peut quand même devenir une petite infection. Alors l'eau reste bloquée, car notre conduit auditif externe, c'est un tunnel d'environ 2,5 cm qui se termine par le tympan. Il est naturellement légèrement courbé et parfois la tension superficielle de l'eau associée à la présence de cérumen ou à un conduit anatomiquement un peu étroit fait que les gouttes vont s'accrocher, l'eau reste. Résultat, vous avez l'impression d'avoir une oreille sous-marine. Symptôme typique, c'est une sensation de plénitude ou d'obstruction de l'oreille. L'audition est étouffée. Parfois, il y a un léger sifflement, un acouphène. Et ça peut être une simple gêne, mais ça peut aussi être une douleur qui va augmenter. Mais là, c'est plutôt un signe d'infection. Alors, en général, l'eau finit par s'évaporer ou s'écoller toute seule. Mais si elle persiste, c'est là où ça peut macérer la peau du conduit, voire créer une infection par une bactérie ou des champignons.
0: Alors le problème maintenant, c'est comment faire sortir l'eau de l'oreille. Pierre Clément, bonjour.
2: Bonjour Axel.
0: On va vous retrouver dans deux minutes pour bien me faire. Vous faites comment? De l'eau dans l'oreille?
2: Alors moi j'ai une mauvaise technique de pencher ma tête et de taper dans l'oreille inverse.
0: Vous tapez sur la tête?
2: Alors je tape dans l'oreille.
0: moi je saute sur un pied.
2: Et
0: j'en ai vu qu'il y avait des cotons-tiges. Alors docteur?
1: N'utilisez jamais de coton-tige. Non seulement ça risque de tasser l'eau et le cérumen contre le tympan, mais en plus, vous pouvez percer le tympan ou créer une petite plaie qui va s'infecter. Dans le coton-tige, c'est vraiment l'ennemi juré de manière générale des oreilles. On en avait parlé. Les vrais conseils efficaces sans danger, c'est la gravité, tout simplement. C'est votre meilleur ami. Vous penchez la tête sur le côté, l'oreille un peu bloquée. Vous tirez doucement sur le lobe vers le bas et l'arrière. L'idée, c'est de redresser le conduit. Vous sautez sur un pied, vous secouez la tête, faites ce que vous voulez. Ça peut sembler bête, mais ça marche. L'eau va couler. Deuxième conseil, l'aspiration par la paume. Pareil, on penche la tête sur le côté, on place la paume de la main bien à plat sur l'oreille, puis on la retire brusquement, ça fait une ventouse. Conseil numéro 3, la technique du sèche-cheveux. Pas très chaud, hein, température basse, puissance faible, on le tient un peu à distance et l'air tiède en fait va faire que l'eau s'évapore. Mais surtout, c'est la prévention. Si vous êtes sujet aux oreilles bloquées avant la baignade, mettez des bouchons d'oreilles tout simplement. Ça fonctionne. Et après la baignade, vous séchez l'extérieur du pavillon avec une serviette. Et surtout, vous ne grattez ni avec vos doigts, ni avec rien du tout d'autre. Allez, bon été, bonne santé à l'écoute d'ici, bien sûr.
0: Eh bien, merci docteur Kierzek. On ne tape pas l'oreille, on fait ventouse. Hein, Perrine Clément. Sinon, ça peut être ridicule ce que je fais, mais ça marche. On saute sur un pied.
2: J'aimerais beaucoup vous voir faire
0: non,
2: ça.
0: Non, pas quand j'aurai de l'eau dans l'oreille, quoi. Donc, c'est quoi le programme aujourd'hui?
2: Nutrition et canicule. Non, mais c'est vrai.
0: Ah, bah, ça.
2: Quand il fait beau, quand il fait chaud, on a moins d'appétit, mais comment garder quand même des forces? Et peut-être retrouver aussi le goût de l'alimentation. On va en parler avec notre invité, diététicienne nutritionniste, dans un instant.
0: Du melon.
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2: Melon, pastèque, bref, toute une salade qu'on vous propose pendant une heure. Allez, un nouveau point sur l'actualité à 9h, c'est avec vous Emma Doué. Et les salariés de la fonderie de Bretagne peuvent souffler au moins jusqu'à la fin octobre.
4: Oui, alors que l'audience du tribunal de commerce à Lorient sur l'usine de Caudan dans le Morbihan a commencé il y a une heure, le fondateur historique de l'usine Renault est sur le point de débloquer 4 500 000 euros pour soutenir l'entreprise en redressement judiciaire. Un coup de pouce qui permet de maintenir à flot la société au moins jusqu'en octobre et les emplois aussi des 247 salariés. Très important pour le maire de Caudan, Fabrice Velli.
5: C'est une étape indispensable qu'il convenait de franchir et donc la mobilisation des différents services de l'État en particulier a permis de réunir cette somme et de garantir le financement de la période d'observation qui s'ouvre, qui est désormais donc avec nous. Alors bon, il y aura l'audience qui va, je l'espère, entériner tout ça dans quelques minutes, mais en tout cas, c'était une étape indispensable qui a été franchie parce que d'une part, bon, il y avait nécessité de montrer la capacité que l'entreprise se finance dans les mois à venir et puis aussi la capacité qu'elle redémarre. C'est ce qui a été fait donc lorsque l'entreprise a redémarré donc en début juillet pour après cet incendie qui avait frappé l'entreprise au mois de janvier.
4: Tandis le 20 janvier dernier, qui avait fait de gros dégâts à la fonderie dans l'un des trois fours en activité. Et l'audience en tribunal, au tribunal toujours en cours, on en reparle dans le journal de 10h. Pour sauver le signal lumineux du phare du Créache à Ouessant, trois candidats retenus par la ministre de la Transition écologique. Leur mission, supprimer le bain de mercure trop dangereux sur lequel repose le signal lumineux du phare avec ses lentilles historiques de Fresnel. Nouvelle étape alors, vérifier la viabilité comptable et la faisabilité technique des trois dossiers. La solution retenue sera annoncée à la fin de l'année 2026. Dans les Côtes d'Armor, une maison mitoyenne a pris feu cette nuit à Loudéac. Une femme de 30 ans a été légèrement blessée. Plusieurs autres locataires ont été relogés dans leur famille. Le feu est éteint depuis minuit.
2: Après les sprinteurs, place aux grimpeurs pour cette 13e étape du Tour de France.
4: Et la plus longue de la boucle à vélo, avec notamment l'ascension du Ballon d'Alsace dans la finale. Col classé première catégorie, dont le sommet est placé à 30 km de l'arrivée. De quoi émoustiller le grimpeur breton Jordan Gégatz, 10e de la grande boucle l'an passé. Le Morbihanais est plus en retrait cette année, mais le coureur de Total Energy compte bien se mêler à la bataille des cadors.
6: C'est vrai qu'au final, pour l'instant, on a monté que le Tourmalet en col mythique. Donc, en tant que grimpeur, j'ai hâte d'en faire plus. Après, on a aussi un très beau week-end avec trois belles étapes accessibles quand même au niveau de la montagne. Donc, c'est encore plus propice pour les échappées que ça aille au bout. Forcément, j'aimerais être à l'avant et on peut avoir une opportunité pour une belle échappée. Maintenant, c'est un départ sur le plat, donc il faudra être quand même un petit peu chanceux pour être devant et ce sera sûrement un gros groupe. L'idéal, ce serait d'être accompagné de bons équipiers à moi pour faire une belle montée et basculer dans un petit groupe et jouer la victoire, quoi. L'objectif, c'est une victoire d'étape, mais voilà, si j'en ai pas, je veux au moins avoir la chance de pouvoir être en position de jouer la gagne, quoi. C'est vraiment ce que je cherche sur ce tour.
4: Et une étape donc de Dole dans le Jura jusqu'à Belfort au général. Il est classé pour l'instant 19e à 17 minutes 56 du leader, le Slovène Tadej Pogacar. La tête d'affiche des Vieilles Charrues ce soir, c'est lui. Bariton, son rock quasi mystique, mélancolique, ses mauvaises graines aussi, Nick Cave and the Bad Seeds. Le chanteur australien de 68 ans promet un show monumental à 2h30 à Carré, 22h, minuit 30 pour Nick Cave and the Bad Seeds sur la scène Glenmore. Mais il y aura aussi Louisa, Jean-Louis Aubert, Patrick Watson, DC's ou encore Moziman. Les portes du festival ouvrent à 14h30. La solitaire du Figaro se fera sans les Figaro Beneteau 3. Fini les monocoques de 11 mètres pour cette course au large. À partir de 2028, ils seront remplacés par des Ocean 50. Ces multicoques de 50 pieds. C'est un changement historique parce que depuis 1991, les skippers naviguaient sur la même classe de bateaux. Ils sont tous identiques, au gramme près. C'est ce qui a fait la réputation de la course nautique. C'est à lire sur le site ici.fr. La météo, c'est du bleu et du jaune au niveau du ciel.
2: Exactement, et vous venez à l'instant de parler des Vieilles Charrues. Il fait beau, en effet, à Carré, 22 degrés, c'est ce qu'on relève actuellement. 23 degrés à Brest, à Quimper, à Lorient, 21 degrés à Saint-Brieuc. Ça y est, on retrouve des températures de saison beaucoup plus respirables pour cet après-midi. Elles seront comprises entre 23 et 28 degrés. En effet, du soleil présent tout au long de la journée. On va retrouver quelques nuages possibles dans l'après-midi qui pourraient laisser passer quelques gouttes de pluie en ce qui concerne la Cornouaille. Et puis pour ce week-end, on va retrouver quand même un week-end ensoleillé avec ce samedi du soleil qui va nous accompagner tout au long de la journée avec des températures similaires à aujourd'hui. Dimanche, on va retrouver quelques nuages le matin, mais rien de bien inquiétant. Le soleil deviendra beaucoup plus présent pour dimanche après-midi. De la couleur dans le ciel, de la couleur aussi sur nos routes. Départ en vacances aujourd'hui, vendredi, circulation très dense pour vendredi et samedi dans le sens des départs. Bison Futé nous invite à éviter la Nationale 165 entre Nantes et Quimper pour aujourd'hui entre 15h et 19h. Et puis samedi, Bison Futé voit rouge sur l'ensemble de la France et nous conseille d'éviter la Nationale 165 entre Nantes et Quimper, là aussi de 15h à 17h.
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2: Je vous trouve formidable. Vous êtes très beau, très belle. Voilà, un petit geste, un compliment, une petite attention. Bref, on a tous et toutes besoin d'amour. Voici pour vous France Gall. Très belle matinée et bienvenue.

0: Creusons d'amour France Gall. Et nous, on a besoin de conseils. Place tout de suite à votre émission.
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0: Bienvenue dans votre émission. On va vous accompagner ensemble jusqu'à 10h et on va se questionner concernant notre nutrition, notre alimentation et surtout ce changement d'habitude alimentaire et donc de menu durant l'été. Notre invitée, c'est Marine Mortier. Bonjour Marine.
3: Bonjour.
0: Vous êtes diététicienne nutritionniste installée à Ergy-Gabéric. Il est 9h11, peut-être que certaines sont en train de nous écouter en prenant leur petit déjeuner. Quel genre de déjeuner, petit déjeuner, peut-on se préparer durant l'été ?
3: Alors, je dirais que durant l'été, comme durant toute l'année, dès le petit déjeuner, on a besoin d'énergie. Donc, un apport en céréales, comme par exemple des flocons d'avoine, du pain, un bon pain au levain, par exemple. Et puis, on a besoin d'hydratation, encore plus que d'habitude. Et on va trouver cette hydratation dans certains produits, comme les fruits, naturellement, qu'on oublie peut-être parfois. Et moi, j'ai tendance à plutôt conseiller le fruit que le jus de fruits. Donc, on peut se faire une petite salade de fruits, c'est la pleine saison des fruits frais, comme les pêches, les brugnons, les abricots. Donc ça peut être avec ces tartines de pain ou avec ces flocons d'avoine et un petit peu de lait, une salade de fruits par exemple.
0: Vous conseillez plus des fruits que du jus de fruits parce que les jus de fruits perdent finalement leur qualité. Il y a plus de sucre que de bienfaits à l'intérieur.
3: Vous aurez une consommation plus importante de sucre à équivalent de fruits. C'est-à-dire que quand vous pressez une orange, vous consommez l'équivalent de 3 pierres de sucre à peu près. Mais ça ne remplit pas votre verre. Donc on a tendance à remplir son verre quand on boit un jus de fruits. Et puis surtout, quand on mange le fruit, on mange les fibres du fruit. On mastique. Et gustativement, ce n'est pas la même chose non plus.
0: Quand vous parlez d'hydratation, c'est quoi ? C'est un grand verre d'eau qu'on peut prendre?
3: Alors, on peut aussi boire un grand verre d'eau dès le matin. C'est une très bonne idée, puisque toute la nuit, on a eu très chaud. Et puis, on a continué peut-être à transpirer, à déshydrater. Donc, relancer les fonctions digestives aussi, grâce à cet apport d'eau, c'est très bien. Ça peut être un thé, ça peut être un café. Le café sera peut-être un peu moins hydratant qu'un verre d'eau.
0: Est-ce qu'il y a un ordre pour consommer justement ces alimentations le matin? Je dis d'ordre, ça veut dire, est-ce qu'on commence tout de suite par on se réveille, on se prend un café, qui peut-être amener une forme d'acidité ou pas vis-à-vis de nos organes. Ensuite, après, on bascule à du salé, du sucré. Est-ce qu'il y a un ordre pour que notre corps, lui, puisse assimiler toutes ces informations?
3: Alors, il y a plusieurs choses. Pour commencer, c'est effectivement bien de s'hydrater, tout simplement. Le café, c'est vrai, va être plus acidifiant, peut favoriser les reflux. C'est bien de l'intégrer au cours du repas plutôt que directement boire le café à jeun. Après, sur l'ordre des aliments, j'ai envie de dire que c'est aussi manger. C'est pas que raisonner et calculer et réfléchir. C'est intuitivement aussi ce dont j'ai envie et souvent notre intuition nous guide plutôt bien.
0: Si on prend des œufs, saucisses, jambon, tofu le matin, c'est pas mal ?
3: Alors peut-être pas tout en même temps. un apport de protéines va être intéressant aussi dès le matin, c'est selon votre appétit. L'œuf est très très en vogue, d'ailleurs il a un peu disparu de nos étalages, et c'est pas la seule source de protéines. Un yaourt, deux petits suisses, et qui vont aussi nous apporter de l'eau, puisque dans ces produits-là je vais avoir de l'eau. Bon, une portion de fromage m'apportera aussi des protéines, mais ça c'est plus pour nos muscles. Et puis il faut faire en fonction de notre appétit et de ce qu'on est en capacité de manger le matin, pas commencer à culpabiliser parce que j'arrive pas, certains organismes ont plus de temps pour se réveiller. Ça peut être aussi emporter une collation dans la matinée pour compléter mes apports si j'ai pas tout consommé au petit déjeuner.
0: On parle de l'été, on parle de votre alimentation au 02 98 53 65 deux fois, numéro par téléphone ainsi que par WhatsApp. Venez nous partager vos recettes peut-être d'été, les recettes de salade, ce que vous aimez préparer, ce que vous aimez aussi consommer, la petite salade de fruits qui fait plaisir aussi quand les invités sont à vos côtés. On en parle évidemment jusqu'à 10h.

0: Bruno Mars à l'instant sur votre radio. La musique qui revient dans les prochaines minutes avec Johnny Hallyday en duo avec Carmel.
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0: Et on se penche sur notre alimentation en été avec notre invitée Marine Mortier. Vous êtes diététicienne nutritionniste installée à Ergué-Gabéric. On le constate, durant l'été, on a moins faim. Est-ce normal ou on doit se questionner?
3: Oui, c'est normal. On a moins d'appétit parce que le corps s'adapte naturellement. Il est plus occupé à essayer, enfin, tout du moins au début, au niveau de l'adaptation des fortes températures. Le corps travaille à réguler notre température interne et manger, ça fait chauffer, on brûle des calories, on apporte de la chaleur, donc ça va un peu contre. Et aussi, là, intuitivement, on peut se rendre compte qu'on a plus d'envie de choses rafraîchissantes, des fruits, des produits qui nous hydratent et nous rafraîchissent en même temps.
0: C'est important de dire que l'hydratation passe au fait de boire de l'eau, de l'eau, évidemment, 1,5 litre, voire plus, mais l'hydratation, on peut aussi la manger.
3: Oui. En fait, l'hydratation passe par l'eau et par la nourriture. Mmh. On s'hydrate aussi en mangeant.
0: Mmh. Et on intègre aussi des minéraux qui sont aussi importants pour...
3: Ça, c'est important de le dire. Effectivement, l'hydratation, c'est pas juste boire de l'eau, c'est maintenir l'eau dans le corps. Et ça, c'est grâce à l'apport de sels minéraux en parallèle aussi.
0: Mmh. Alors, quand on est face à cette situation, on dit, mais il faut manger. Parce qu'impérativement, quand même, garder une forme, garder notre corps quand même avec tout le nécessaire pour que la machine continue à fonctionner. Vous, ce que vous recommandez, c'est oui, continuer à manger, et peut-être en plus petite quantité et plusieurs fois.
3: Oui, c'est ça. Il faut essayer de continuer à manger, bien surveiller les personnes plus fragiles, comme les personnes âgées ou les jeunes enfants, oui, les personnes immunodéprimées. Donc c'est stimuler, mais on peut stimuler autrement par l'ajout dans les plats de choses odorantes comme du basilic, de la menthe, qui peut aider à ouvrir l'appétit. Et ne pas se forcer, mais manger plutôt froid, des petites quantités, et puis déporter son dessert à l'heure du goûter, par exemple.
0: Alors, quels sont les aliments justement à privilégier pendant la saison estivale ?
3: Alors, les aliments qui vont nous hydrater en même temps, donc naturellement, on pense aux légumes, aux fruits.
0: Donc, melon, pastèque.
3: Concombre, ouais. Tomates, courgettes, tout ce qu'on peut trouver dans les rayons au niveau fruits et légumes, mais ça ne donne pas l'énergie dont le corps a quand même besoin. Donc il faut continuer à manger des féculents, des pommes de terre, du riz, des pâtes, des pois chiches, aussi des légumineuses, pourquoi pas. Et puis un apport de protéines, le poisson, les crustacés, qui sont aussi qui est une source de protéines associée à l'eau également.
0: Je pense par exemple aussi aux petits poissons qui sont
3: les sardines, les maquereaux, oui bien sûr, oui.
0: Donc ça nous permet aussi comme ça d'avoir tout
3: l'équilibre ne change pas, la structure de l'assiette ne change pas, c'est plutôt la répartition et la saisonnalité.
0: Alors justement, on va parler des idées reçues dans quelques instants, on va parler de salade. Est-ce qu'il faut manger des salades tous les jours? Est-ce un vrai repas équilibré? Et à contrario, savoir aussi ce que vous pensez du barbecue, comment faire là aussi un barbecue tout en mangeant équilibré. Et vous, au 02 98 53 65 deux fois, vous, vos recettes légères, fraîches durant l'été, vous êtes les bienvenus pour nous en parler, évidemment, jusqu'à 10h. Voici la musique avec Johnny Hallyday en duo avec Carmel.

0: passe morceau de Johnny Hallyday en duo avec Armel.
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0: Bienvenue chez vous. Allez, venez nous partager vos recettes d'été au 02 98 53 65 deux fois. On parle de nutrition, on parle aussi de notre manière justement d'avoir de l'appétit, de retrouver cet appétit durant l'été avec notre invitée Marine Mortier, diététicienne nutritionniste installée à Ergué-Gabéric. On échange ensemble au 02 98 53 65 deux fois, par téléphone ou encore par WhatsApp. Message que vient de nous laisser à l'instant Lucille.
2: Bonjour, je voulais parler à propos de la nutrition pendant la canicule. Pour moi, je n'ai plus aucun appétit. Et je veux bien des petits tips pour retrouver un appétit que j'ai vraiment totalement perdu. Je n'ai plus faim. Alors de midi, je me force, quoi. Mais j'ai vraiment pas faim, quoi. C'est atroce. Voilà, même pas les yaourts, même rien de ce que j'aime, en fait, ne passe. Donc, s'il y a des petites idées pour que je retrouve cette sensation de faim, je serais preneuse. Voilà, merci beaucoup à vous. Et merci pour vos émissions.
0: Merci à vous, Lucille, de votre message. Marine, je me tourne vers vous. On entend l'inquiétude de Lucille,
3: tout à fait.
0: De ce manque d'appétit en cette période-là. On rappelle que c'est normal.
3: Oui, voilà, j'ai envie de dire à Lucille, ne vous inquiétez pas, vous n'êtes pas la seule. C'est normal de ne pas avoir d'appétit. Après, c'est déstabilisant, surtout quand on aime manger, parce que c'est aussi un rendez-vous plaisir. L'idée, c'est de pas insister, se forcer, c'est s'encourager. Il y a certains aliments qui peuvent ouvrir un petit peu l'appétit, enfin, certaines odeurs surtout. On sait que la menthe fraîche peut aider, alors on peut mettre un petit peu de menthe sur ces aliments. On peut aussi infuser de la menthe dans un peu d'eau. Attention à ne pas trop boire juste avant les repas aussi, parce que ça peut remplir, ballonner, c'est pas forcément aidant. Donc le gingembre peut aider aussi, voilà, peut-être pas faire marcher trop les fourneaux. Essayer de découvrir d'autres choses avec des épices, le fenugrec aussi qui peut aider à ouvrir un petit peu l'appétit.
0: Trouve des fois dans le fromage par exemple.
3: Oui, par exemple, ou qu'on peut saupoudrer dans une vinaigrette.
0: Ah oui, d'accord.
3: Voilà, faire des marinades, essayer de stimuler un petit peu d'autres sens, comme la vue par les couleurs qu'on a dans l'assiette, ou les odeurs avec les aromates et les épices, par exemple. Et bien sûr, peut-être essayer d'aller sur des choses qui peuvent se boire plutôt que se manger, mastiquer. Ça peut être des soupes froides.
0: Courgettes, par exemple. Gazpacho de courgettes.
3: Gazpacho, concombre glacé avec le yaourt. Comme j'entendais, Lucie disait, j'aime plus les yaourts. On peut les intégrer, en mixant avec un concombre, ajouter des petits glaçons de tomates avec, et puis des petites feuilles de menthe avec ça.
0: Comme ça, on a une source quand même de protéines avec le yaourt.
3: Oui, alors très peu. Ouais. On peut compléter après un petit bout de fromage, mais on va quand même apporter régulièrement de l'énergie. On peut mettre des petits croutons de pain aussi avec.
0: Cette période, on parle de couleurs, on a envie de faire des salades. Est-ce que manger de la salade midi et soir, est-ce que c'est bon? Est-ce que c'est un repas suffisamment équilibré?
3: Alors, c'est ce qu'on entend par salade, salade composée, salade verte. La salade verte, si je prends déjà comme exemple, ça va là aussi remplir beaucoup l'estomac. Donc déjà, si j'ai peu d'appétit, je vais m'en remplir d'eau et de fibres. Donc je vais pas m'apporter d'énergie. Donc peut-être compléter une salade composée, il faut qu'il y ait un apport énergétique, donc ça peut être du boulgour, de la semoule, du quinoa, des pommes de terre froides, du riz, une source de protéines, des crevettes, des
0: avocats.
3: Alors l'avocat va m'apporter des fibres, ouais. Et un peu d'énergie aussi, puisque c'est des bonnes graisses. Okay. Donc
0: truite.
3: Voilà, de la truite si vous voulez, ça peut être du jambon, des œufs durs, du blanc de poulet, et puis quelques légumes qui vont amener du croquant, et puis de l'eau aussi, donc concombre, tomate.
0: Donc ça, composé, oui. Vu que c'est la star de l'été, c'est le barbecue. Pour vous, un barbecue équilibré, que faut-il? Évidemment de la viande, mais pas uniquement.
3: Alors pas uniquement, puisque effectivement je vais apporter que des protéines. Je peux servir une viande que j'aurais aussi la marinée avant pour changer un petit peu des saucisses et des merguez. Et puis bah je vais accompagner avec un taboulé, pourquoi pas, par exemple une salade de lentilles pour amener l'énergie avec.
0: Parfait. On va continuer à parler sur recettes légères et fraîches avec vous au 02 98 53 65 deux fois.
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0: Allez, on rentre dans sa bulle, dans son atmosphère, guitariste et chanteur breton pour vous accompagner. Voici Jem Lorca.

0: l'atmosphère du jeune breton.
1: J'aime Lorca pour vous accompagner à 9h35.
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1: En été, on change d'habitude alimentaire et donc de menu. On en parle avec vous au 02 98 53 65. Deux fois par téléphone, même chemin aussi. Par WhatsApp, vous allez nous laisser tous vos messages écrits ou encore vos vocaux. Sujet qu'on évoque avec notre invitée, Marine Mortier, diététicienne nutritionniste installée à Ergué-Gabéric. Alors, on parle des recettes légères, fraîches. Justement, est-ce que vous en avez quelques recettes simples où on n'a pas besoin de y passer beaucoup de temps et pas très cher, vraiment petit budget?
4: J'aime bien, alors on parlait de salade, j'aime bien conseiller en ce moment une salade à base de boulgour que vous faites simplement cuire à l'eau et puis vous ajoutez des petits dés de pastèque qui vont donner un petit côté granité en fait par sa texture, des petits pois chiches et de la feta pour amener l'apport en protéines également, et une vinaigrette pour le coup là avec du citron, du basilic et de l'huile d'olive que vous émulsionnez bien et que vous versez sur le tout. Donc après, si vous n'êtes pas fan du boulgour, vous pouvez remplacer par de la semoule tout simplement également. Voilà,
1: c'est frais.
4: C'est très frais, c'est pour un petit pique-nique, c'est facile à faire aussi.
1: On parle des pois chiches et feta, on a vraiment l'ensemble des protéines.
4: Des protéines. C'est une salade végétarienne, là, pour le coup.
1: On parle de recettes, il faut aussi se rappeler, ou du moins avoir en tête, qu'avec ces chaleurs aussi, attention qu'on fait nos courses, attention à la conservation aussi de nos aliments.
4: Oui, même la méthodologie pendant les courses, de peut-être terminer par le frais, parce qu'on peut passer du temps dans les rayons et commencer donc par les produits secs, terminer par le frais, même si les magasins sont climatisés. Et puis, s'assurer que le frigo fonctionne bien, éviter de le garder trop longtemps ouvert, et faire attention aux produits qui contiennent naturellement de l'eau, qui sont plus à risque, comme les viandes, les poissons, qui sont plus à risque bactériologique.
1: Mais Gwen qui vient nous laisser un message en nous proposant une salade celtique rafraîchissante, lamelles de saumon fumé d'Écosse, endives, dés de pommes de terre cuites, dés de pommes fruits, cerneaux de noix et vinaigrette.
4: Oui, pourquoi pas.
1: On reste encore dans la saison des endives ?
4: Alors, pas tout à fait. Ouais. Même les pommes, j'ai envie de dire. Mais bon, après, les pommes, c'est une très bonne salade plutôt en hiver, je dirais.
1: Bon, comme ça, on a celle-ci sous le coude. Je vous partage, moi, j'ai fait une tarte, pour être totalement honnête avec vous, hier soir. Donc, pâte maison, farine, sel, un peu d'eau et beaucoup de beurre, on est d'accord. Ensuite, après, j'ai tartiné de pesto, le fond de la tarte. Mm-hmm. Et ensuite, lamelles de courgettes, petit morceau aussi de tomates et mozzarella avec un peu de parmesan.
4: Parfait.
1: Ça vous va ? Moi, c'est assez équilibré. On va continuer à parler recettes avec vous. 02 98 53 65 65. Recettes, oui. Et pique-nique. Bah oui, c'est l'été, pique-nique en bord de route, dans un parc ou encore sur la plage. Comment faire un pique-nique équilibré ? La réponse juste après Michael Jackson.

0: instants avant de reparler nutrition et évidemment durant votre été. Place à l'agenda avec Axel Perry.
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2: Crèche Gwen aurait pu rimer avec bonne nouvelle. Je peux vous dire que aller au boulot à la radio et surtout repartir, ça a été une vraie galère depuis le début du mois de juin. Vous qui travaillez au Crèche Gwen à Quimper, vous savez de quoi je parle. Les travaux de création d'une piste cyclable continuent, mais l'ouverture de la bretelle de sortie du boulevard Louis Le Guenec, en allant du centre-ville de Quimper vers le quartier de Crèche Gwen, qui devait rouvrir ce lundi, ce sera que le 31 juillet. Patience, patience. La voix magique du Morbihanais Éloine Le Sauze. Il est sonneur de couple et chanteur de Canandiscan. Il vous propose une initiation au chant traditionnel breton avec Packer Prod. Ce sera la semaine prochaine, mardi, pour 3 euros seulement, toute l'après-midi, 14 rue des Frênes à Kerbalis, c'est à Concarneau. Vous pouvez réserver en tapant tout simplement dans votre moteur de recherche initiation au chant traditionnel breton à Concarneau. Le stage se terminera avec un mini-concert d'Éloine Le Sauze.
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0: Bienvenue chez vous. À l'été, c'est la saison des grillades sur le barbecue, des pique-niques sur la plage, des casse-croûtes en balade, sujet qu'on évoque avec notre invitée Marine Mortier, diététicienne nutritionniste. Alors justement, dans ma glacière, j'ai envie de préparer ma sortie pour aller à la plage. Donc forcément, pique-nique, ça va être du pain, du beurre, jambon, je mets un sachet de chips, une bouteille d'eau.
3: Alors, forcément, j'ai envie de dire non, on n'est pas obligé. Tout dépend de la fréquence des pique-niques. C'est comme tout, l'équilibre, ça se fait sur la semaine. Donc, si c'est occasionnel et que l'équilibre, là, n'y est pas, en soi, c'est pas gênant. Par contre, ben, on a envie de peut-être de réitérer l'expérience, parce que c'est sympa, les pique-niques. Donc, c'est de varier et d'intégrer, là aussi, des légumes. Donc, pourquoi pas rajouter des tomates cerises, des bâtonnets de légumes qu'on peut tremper dans un houmous aussi, ou une petite sauce tzatziki, par exemple. On peut aussi préparer à l'avance un cake aux légumes, des petits muffins à la courgette, pour tout simplement varier les plaisirs, des billes de melon qu'on peut intégrer aussi dans son menu.
0: Alors vous parlez de plaisir, moi j'accompagne ça souvent d'une petite bière à consommer avec modération, vraiment avec modération.
3: Bah, l'alcool est à consommer avec modération et encore plus quand il fait très chaud puisque ça déshydrate. Donc pas oublier de s'hydrater, de boire de l'eau à côté.
0: Peut-être même préparer une petite eau, encore une fois, avec un peu de menthe, un
3: peu de citron. On peut faire une citronnade, tout à fait, ou des infusions à base d'hibiscus. C'est très, très tendance et rafraîchissant avec cette note acidulée.
0: Il y a aussi du kombucha maintenant, de plus en plus.
3: Oui, alors ça, c'est des boissons fermentées qui vont en même temps nourrir notre flore intestinale un petit peu.
0: On peut aussi y faire ou acheter encore sur place. On parle d'hydratation. Et justement, quels sont les signes visibles de déshydratation?
3: Alors déjà, quand vous avez la bouche sèche et très envie de boire très souvent dans la journée, c'est déjà des signes de déshydratation. La soif, la bouche sèche. Les lèvres sèches aussi. Et ensuite, peut arriver les maux de tête et la fatigue. Donc, à éviter, bien sûr.
0: Là, quand on est comme ça, c'est-à-dire quoi? C'est trop tard et que d'un seul coup, il faut qu'on s'allonge, il faudrait même consulter, ou on peut petit à petit reprendre un petit peu, s'hydrater?
3: Alors, c'est pas forcément trop tard, non, mais il faut s'hydrater. Et une bonne boisson d'hydratation, c'est aussi une boisson qui va nous apporter des sels minéraux, donc des bicarbonates, une boisson gazeuse peut aider. Et puis, ben, se rafraîchir le corps aussi.
0: Avec par exemple un petit gant de toilette qu'on peut passer sur les bras, dans la nuque, etc. Trouver aussi les alternatives pour rester au frais. Allez, on parle de votre été et d'un plat équilibré aussi pour faire le mieux et le plein de protéines. Mais pas seulement, 02 98 53 65. Deux fois, il vous reste quelques minutes pour intervenir en direct à l'antenne.
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0: Voici pour vous le groupe breton Madeleine Anne, à noter leur concert le 22 juillet à l'Oudéac dans les Côtes d'Armor.

0: jusqu'au bout, on les écoute évidemment. Le groupe Madeleine Anne, je vous rappelle, leur concert, ce sera le 22 juillet. Ce sera donc à Loudéac, dans les Côtes-d'Armor. Ils seront aussi aux côtés de Red Cardel.
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0: On parle de votre alimentation durant l'été avec notre invitée Marine Mortier, diététicienne nutritionniste installée à Ergué-Gabéric, direction Concarneau. Bonjour Eric.
3: Bonjour.
0: Bienvenue à l'antenne pour évoquer avec vous le petit déjeuner. Et cette question porte justement sur le contenu de votre petit déjeuner.
3: Oui, je prends de la confiture. Est-ce que c'est bon pour la santé, la confiture? Est-ce que c'est... Il ne faut pas prendre de trop. Est-ce que je prends du miel aussi? Je prends du miel. Je prends aussi des pamplemousses. Je prends aussi des produits nutritionnels de la marque Herbalife que je prends le matin. Et un truc que je prends le matin, c'est du magnésium, du potassium et de la taurine.
0: Est-ce que c'est bon? Oh là là. Alors attendez, on va décortiquer
4: un sacré
0: tout
4: cocktail.
0: Ça.
4: Du sucre et de la confiture et du miel que vous mettez sur vos tartines, je suppose. Après,
3: oui.
4: Alors les deux sont une source de sucre. Est-ce que vous alternez? Ça peut être un matin le miel, un matin la confiture, plutôt que tout au même petit déjeuner.
3: Je prends souvent du miel. Je mets souvent du miel dans le thé.
4: Ah oui, d'accord. Ok. Et après, donc vous mettez de la confiture sur vos tartines.
3: C'est ça, une confiture de myrtille là.
4: Oui. Pourquoi pas? C'est bien d'avoir. Après, voilà, tout est question de quantité, bien sûr.
3: Ouais, c'est pas des grandes cuillerées, c'est un petit peu.
4: C'est pour le plaisir.
3: Deux, trois tartines de pain le matin.
4: Très bien.
3: À peu près avec de la confiture quand je mets pas, j'en mets un petit peu dessus, quoi. Voilà, c'est.
0: J'avais entendu dire que c'était plutôt recommandé de tranches de pain, beurre, confiture.
4: Oui. Ah, c'est encore mieux, c'est encore meilleur à mon goût. Mais en même temps, pour la digestion, effectivement, pour l'assimilation, le sucre de la confiture va se digérer plus lentement parce qu'on apporte aussi de la matière grasse et le beurre apporte des vitamines, la vitamine D, la vitamine A, intéressantes aussi.
0: Donc il y a cette partie-là.
4: C'est un bon complexe.
0: Il y a Eric qui vient de parler de tout ce qui est en plus supplément potassium. Enfin, je crois avoir retenu un peu tout ça. Qu'est-ce que vous en pensez, vous?
4: Si l'alimentation est équilibrée, il n'y a pas forcément nécessité de se supplémenter. Et puis surtout, avant de se supplémenter, c'est bien de demander conseil à un professionnel de santé, de faire un bilan. Voilà.
0: On rappelle le petit déjeuner idéal, un grand verre d'eau déjà pour s'hydrater après une nuit où encore une fois on a
4: c'est une bonne idée.
0: Transpiré. C'est vrai. Ensuite, après, on continue avec du thé, du café.
4: On peut mettre les tartines de pain, comme disait Eric, avec un peu de beurre et un petit peu de confiture, ou un bol de céréales, type avoine et petit suisse, ou fromage blanc, et puis un fruit.
0: Pourquoi pas? Dernier mot, puisque forcément l'été rime aussi avec glace, sorbet, est-ce que c'est une bonne option pour se rafraîchir?
4: Alors, ça hydrate quand on prend une glace à l'eau, on apporte du sucre en même temps. Crème glacée, on va apporter des matières grasses, ça rafraîchit, c'est sûr. Après, disons que c'est un dessert agréable de temps en temps pour l'été. Et on peut aussi se rafraîchir en glaçant des fruits directement à mettre au congélateur et à remixer avec du yaourt, ça fait comme un milkshake. Et on est sur des choses naturelles.
0: Alors justement, une petite idée de dessert léger gourmand que vous nous proposez?
4: Une petite glace façon Snickers. Est-ce que c'est léger et gourmand? Alors vous pouvez prendre un yaourt grec, aromatisé à la vanille, que vous mélangez avec une petite pointe de purée de cacahuète. Attention, purée de cacahuète, c'est pas beurre de cacahuète. C'est vraiment de la purée de cacahuète mixée. On peut faire aussi avec la purée d'amande si vous préférez. Donc on va mélanger ça, on va étaler de façon assez fine sur une plaque d'un centimètre à peine d'épaisseur, un demi-centimètre. Vous mettez au congélateur, vous attendez que ça congèle, puis vous repassez ça au blender. Et là, jusqu'à onctuosité, ça va vous donner comme une crème glacée. Vous rajoutez des petits morceaux de cacahuète et un petit coulis de chocolat chaud.
0: Eh ben voilà, je pense que vous allez aussi réconcilier certaines personnes qui ont envie aussi d'autres saveurs durant l'été comme celle-ci. Merci à Eric de Concarneau pour son appel. Merci aussi à Lucille qui nous a laissé donc son message sur WhatsApp. Merci à vous, Marine, d'avoir fait le déplacement jusqu'à nous. Vous êtes diététicienne nutritionniste installée à Ergué-Gabéric. Qu'est-ce que je peux vous souhaiter pour l'été?
4: Des bonnes vacances.
0: Eh ben allez-y, passez de très très bonnes vacances. Vacances équilibrées, évidemment, tout est une question.
4: Et merci pour votre accueil.
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2: Écoutez le Celtic Social Club, sauf

entre rock indépendant et folk celtique, le groupe brito-irlandais continue de séduire en France et outre-Manche. Suffer For You est le nouvel extrait de l'album You Should Know.

0: Celtic Social Club, Suffer For You.
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2: Allez, la musique revient justement dans un instant avec Véronique Sanson, avant Par ici les économies, avec Valère Coréard, chaque jour avec vous un bon plan pour notre pouvoir d'achat. Et aujourd'hui, vous vouliez nous parler électricité.
3: Et vous proposez de faire le point sur ce qu'on appelle les offres d'électricité dynamique. Vous en avez peut-être entendu parler, vous hésitez à sauter le pas, voici de quoi faire votre choix de manière éclairée. Le médiateur national de l'énergie explique bien de quoi on parle sur son site. Une offre dynamique repose sur un tarif du kilowattheure qui évolue toutes les heures en fonction des marchés de gros. Le fournisseur est tenu de communiquer quotidiennement le prix horaire via une application, un courriel ou son site internet. Je peux déplacer certaines consommations, chauffage, lave-linge, voiture électrique, vers les heures où le prix est plus bas et éviter celles où le prix est élevé. En cas de variation importante du prix, le fournisseur doit m'en avertir, mais il n'est pas obligé de définir un prix plafond. Donc en résumé, les tarifs changent chaque jour, chaque heure. Parfois c'est très bas, mais parfois c'est aussi très haut.
2: Alors cela peut donc être intéressant si on adapte ses usages en permanence.
3: Oui, car on est sur des offres volatiles. Vous allez recevoir le lundi les tarifs du mardi, heure par heure, pour dupliquer les prix de gros. Ce qui veut dire que sur certains créneaux, ce sera très intéressant, mais que cela pourra aussi flamber et vous pouvez vous retrouver coincé sur d'autres créneaux. On peut donc faire de grosses économies, mais pour autant, vous changez complètement votre rapport à la consommation d'énergie. Les opérateurs qui sont sur ce marché sont au nombre de 2 en France. Il y a Sobri et Franck, ils avancent une économie annuelle moyenne entre 300 et 400 euros. Mais attention, cela a un prix, s'adapter aux fluctuations. Consommer autant l'été que l'hiver, si vous vous chauffez à l'électrique par exemple, ça ne vous correspond probablement pas. Est-ce que vous connaissiez ce type d'offre? Vous en pensez quoi des offres d'électricité dynamique? Mon mail c'est paricilleséconomies@radiofrance.com.
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2: Allez, dans 3 minutes, 10 heures, un nouveau point sur l'info, un point aussi sur la météo de votre vendredi ainsi que de votre week-end. Avant, place à Véronique Sanson.

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0: Merci de nous avoir choisis, soyez les bienvenus, il est 10h. Et un 10h, enfin un nouveau point sur l'actualité avec vous, Emma Doué, et les salariés de la fonderie de Bretagne, encore maintenus jusqu'à la fin de l'été.
2: Ils étaient suspendus à l'audience du tribunal de commerce de Lorient qui s'est terminée il y a quelques minutes. La période d'observation continue. Les repreneurs ont donc jusqu'au 11 septembre pour déposer leur dossier. L'usine de Caudan est donc toujours placée en redressement judiciaire. Pas de liquidation pour l'instant. Décision prise grâce au gros coup de pouce de Renault, le fondateur historique de l'entreprise dans le Morbihan, est prête à débloquer 4 500 000 euros. Trois candidats retenus par le ministre de la Transition écologique pour sauver le signal lumineux du phare du Criache à Ouessan. Leur mission, supprimer le bain de mercure trop dangereux sur lequel repose le signal lumineux du phare avec ses lentilles historiques de Fresnel. Nouvelle étape maintenant, vérifier la viabilité comptable et la faisabilité technique des trois dossiers. La solution retenue sera annoncée à la fin de l'année 2026. Circulation difficile sur les routes en Bretagne. Bison futé, voie orange dans notre région dans le sens des départs. Et aujourd'hui, et puis demain, ce sera même l'enfer. Toute la France est en rouge dans le sens des départs.
0: La Fédération française de voile regrette la décision d'OC Sport.
2: Exactement. La solitaire du Figaro ne se fera sans le Figaro Beneteau 3. Plus de monocoque donc de 11 mètres pour cette course au large, remplacée par les Ocean 50, ces multicoques de 50 pieds à partir de 2028. C'est un changement historique parce que depuis 1991, les skippers naviguaient sur la même classe de bateau. Le président de la fédération apporte donc son soutien à Jean-Bernard Le Boucher, le président de la classe Figaro qu'on entendait dans le journal de 8h. Ses regrets sont à lire sur le site ici.brezizel.fr. La plus longue étape du Tour de France aujourd'hui, 205 km 8 entre Dole, c'est dans le Jura, et Belfort. Les baroudeurs espèrent cette fois aller au bout de leur échappée, à moins que le maillot jaune Tadej Pogacar ne décide une nouvelle fois du scénario de la journée. Nick Cave, Louisa, Jean-Louis Aubert, Patrick Watson, ou encore Moziman. La belle affiche des Vieilles Charrues, deuxième jour de festival de musique à Carré aujourd'hui. Hier, il y avait 70 000 personnes pour Katy Perry ou encore Gims. Avec un beau temps en plus.
0: Exactement, franchement, tout va bien. RAS, on s'éloigne de cette chaleur caniculaire. On est aussi loin des orages et de la pluie qu'on a pu avoir hier. Tout est au vert, en tout cas, c'est ce que nous annonce Météo France. Avec un soleil présent, quelques nuages possibles cet après-midi avec quelques gouttes de pluie sur la Cornouaille intérieure. Et puis des températures, ça y est, de saison. 22 degrés actuellement dans le Crest-Braise, 23 à Brest, 21 degrés à Saint-Brieuc pour cet après-midi. Des températures comprises entre 23 et 28 degrés. Un mot de votre week-end avec certes du soleil tout au long de la journée, des températures similaires à aujourd'hui, puis dimanche, quelques nuages présents le matin, mais rien de bien inquiétant avant le retour d'un soleil pour faire que nous allons passer un dimanche au plaisir, en bord de mer ou en balade.
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0: Mais quel est ce son ? La machine à remonter le temps. Nous voilà en 1994. Florent Pagny chante « Si tu veux m'essayer ». Chanson composée par Jean-Jacques Goldman. Souvenir, souvenir, 10h04, bienvenue. Si tu...

0: tu veux m'essayer? Wow! Florent Pagny, à vos côtés.
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0: Perrine Clément,
1: bienvenue chez vous.
0: C'est vendredi, ça y est, vous êtes en vacances à la fin de la journée et vous allez donc terminer la préparation de votre valise. Restez avec nous dans un instant, votre série estivale dans ma valise. On évoque évidemment les objets incontournables à placer dans votre valise, avec humour, des petites anecdotes aussi et des histoires incontournables. Il sera question de lunettes de soleil et on vous emmènera dans le Grand Nord dans un instant. Et puis il y aura aussi la Voix des Pierres, on va s'intéresser à la Vénus de Kinipili. Oui, un joli petit nom, vous en saurez un petit peu plus et puis on prendra aussi, si vous voulez bien, la direction du Conquet avec Irel Belloni. Et on fera un petit saut en ce qui concerne la plage avec l'heure du bain, Louise L'Empire. Voilà ce qui vous attend pendant une heure aussi musicale, avec dans quelques instants Genesis, Gloria Gaynor, et on commence tout de suite par celui qui sera présent, non pas ce soir, ce vendredi, mais vendredi d'après, le 24 juillet, à Bénodet. Voici pour vous Jérémy Frérot.
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0: Frérot qu'on retrouve sur son nouvel album Gamin des plages, Jérémy Frérot, et c'est toute la famille même qui sera présente, j'en suis sûre, le vendredi 24 juillet pour ce concert gratuit qui aura lieu à Bénodet, dans le sud Finistère.
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0: Bienvenue chez vous. Allez, place à notre série Dans ma valise, votre série de l'été. Ça va de la trousse de toilette au cahier de vacances, du maillot de bain au sac de couchage. Bref, on s'intéresse à tous les objets qu'on va placer dans notre valise, entre histoire, anecdotes, archives et scénettes humoristiques. Et aujourd'hui, un nouvel objet.
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1: Des lunettes de soleil.
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0: Ah, les lunettes de soleil. Pour le style, pour la frime, et surtout, pour protéger ses yeux du soleil.
4: Le plus important, c'est d'avoir un produit avec une norme CE. Parce qu'au moins, ça c'est 100% UV, et après, la classe de 0 à 4, c'est en fonction de l'assombrissement. Normalement, n'importe quelle catégorie de filtre va être protecteur de rayons nocifs.
0: Voyons, à qui doit-on cette invention ? Aux Inuits. Et elle ne date pas d'hier. Nous sommes dans le Grand Nord, près du cercle polaire arctique. Il y a du soleil, des températures glaciales et de la neige à perte de vue. Alors que le noir absorbe les rayons du soleil, la neige, avec sa blancheur, les renvoie. Pour se protéger d'une lumière aveuglante, les Inuits ont l'idée de sculpter dans du bois ou des ossements des lunettes adaptées à la forme de leur visage. Pour vous donner une image, ça ressemble à des lunettes de piscine. Mais la vision est restreinte. Ils creusent, seulement au niveau des yeux, une mince fente comme un trait à l'horizon. La quantité de lumière est limitée et les yeux sont ainsi protégés.
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0: Et vous, portez-vous des lunettes de soleil ?
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0: Et vu le week-end qui nous attend, un week-end ensoleillé, n'oubliez pas évidemment vos lunettes de soleil. Et bien pour info, il y a une entreprise bretonne qui fabrique des lunettes en coquillage. Installée sur Plouarnel, aux abords du golfe du Morbihan et dans la côte sauvage de Quiberon, ça s'appelle Friendly Frenchie et ça recycle des coquillages pour en faire des lunettes. Je redonne le nom, Friendly Frenchie. Allez nous, on va prendre la direction dans quelques instants de la mer avec Laure Dubin et Louise Lempire avant la musique. Pour vous accompagner, 10h15, voici Genesis.

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0: Allez, dans un instant, on va retrouver Clément Soubigou pour la voix des pierres et les géants de pierre. Avant d'entendre le géant de papier de Jean-Jacques Lafont, on va s'intéresser tout particulièrement à la Vénus de Kinipili qui se trouve à Beau, dans le Morbihan, une statue ô combien intrigante. On en parle ensemble dans 3 minutes.

0: font le géant de papier. On a un autre géant, lui il est 100% granit, il s'appelle Clément Soubigou, la voix des pierres, il parle à la première personne justement et il nous évoque toute l'histoire. L'histoire de nos monuments, ceux qui nous entourent. Et aujourd'hui, c'est une statue antique qui nous parle de son histoire.
1: Mes formes généreuses ne m'ont pas toujours apporté une bonne réputation.
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0: La Vénus de Tinipili.
1: C'est à Beau, dans le Morbihan, que vous pourrez me trouver aujourd'hui. Mais à l'origine, j'étais depuis très longtemps à Bieuzy-les-Eaux. Remarquez, c'est pas très loin. Depuis quand suis-je l'objet de culte? Nul ne le sait. Une chose est sûre, je viens d'ici car c'est une roche locale qui m'a donné vie. L'hypothèse retenue pour l'instant voit en moi une ancienne divinité gallo-romaine datée précisément de l'an 49 avant Jésus-Christ. Je me trouvais d'ailleurs sur les ruines d'un ancien établissement romain et en breton on me surnommait Groarhard, la vieille femme garde. C'est dire si je suis ancienne. Mais aujourd'hui, on m'appelle faussement Vénus.
0: La Vénus de Tinipili.
1: Une chose est sûre, je suis une femme, et cela m'a causé des soucis. J'étais autrefois, et qui sait peut-être encore aujourd'hui, l'objet de cultes de fertilité et de rituels, oui, d'offrandes. Ce qui finit par m'attirer les foudres de l'évêque de Vannes, qui en 1661 me fit jeter dans le blavet. Mais en 1665, je fus sorti de l'eau, amené à Beau, au château de Tinipili. Mes formes, un peu trop suggestives, furent taillées à coups de burin afin de me rendre peut-être moins attirante. Mais à vous de juger et de venir me voir. Moi, je ne bouge plus depuis 400 ans et je vous attends au milieu des ruines de l'ancien château de Tinipili.
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0: La voix des pierres qui nous transporte entre histoire, légende et nature. Voici pour vous, ce n'est rien du. Oh oui! Vous voulez les voir? Ça tombe très bien. Ils seront présents la semaine prochaine, le jeudi 23 juillet, à Quimper, à l'occasion de la nouvelle édition du Festival de Cornouailles. On va suivre, et dont ici, Brésil est partenaire.

0: Breton, Sonia Landu, avec toute direction, jeudi 23 juillet, pour les voir en concert lors du Festival de Cornouailles. Ben justement, on ouvre l'agenda et on s'intéresse aussi au concert d'une de nos chanteuses bretonnes.
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0: Je vous emmène dans le Nord Finistère à Saint-Renan pour un concert ce dimanche de l'artiste bretonne Clara Nin.

0: bretonne Claranine en concert ce dimanche en fin d'après-midi à Saint-Renan, entre terre et mer, en pays d'Iroise. Pour la fête des lacs, 3 jours de concerts, d'animation et de compétition, et c'est jusqu'au dimanche 19 juillet. C'est festif, c'est familial et surtout c'est gratuit. Allez, on referme cet agenda avec de bonnes affaires à réaliser ce dimanche, cette fois-ci dans le pays des Abers, à Plouguerneau, pour la grande braderie d'été. C'est de 9h30 à 15h. Jouets, chaussures, sacs à main, vêtements pour enfants, tout ça à petit prix. C'est organisé ce samedi par Plouguerneau Accueil Solidarité.
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a été éliminée mardi dernier face à l'Espagne en demi-finale, d'accord. Mais le prochain match, c'est demain, samedi soir. L'équipe de France va affronter l'Angleterre en espérant arriver à la troisième place. Allez, Gloria Gaynor, on l'écoute évidemment aussi. Avec ce titre, Never Can Say Goodbye. On va dire bonjour dans un instant. À Louise L'Empire, l'heure du bain. Vous en saurez un tout petit peu plus encore sur la mer, l'océan et nos oiseaux.

0: Gloire et Gaynor, c'est Eddie Mitchell qu'on va accueillir dans quelques instants avec Couleur Mentalo. Bah justement, on va se rapprocher, nous, de l'eau avec l'heure du bain. La mer, la plage, les mystères et les questions de vos enfants. Et au programme, observation des oiseaux aujourd'hui avec Louise Lempire.
1: Pourquoi mon chien Pato ne peut pas aller sur la plage?
2: Pour protéger les humains, les oiseaux et les poissons.
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2: Louise Lempire. Même si ton chien est très obéissant, certains animaux peuvent l'être un peu moins. Aller embêter les vacanciers, leur sauter dessus pour jouer et leur faire peur. Alors pour éviter de drôles de rencontres, les communes réglementent l'accès de nos boules de poils. Il y a en France et partout en Europe des zones Natura 2000. Ce sont des endroits qui protègent les espèces qui sont ici et les milieux naturels des activités humaines. Pas de tractopelles, pas de voitures et pas de déchets. Ces zones Natura 2000 ne sont pas toujours interdites aux chiens, mais ils doivent toujours être tenus en laisse. Et pour comprendre pourquoi, attrape tes jumelles, nous allons observer une plage vide d'humains. Regarde, au fond là-bas, il y a une maman cormoran qui s'occupe de ses petits. Et pas très loin, il y a des sternes. Ce sont des espèces protégées. Si ton chien Pato leur court après pour jouer, la maman cormoran, son petit et le grand sterne vont prendre peur. Et s'ils sont stressés, ils auront moins de petits. Est-ce que tu vois le banc de petits poissons qui brille à la surface de l'eau?
1: Oui.
2: Si Pato fait ses besoins sur la plage, il risque de se retrouver dans la mer. Et ça ferait du mal aux poissons, ça pourrait même rendre l'eau impropre à la baignade. Et puis dans le fond, ni toi ni moi n'avons envie de marcher pieds nus sur une crotte de chien en faisant un château de sable. Alors c'est mieux pour eux et pour nous que Pato ne joue pas là.
1: Même s'il est tout petit.
2: Même si c'est un tout petit chihuahua, oui. La seule exception concerne les chiens guides d'aveugles ou les chiens d'assistance, puisque leurs maîtres ont besoin d'eux pour se déplacer. Le mieux, finalement, quand tu pars en vacances avec Pato, c'est d'aller poser la question à la mairie ou à l'office de tourisme. Ils sauront dire à tes parents quelles plages sont autorisées ou pas.
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0: Allez, avant de prendre la direction du Conquet dans quelques instants avec notre balade en Bretagne et RL Belloni, voici pour vous Eddie Mitchell avec Couleur Mentalo.

0: Rien de plus rafraîchissant qu'une petite menthe à l'eau et en plus avec Eddie Mitchell. Vous voulez encore du rafraîchissement ou du moins de l'énergie? Je vous propose Coldplay et ça arrive dans un instant.
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0: 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Coldplay, de l'amour, oui. Et une balade, une nouvelle idée de balade, tout de suite avec RL Belloni.
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0: Bienvenue chez vous. Et on va s'intéresser avec son invité à l'église du Conquet, entre questionnement et apaisement.
2: Dernière étape de notre balade au Conquet. On est remonté avec Loïc Mingui du port jusqu'à l'église. On a traversé une rue dans laquelle il y a beaucoup de commerces. Il y a des boulangeries, il y a des crêperies. Enfin voilà, on trouve tout au Conquet et vous pouvez effectivement, si vous y passez la journée, trouver de quoi vous nourrir et de quoi boire. Faut le dire. On est remonté à l'église parce que cette église, Loïc, elle a une histoire que tu aimerais nous raconter.
3: Ah oui, là on est devant l'église Sainte-Croix, donc au centre-ville du Conquet. Elle a une histoire assez particulière. Comme je l'ai dit hein, pendant toute cette visite, la position géographique du Conquet est très particulière. Bien sûr, c'était bien pour le commerce, pour l'échange avec le reste du monde, mais c'était aussi extrêmement périlleux de vivre au Conquet, puisqu'on était assaillis par les Anglais assez régulièrement. C'est pourquoi, souvent, sur ces villages littoraux, les bourgs, les centres-villes se trouvaient dans les terres. Eh bien, l'ancien bourg du Conquet se trouve dans les terres, à 3 km d'ici. On l'appelle Locrist. Aujourd'hui, c'est un lieu-dit du Conquet. Avant, c'était l'inverse. Le Conquet était un lieu-dit de Locrist. C'était là que se trouvait le bourg paysan, disons. Sauf qu'on a vu ensemble qu'à partir du 19e siècle, il y a eu pas mal de changements au Conquet. D'une part, l'arrivée de M. Tissier, avec l'industrie de l'iode au Conquet. Et quelques années après, eh bien, les pêcheurs de Paimpol qui sont arrivés peuplés et créer une petite bourgeoisie, au sens littéral du terme, les gens du bourg. La bourgeoisie naissante devait faire les 3 km aller, puis 3 km retour chaque dimanche pour aller à la messe à l'église de Locrist. Ça lassait un peu ces nouveaux bourgeois. L'église de Locrist étant vétuste, le conseil municipal va décider, au lieu de réparer l'église de Locrist, de la démonter pierre par pierre et de la remonter au centre-ville. C'est pour ça que si on fait le tour de l'église, on ne verra pas de cimetière. Ils n'ont quand même pas poussé le vice, ils ont laissé les morts tranquilles à Locrist, et l'église maintenant est au bourg. Au centre-ville, pardon.
2: Ah, oh, au centre-ville, soyons précis. Et à l'intérieur, alors, c'est le mobilier, c'est aussi ces riches conquêtois qui l'ont offert.
3: Absolument, et le terrain lui-même a été donné à la commune par M. Tissier. C'est-à-dire que M. Tissier était lui-même maire de la commune.
2: Oui.
3: Il faisait un peu ce qu'il voulait, mais c'est intéressant d'imaginer l'ambiance dans le village à l'époque, où tout le monde allait à la messe, surtout en Bretagne, de façon extrêmement pieuse et très catholique. Ça a mis un tel bazar dans la commune, cette guerre entre les paysans et les bourgeois, les gens du bourg, que le conseil municipal et le maire ont été remerciés à l'élection suivante.
2: Ah ouais.
3: Ça a été une forme de non-recevoir.
2: Et donc les gens de Locrist sont ensuite venus ici tous les dimanches?
3: Exactement, c'était les gens de Locrist, les paysans, qui venaient faire ces 3 km aller, 3 km retour, chaque dimanche.
2: Bon, ça s'est apaisé maintenant dans la ville du Conquet?
3: Bien sûr que ça s'est apaisé. Et d'ailleurs, le bourg paysan de Locrist, vu qu'il y a moins de paysans de nos jours, il reste un petit bourg, mais beaucoup moins paysan qu'hier.
2: D'accord. Les visites, on l'a dit, tu les proposes régulièrement ici au Conquet, une visite comme celle qu'on a faite. Et puis, moi, je peux vous le dire, Loïc, il a beaucoup d'autres choses à raconter. On a fait une toute petite partie de ces visites que tu proposes au Conquet. Il y a toujours des histoires et j'imagine que tu en rajoutes régulièrement.
3: Oui, là, vous n'avez eu qu'un aperçu de la visite du Conquet. La dernière fois, c'était Saint-Mathieu. Et comme tu le dis, il y a toujours des choses à raconter. On ne sait jamais tout. Plus on s'intéresse à un sujet, plus on se rend compte qu'on ne sait pas grand-chose. Et donc, je propose ces visites-là, comme je vous l'ai dit, de avril à septembre. Vraiment à toutes les périodes, tous les jours. Et les visites sont disponibles sur le site internet. Donc, vous tapez ribine-experience.fr et vous pouvez directement réserver en ligne ou trouver mon numéro et m'appeler directement.
2: On le fait très simplement, et puis qu'on soit 5, 10 ou 3, de toute façon, on trouvera un créneau pour faire cette visite.
3: Exactement. Et il y a aussi des possibilités de faire des visites en vélo. Je m'associe avec un loueur de vélo, et là on fait des balades entre le Conquet et Plougonvelin en vélo électrique.
2: Très bien. Et bien c'est dit. Merci beaucoup Loïc pour cette nouvelle visite, et puis à très bientôt.
3: Merci Ariel, à bientôt.
0: À noter que la rediffusion justement de cette balade, ce sera demain samedi à partir de 10h et dimanche 14h. Et la semaine prochaine, on va se promener sur les landes de Locarne, un an après l'incendie qui a ravagé les 80 hectares de landes en centre-Bretagne. Allez, place justement à Jean-Jacques Goldman, Michael Jones. Je te donne, moi je vous donne beaucoup d'amour et je vous donne la possibilité de jouer avec nous, ça c'est sûr. À partir de 11h, au cap ou pas cap, à tout de suite.

0: Jean-Jacques Goldman. Michael Jones.
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0: Allez, je vous donne un petit cours de breton et c'est signé Clémence Obigou.
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0: Bienvenue chez vous. Un peu d'air avec une belle balade à vos côtés.
3: Plusieurs mots à découvrir aujourd'hui. Cleuse, vous le connaissez, je pense. Eh bien, je vais vous en parler, mais avant cela, on prend la route.
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3: Et parfois, c'est compliqué sur les grands axes. Hein. Vous connaissez malheureusement ce concept des bouchons ou autres perturbations en tout genre. Alors, l'astuce, c'est de prendre en entreuse ou arvinogen. Route bien connue des habitants des campagnes, car dans chaque commune, il y en a et elles rendent souvent service. Hent, c'est la route. Treuse, ça veut dire de travers, qui traverse. Pas besoin de faire un roman. Une entreuse vous permet, comme toutes les routes, d'aller du point A au point B, avec une particularité, on évite les grands axes, donc on évite la circulation, donc on peut gagner du temps. Privilégiez les henchoutreuses goudronnées quand même, vos suspensions vous remercieront. Et entreuses, henchoutreuses ont des petites copines suivant les coins. On peut parler des ribines, ribinous, d'où l'expression breto-française « prendre les ribines ». Et on peut aussi les nommer guinogen, guinogenous, sont des routes qui rendent service quand on les connaît. Comme quoi, ça aide parfois de sortir des sentiers battus.
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3: Et maintenant, j'en viens au toponyme du jour. Et vous l'avez forcément déjà vu, je parle des noms en cleuse ou hleuse. Le plus célèbre, c'est Penahleuse, rond-point connu des Brestois. Penahleuse, le bout du talus, la fin du talus. Penahleuse. Cleuse, c'est le talus. Cleuse, clin, par endroit, qui donne au pluriel clinyou ou clechou. C'est pareil. Arlechou, arlinyou. Un mot pas si répandu que ça en toponymie, car les talus n'étaient pas si nombreux qu'on le pense. La majeure partie date de la fin 19e, début 20e. Du coup, là où il y avait d'anciens talus, le nom est resté. On voit parfois cleuse, le cleuse, avec une francisation, ou cleusiou meur, évoquant de grands et hauts talus. Voilà les mots du jour. Entreuse, le chemin de traverse. Cleuse, le talus. À demain, Kenvarhuas.
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0: 02 98 53 65 65. Pourquoi je vous donne ce numéro? Parce qu'on va jouer ensemble dans 4 minutes. Juste après les infos de 11h, ou cap ou pas cap, et je compte sur vous pour marquer un maximum de points. Voici la musique avec Kate Bush.

0: place à notre jeu dans quelques instants avec vous.
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0: Il est 11h, un nouveau point sur l'actualité avec Éric Bouvet.
2: Bonjour, de gros orages hier en fin d'après-midi en Bretagne. Des trombes d'eau sont tombées, notamment à Janzé en Ille-et-Vilaine ou à Ploërmel dans le Morbihan. Là, il y a eu 54 mm d'eau, alors que normalement, il n'en tombe que 40 sur tout le mois de juillet. Des commerces et des habitations ont été inondés. Vous avez des images sur ici.fr. Ailleurs en France, les orages ont aussi été très violents et ont fait 2 morts en Isère et dans le Limousin. Pas de liquidation pour la fonderie de Bretagne. Pour l'instant, décision du tribunal de commerce de Lorient ce matin. Ça fait suite à la décision de Renault, le fondateur historique, de débloquer 4,5 millions d'euros. L'usine de Codan qui emploie 247 salariés est donc toujours en redressement judiciaire. Les repreneurs ont jusqu'au 11 septembre pour déposer leur dossier. Vous vous souvenez peut-être de cet arrêté anti-mendicité pris par la mairie de Vannes en avril dernier. Eh bien, le tribunal administratif de Rennes l'a suspendu à la demande de la Ligue des droits de l'homme. L'arrêté devra être réexaminé dans un délai d'un an et demi. C'est parti pour les vieilles charrues de Carhaix. 70 000 personnes ont dansé devant Katy Perry au Gims hier pour la première soirée. Aujourd'hui, 12 heures de concert dès 15 heures avec entre autres Jean-Louis Aubert, Diziz, Nick Cave ou encore la rennaise Louisa. Le sport, la voile d'abord et cet énorme changement de cap annoncé ce matin. La solitaire va remplacer les Figaro Beneteau par des Ocean 50. Ce sera à partir de l'édition 2028. On vous explique tout ça sur ici.fr. C'est aussi en direct l'après-midi sur ici et ici.fr. Le Tour de France est la plus longue étape aujourd'hui. 206 km entre Dole et Belfort avec le ballon d'Alsace à grimper à 30 km de l'arrivée. Tadej Pogacar est toujours en jaune et le Breton Westhoffer portera le dossard rouge puisqu'il a été une nouvelle fois élu combatif du jour hier, c'est la troisième fois. Enfin, notez ce deuxième match amical de l'été pour le Stade Rennais qui affronte l'En Avant Guingamp à 17h30 à Dinard. Il est 11h02.
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4: Allez, place à votre météo avec un soleil, mais alors vraiment plein soleil tout au long de cette journée. Si ce n'est, allez oui, voilà, juste comme ça, quelques nuages possibles cet après-midi, rien de bien totalement inquiétant, quelques gouttes de pluie par-ci, par-là, et principalement sur la Cornouaille intérieure avec des températures respirable pour cet après-midi, ça fait du bien. Ça y est, on retrouve des températures certes de saison, 23 degrés. C'est ce qu'on aura à Saint-Brieuc, 25 à Lannion, là on est une Côte d'Armor, 24 degrés en ce qui concerne Morlaix, 27 à Brest, 28 à Quimper, 26 à Quimperlé, 25 degrés pour Lorient. Demain, samedi, on va retrouver encore un soleil très généreux qui va nous accompagner du matin jusqu'au soir avec des températures similaires à aujourd'hui. Et puis pour dimanche, quelques nuages au réveil, ensuite plein soleil. Côté température, pas de réelle évolution. De la couleur dans le ciel avec certes du bleu, du jaune et sur vos routes aussi puisque départ en vacances en ce vendredi. Circulation très dense et samedi aussi dans le sens des départs. Alors vendredi, bison futé, vous invite à éviter la Nationale 165 entre Nantes et Quimper de 15h à 19h. Et puis samedi, bison futé voie rouge sur l'ensemble de la France et vous invite à éviter là aussi la Nationale 165 entre Nantes et Quimper de 15h à 17h.
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4: Si on jouait, c'est ce qu'on va faire dans un instant. Avant, je vous propose de chanter. Si on chantait, oui, et avec Julien Clerc.

0: Et il a chanté dans notre région, c'était en juin dernier, fin juin à Quimper, pour la 4e édition du festival L'Irréductible.
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0: C'est vendredi et depuis le début de la semaine, vous tergiversez. J'y vais pas, je joue pas. Franchement, 02 98 53 65 deux fois. Pour chaque candidat, trois thématiques très différentes. Du sport, sur la santé, sur l'histoire, la géographie, sur l'alimentation et sur notre région. Bref, trois thématiques. Elles vous inspirent, vous me dites cap, vous avez la bonne réponse, 3 points. Ce n'est pas le cas, vous me dites pas cap, 3 propositions, vous avez la bonne réponse, 1 point. On joue pour quoi ? Pour un anniversaire, les 40 ans des fêtes maritimes de Douarnenez, c'est la semaine prochaine. Vos deux passes pour y accéder, ainsi que vos deux embarquements à bord d'un voilier traditionnel, ce sera pour le dimanche 26 juillet. On rajoute à cela vos deux paires de lunettes de protection spéciale éclipse solaire. Je vous rappelle que ce phénomène rare aura lieu le 12 août prochain. Vous êtes prêts ? Vous êtes prêtes ? Je vous attendais maintenant au 02 98 53 65 deux fois.
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0: Allez, on se retrouve juste après Lynn Marlin.

0: Marlène. La musique qui revient dans un instant avec Gaëtan Roussel. Avant, place à notre jeu.
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0: Et je vous présente Véronique, notre première candidate. Bonjour et bienvenue Véronique.
3: Oui, bonjour.
0: Nous sommes à Plugufon avec un soleil magnifique.
3: Ah oui.
0: Ça fait du bien, ça fait plaisir. Ça donne envie de faire le ménage.
3: Voilà.
0: Ah, vous n'êtes pas toute seule, Véronique?
3: Ah oui, j'ai mon chéri à côté de moi.
0: Qui s'appelle comment?
3: André.
0: Très bien, on se la joue en duo. Pour le cap ou pas cap?
3: En duo.
0: Très bien. André, Véronique, je vous rappelle le principe. Trois thématiques très différentes. Si elle vous inspire, vous me dites cap. Pas de proposition, vous avez la bonne réponse. 3 points. Si ce n'est pas le cas, vous me dites pas cap. 3 propositions. Vous avez la bonne réponse. 1 point. L'objectif est de marquer le plus de points possible.
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0: Et on joue pour vos 2 passes pour les fêtes maritimes de Douarnenez ainsi que les 2 embarquements à bord d'un voilier traditionnel. Voici la première thématique. Véronique, André, elle porte sur la littérature. Cap ou pas cap?
3: Cap, ouais.
0: Quelle romancière britannique a créé l'école de Poudlard?
3: C'est dans Harry Potter, ça.
0: Exactement. Non. Oui, oui. 5 secondes.
3: Ouais. La romancière.
0: Non. Joanne Rowling, plus connue sous J.K. Rowling, c'est pas grave. Un petit zéro, mais il y a encore 2 thématiques, possibilité encore de marquer des points. Voici donc la thématique qui porte sur notre région, cap ou pas cap?
3: Cap.
0: Quelle est la plus grande réserve naturelle de Bretagne?
3: Alors, le parc d'Armorique.
0: La baie de Saint-Brieuc.
3: Ah ouais? Ah, j'aurais pas pensé.
0: Et comme quoi, oui. On apprend un peu plus.
3: Ah oui, parce que c'est grand, quoi. Ah oui. Ah non, bah voyez, on est nuls aujourd'hui.
0: Mais non, franchement, elles sont pas simples, les questions. Vous êtes aussi la première, donc il y a une petite mise en jambe qui n'est pas toujours évidente.
3: Ouais.
0: Et je vous propose une troisième partie. Cette fois-ci, on est sur de la musique. Un blind test. À vous d'identifier l'artiste ou le titre de la chanson. On y va sur du cap.
3: Bon, allez, cap.

0: chante actuellement?
1: Marc Lavoine.
0: Et c'est gagné.
1: Bon.
0: Et alors? On sauve l'honneur de Plugufon.
1: On sauve l'honneur, oui.
0: Bravo Véronique et André. Allez savoir, peut-être que 3 sera suffisant. Comment le savoir? En restant avec nous en jouant 02 98 53 65 deux fois.
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0: Et on se retrouve avec vous juste après Gaëtan Roussel.
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0: Tout s'en va, Gaëtan Roussel, mais vous restez avec nous, venez, défi. Véronique et Andry, premiers candidats-candidates qui ont marqué 3 points. Vous pensez faire mieux dans notre jeu cap ou pas cap? Alors c'est au 02 98 53 65, deux fois, on joue pour deux passes pour les fêtes maritimes de Douarnenez qui fêtent leurs 40 ans la semaine prochaine et on rajoute à cela vos deux embarquements à bord d'un voilier traditionnel.
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0: Perrine Clément. Bonjour Mickaël.
9: Bonjour.
0: Soyez le bienvenu, nous sommes en direct de Guingamp, magnifique. Petite commune, grande commune de Côte d'Armor.
9: Grande commune et petite ville.
0: Bah oui, c'est une manière de présenter en effet Guingamp, son ancienne prison. Qu'est-ce que vous aimez faire, vous, quand vous êtes à Guingamp? Vous aimez vous balader? Quel endroit? Qu'est-ce qu'on peut faire? Qu'est-ce que vous nous recommandez? On veut tout savoir.
9: Balader dans les rues piétonnes, j'aime bien. L'ancienne prison aussi, le château.
0: Oui.
9: Qui est reconstruit. Et bon, et surtout le petit chemin au bord du Trieux, qui ont été refaits là.
0: Eh bien, parfait. Je vous garde.
9: 6-7 ans, donc c'est très bien.
0: Je vous garde comme guide. Je vous garde aussi comme candidat. Vous êtes notre deuxième. Votre mission, ce sera de faire 3, voire même de faire mieux.
9: Très bien.
0: Le principe est très simple, 3 thématiques très différentes. Elles vous inspirent, vous me dites cap et on y va. Vous avez la bonne réponse, 3 points, c'est pas le cas. Pas cap, 3 propositions, vous avez la bonne réponse, 1 point.
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1: ou pas cap?
0: Voici une thématique qui porte sur l'histoire. Cap ou pas cap?
9: Pas cap.
0: J'ai pas entendu, cap hein. Pas cap?
9: Pas cap, non.
0: Pas cap hein.
9: Oui.
0: Quel roi a eu le règne le plus long de l'histoire de France? Voici les 3 propositions. Louis XIV, Charlemagne, François Ier.
9: Louis XIV.
0: Et 1 point. Deuxième thématique, elle porte sur notre région. Cap ou pas cap?
9: Cap.
0: Dites-moi, c'est quoi le lambic?
9: Le lambic, c'est pour faire de l'alcool.
0: Un peu plus, qu'est-ce que c'est que... Est-ce qu'on est sur une bière?
9: L'alcool, en fait, de l'alcool de cidre.
0: Ah oui! Une liqueur à base de cidre, merci à vous, à consommer avec modération, on est d'accord, Mickaël?
9: Oui.
0: 3 et 1, on a 4 et vous prenez déjà la main. On continue avec la dernière thématique, cette fois-ci c'est un blind test, comme à chaque fois. Si vous pensez reconnaître facilement l'artiste, on va vous faire découvrir dans un instant, vous me dites cap aussi, par sécurité. On part sur du pas cap et je vous fais des propositions. Que
9: d'accord,
0: voulez-vous?
9: Cap.

0: Mickaël, qui chante à l'instant?
1: Oui, ben je connais, mais sur le coup, là, je peux pas vous dire. Je peux pas vous dire du tout.
0: Vous me la...
1: Je recommence moi un jour, mais je peux pas vous dire, c'est une... Non, je sais pas.
0: Alors, c'était
1: quoi,
0: Santa.
1: C'est la première lettre de son prénom ou son nom?
0: Santa.
1: Ah oui, oui. Non, ah, non, j'y étais pas. J'ai pas de regrets, j'y étais pas du tout.
0: Il faisait partie du groupe iPhone, mais bon, comme vous dites, pas de regrets, et en tout cas, un beau parcours. 4 points, vous prenez la main, et vous prenez la tête du jeu.
1: Merci bien.
0: Bah, merci à vous d'avoir joué avec nous. Cap ou pas cap, ça revient dans un instant avec de nouveaux candidats et candidates.
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0: Ça vous donne envie, ça vous donne même des idées pour jouer avec nous. 11h25 en jeu, les deux passes pour les fêtes maritimes de Dordogne et les deux embarquements à bord d'un voilier traditionnel. Ces idées-là, c'est tout de suite avec Bertignac et les visiteurs.

0: morceau qui a marqué les années 80. Robert Tinac et les visiteurs avec ces idées-là. Bah justement, on va vous donner des idées tout de suite. Place à l'agenda avant de rejouer avec vous au Cap au Pacap.
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2: Breton de toujours ou breton seulement quelques jours. Pendant vos vacances, vous allez pouvoir découvrir la toute nouvelle expo du musée départemental breton Exasaute, histoire de la crêpe bretonne. Pendant votre visite, un atelier est proposé pour les tout petits de 3 à 6 ans. L'atelier de la crêpe à la graine, ça dure une heure. Un atelier qui est au coût de 4 euros pour tout découvrir des secrets de fabrication de la crêpe bretonne. Rendez-vous donc au musée départemental breton tout au long de l'été à Quimper. Et puis si vous profitez des vacances pour prendre le large avec les enfants dans le Morbihan, vous pouvez embarquer à bord des bateaux de Brisgau Océane vers les îles bretonnes. Une idée de sortie qui dit clic, vous avez le choix entre Belle-Île-en-Mer, l'île de Groix avec sa plage des Grands Sables, qui est une plage surveillée d'ailleurs, l'île d'Ouatt ou encore Édic. Ces îles sont accessibles toute l'année, mais particulièrement pendant ces vacances avec Brisgau Océane.
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0: 11h30, retour du Cap au Pacap et de ce beau cadeau. Vous deux passes pour les fêtes maritimes de Douarnenez, deux embarquements à bord d'un voilier traditionnel pour le dimanche 26 juillet. Ce sera juste après Renaud.
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1: Tadadam, c'est Isabelle qu'on va retrouver dans un instant pour le Cap ou pas Cap.
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1: Bonjour Isabelle et bienvenue.
4: Bonjour Perrine.
1: Nous sommes dans les Côtes d'Armor à Trégastel.
4: Oui.
1: En bord de mer.
4: En bord de mer.
1: Avec un bel aquarium.
4: Exactement.
1: Aquarium marin.

0: de l'accueillir.
1: Avec une pigmentation particulière, j'en profite pour dire qu'il y a justement une exposition temporaire qui se tient à l'aquarium marin de Trégastel qui porte justement sur le homard.
0: Ah d'accord.
1: Voilà, écoutez, comme quoi ?
0: Exactement, bah c'est bien d'en informer les auditeurs.
1: Voilà, une belle exposition photo sur le homard et l'aquarium qui propose différents ateliers très sympathiques. Isabelle, place à notre jeu, cap ou pas cap ?
0: On va essayer.
1: À vous de faire aussi bien que notre précédent candidat. Oh là là, il a marqué 4 points, il s'appelle Mickaël. Il habite Guingamp. Attention, costamoricain, costamoricaine, prêt à vous défier.
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1: Voici une première thématique et elle porte sur le français. Cap ou pas cap ?
0: Cap.
1: Quelle figure de style correspond à l'expression « monter en haut » ? Ou un petit nain deux jumelles, par exemple.
0: Oui, c'est vrai, c'est un pléonasme.
1: Ouais, c'est arrivé sur le fil. Oupala. C'est 3 points. Voici une nouvelle thématique et elle porte sur notre région. Cap ou pas cap ?
0: Cap.
1: Quelle coiffe bretonne se distingue par sa haute taille ?
0: Bah c'est la coiffe de Quimper, non ?
1: La coiffe bigoudaine. La coiffe bigoudaine. Vous savez, qui au fil du temps a grandi pour devenir comme ça, tout en hauteur, la coiffe bigoudaine si représentative, et parfois, ou même le moindre coiffe qu'on voit, on l'associe au pays bigoudin. C'est pas grave, on est toujours avec 3 points. Voici ce qui s'annonce. Dernière thématique, ça va être un blind test.
0: D'accord.
1: Je vous fais part de la situation. Soit vous voulez marquer la différence avec Mickaël, vous me dites cap, vous avez la bonne réponse et vous basculez à 6 points et vous prenez la main. Soit vous assurez vos arrières, vous me dites pas cap, vous avez la bonne réponse et vous êtes à égalité avec Mickaël.
0: Bon, j'ai tout écart.
1: Alors on écoute le morceau de musique, à vous d'identifier l'artiste ou le titre de la chanson. Et quand j'arrive...

0: Isabelle, qui est en train de chanter?
1: C'est Amir qui chante longtemps.
0: Ce n'est pas Amir. C'est Pierre Garnier.
1: Ah, d'accord. Bon, attends.
0: C'est pas grave. Franchement, hey, Isabelle, il y avait un beau parcours. 3 points quand même, ce sera malheureusement peu suffisant pour venir se mesurer à Mickaël. Allez, il vous reste la possibilité à vous de pouvoir le défier. Ça se fait dès maintenant au 02 98 53 65 deux fois.
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0: On vous retrouve dans un instant pour jouer avec nous au 02 98 53 65 65. Le jeu s'appelle Cap ou pas Cap. Le cadeau, vos deux passes pour les fêtes maritimes de Douarnenez et vos deux embarquements à bord d'un voilier traditionnel pour le dimanche 26 juillet. Il vous reste quelques minutes pour composer le numéro et jouer avec nous juste après.

0: Lala Young, avec Messieurs l'instant sur votre radio, ici Brésil. La musique revient avec notre jeune breton, Léopold Rioux. Ce sera dans un instant.
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0: Et nous sommes à Morlaix, ravis de retrouver Denise.
3: Bonjour.
0: Bonjour Denise. Jamais 203, cette fois-ci c'est la bonne. Hein. Bon, on espère, vous avez joué la semaine dernière, vous avez joué avec nous cette semaine. On est à ça, à chaque fois d'une victoire. Le jeu, vous le connaissez, très simple, hein, cap ou pas cap, ça vous inspire, on y va sur du cap. Bonne réponse, 3 points, c'est pas le cas. Je vous fais part de 3 propositions, vous avez la bonne réponse, 1 point. Denise ?
3: Oui.
0: On joue ensemble.
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0: Avec une première thématique qui apporte sur les super-héros, super-héroïnes, cap ou pas cap ?
3: Oui, cap.
0: De quel super-héros la série Smallville raconte la jeunesse ?
3: Non.
0: Allez-y, un super-héros au hasard. De quel super-héros la série Smallville raconte la jeunesse ?
3: Non.
0: De Superman.
3: Ah,
0: série divisée entre 2001 et 2011. C'est pas grave, l'objectif, je vous le rappelle quand même, c'est de marquer au moins 4 points. Vous serez à égalité avec Mickaël de Guingamp ou de faire mieux, et c'est toujours possible.
3: D'accord.
0: Voici une nouvelle thématique, elle se porte sur le sport. Et notre région, cap ou pas cap ?
3: Cap.
0: Quel est le sport le plus pratiqué en Bretagne ?
3: Le cyclisme.
0: Le cyclisme ? Ça aurait pu. Malheureusement, c'est le foot.
3: Oh, mince.
0: Ah ouais. Environ 150 000 licenciés répartis dans 1000 clubs. Le tennis arrive en deuxième position avec 40 000 licenciés dans 400 clubs.
3: D'accord.
0: Denise ?
3: Oui.
0: Juste pour le plaisir, on va essayer d'identifier quel est l'artiste qu'on entend.

0: D'après vous, Denise, qui est en train de chanter?
1: C'est pas Laurent Vaudier.
0: C'est exactement, c'est bien Laurent Vaudier avec le soleil. Donne 3 points.
1: D'accord.
0: Bon, hé, Denise, il y a le week-end. Oui. Vous reprenez des forces ce week-end et on se retrouve la semaine prochaine pour une nouvelle partie, une nouvelle tentative. Oh. On fait ça, moi je vous lâche pas, on passe l'été ensemble et on joue évidemment au cap ou pas cap. Je vous embrasse très fort en direct de Morlaix. Allez, il vous reste une chance, une seule, pour pouvoir défier Mickaël. Il a marqué 4 points, vous pensez faire mieux. 02 98 53 65 65.
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0: C'est le guitariste de Matmata, il poursuit aussi son aventure en solo. Voici pour vous Léopold Rioux avec Lydie et on revient après avec le cap ou pas cap.

0: Léopold Riou avec Lydie, lui le guitariste Matmata, et son aventure aussi en solo.
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0: Et Martine en direct du Kijinec. Bonjour Martine.
3: Bonjour Perrine.
0: Je suis ravie de vous retrouver.
3: Oui, bah oui.
0: Bah oui, pour gagner, j'espère.
3: Bah j'espère, ouais.
0: Tout comme Denise, vous retentez votre chance et vous avez bien raison.
3: On va essayer.
0: Le principe du jeu n'a pas changé. Vous pouvez me le rappeler ?
3: Il y a cap, c'est un point et. Non, cap, c'est trois points, un pas cap, un point.
0: Ah, vous me dites, hein, moi sinon je change les règles avec vous, hein, mais ce ne sera pas vraiment en votre avantage.
3: Ah, faut pas que je panique.
0: Non, surtout pas. Et quatre points, c'est ce qu'a marqué Mickaël. D'accord ?
3: Oui.
0: C'est possible. De faire tout aussi bien et de faire mieux. On respire et on est entre nous. On est entre nous.
3: Oui.
0: D'accord, Martine ?
3: Ok.
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0: Voici la thématique qui elle porte sur le sens de l'orientation. Cap ou pas cap ?
3: Cap.
0: Quelle direction une boussole indique-t-elle toujours ?
3: Le nord.
0: Hey, 3 points.
3: Ouais.
4: Elle n'a pas perdu le nord.
0: C'est qui le blagueur qu'on entend derrière là ?
3: C'est mon mari.
0: Eh oui, qui s'appelle comment ? Rappelez-moi Martine.
3: Christian.
0: Eh oui, Martine, Christian, mince. Parce que... Non, mais c'est vrai qu'on joue beaucoup en duo, j'adore.
3: Ouais.
0: Alors, juste pour l'explication, elle indique toujours le nord grâce au magnétisme. Vous savez, elle a une aiguille aimantée qui s'aligne sur le champ magnétique terrestre et pointe toujours vers le pôle Nord. C'est pour
3: d'accord.
0: ça. Voilà, petite info pratico-pratique. On y va sur une thématique sur notre région, cap ou pas cap ?
3: Cap.
0: Comment surmontons-nous la belle ville de Pont-Aven ?
4: Comment surmontons-nous la belle ville de
3: Pont-Aven ? C'est pas la petite Venise ? Je me suis
0: gorée, toi. Ah oui, je vous le confirme. La cité des peintres.
3: Ah oui, j'y pensais en plus. Ah oui,
4: la cité des peintres.
0: Alors,
3: merci, toi.
0: Non, il ne faut pas que ça parte là-dessus. On se remobilise, hein.
3: Oui.
0: Eh oui, les forces vivent. Christian, Martine, tout est encore possible. Soit on se la joue stratégique. Parce que là, il va y avoir l'heure du blend test. Vous me dites pas cap, vous avez la bonne réponse, vous marquez 4 points et vous êtes égalité avec Mickaël. Soit vous me dites cap.
3: Bah si, cap.
0: Ah bah si, ah bah alors on y va. À vous d'identifier cet artiste.
5: Allô maman, bobo.
3: Ah, c'est chaud.
5: Maman, bobo.
0: Martine, Christian, c'est qui chante ?
3: Alain Souchon.
0: J'ai comme l'impression que 3 plus 3, ça nous donne
3: 6 points.
0: Eh ben bravo.
3: Ah quand même,
0: hein.
3: Ah cool.
0: Ah ben attendez, franchement, bravo à vous. Vous êtes nos grands gagnants et gagnantes. Vous repartez avec ce pass, ces deux passes. J'espère que vous allez y aller en duo et en couple.
4: On a réservé le camping.
3: On a réservé.
0: Ah bah attendez, c'est quoi cette histoire ? Vous avez même réservé vous-même d'avoir les places ?
4: On a réservé le camping à Tréboul.
3: À Tréboul.
0: D'accord. Mais vous avez... Ok, mais alors vous avez réservé le camping dans l'objectif d'y aller ?
4: Bah oui, bien sûr, on voulait y aller. On a réservé l'entrée, mais là, comme c'est gratuit, on va se payer un restaurant.
0: Ah bah voilà. Deux passes pour y aller, plus les deux embarquements à bord d'un voilier traditionnel le dimanche.
3: Ah ouais, super.
0: Pour les fêtes maritimes de Dordogne qui fêtent les 40 ans, vous avez déjà eu l'opportunité d'y aller ou pas du tout, vous ?
3: Oui, l'année dernière.
4: On avait même été en 80, je ne sais plus combien, il y avait 1000 bateaux.
3: Ouais.
0: Là, il y en aura un petit peu moins, 400 et quelques. C'est pas mal.
3: Et comment ça se passe ?
0: Ça se passe très bien. Alors, pour toutes les modalités, je vous assure, vous allez vous retrouver avec le professionnel. C'est lui qui assure le service après-vente. Il s'appelle Maxime.
3: Ouais.
0: Il est là au début pour vous accueillir au 02 98 53 65 deux fois et juste après.
3: D'accord.
0: Vous allez vous retrouver avec Maxime pour toutes les infos pratiques. Avant de vous laisser, Martine, Christian.
3: Christian ?
4: Oui.
3: Deux secondes.
4: Vous... dans le pays des demoiselles. Hein.
0: Comment?
4: La langoustine. Hein. On est dans le pays des demoiselles, la
0: bien sûr.
4: Au Guilvinec.
0: Exactement, langoustine. Je vous adore. Demoiselles de... qu'on adore manger puisqu'on est en pleine saison, en effet, des langoustines. Oui. Petite info, avant qu'on se quitte, je vais vous poser une question et je compte sur vous. Sur votre vigueur, votre rapidité, votre spontanéité, pour répondre à cette question ô combien importante, quelle est la radio locale qui vous offre vos passes pour les fêtes maritimes de Dordogne?
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0: Martine et Christian, je vous embrasse. Merci beaucoup d'avoir joué avec nous. Je vous souhaite un très bon week-end. Merci pour votre bonne humeur, votre fidélité. Allez, la bonne nouvelle, c'est que le Cap ou pas Cap prend un peu de repos. Ah oui, tout comme vous, tout comme nous. Samedi, dimanche, pas de grand jeu. Alors, on se retrouve avec tout votre esprit, votre énergie, dès lundi, pour une nouvelle partie. Et évidemment, avec de nouveaux cadeaux à la clé. C'est ça, la bonne humeur.
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0: Et ce sera un vol découverte en avion pour le meeting aérien de Guiscriffe. Franchement, un très très beau cadeau. On vous en dira plus lundi, tout en détail, évidemment. Allez, dans 4 minutes, un nouveau point sur l'info avant Laurent Voulzy.

0: Daisy, Bubble Star. Souvenir de 1978. Merci de votre fidélité. Je vous souhaite évidemment un bel été. Merci de nous écouter. Il est midi.
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0: Et à midi, toute l'info d'ici, c'est avec Éric Bouvet.
2: Bonjour, pas de liquidation pour la fonderie de Bretagne. Pour l'instant, décision du tribunal de commerce de Lorient ce matin. Ça fait suite à la décision de Renault, le fondateur historique, de débloquer 4,5 millions d'euros. L'usine de Codan, qui emploie 247 salariés, est donc toujours en redressement judiciaire et les repreneurs ont jusqu'au 11 septembre pour déposer leur dossier. Pour le délégué syndical Éric Blanchier, c'est un soulagement, mais c'est maintenant au gouvernement de trouver un repreneur fiable.
3: On va partir quand même en congé un peu plus rassuré, mais il faut absolument qu'il y ait des offres fin août, ça serait bien. Fin août, des offres sérieuses, d'industriels sérieux, pas de financiers. Déjà, on est rassuré que juillet, août et septembre, en fait, nos salaires vont être payés. Il va y avoir la maintenance de prévue au mois d'août. Il y aura des grosses réparations à faire aussi sur les fours. Et après, de toute façon, on a des financements jusqu'au 15 octobre. Donc cette période va être rapide. Donc maintenant, la balle est dans les mains de l'État et en espérant qu'on ait même des offres fin août, hein, c'est pas impossible.
2: Voilà, un délégué syndical de la fonderie de Bretagne ce matin au micro ici de Laura Bléret qui vous rappelle sur ici.fr hein, tous les détails de cette annonce du tribunal de commerce ce matin de prolonger la période de redressement. C'est également sur ici.fr les images impressionnantes des gros orages qui ont sévi hier en fin d'après-midi en Bretagne, des trombes d'eau qui sont tombées, notamment en Ille-et-Vilaine, à Janzé, Breteil ou encore Plaine Fougère. Dans les Côtes d'Armor, à Lamballe, le Leclerc a dû être fermé car inondé. Dans le Morbihan aussi, beaucoup, beaucoup d'eau. À Pleuhermel, par exemple, il y a eu 54 mm de pluie en une heure. C'est plus que ce qu'il tombe normalement sur tout un mois de juillet. Ailleurs en France, les orages ont aussi été violents et ont fait 2 morts en Isère et dans le Limousin. Malgré cette pluie, la sécheresse s'accentue en Bretagne, puisque les 4 départements sont en alerte. Certains secteurs sont même en alerte renforcée. Malgré la sécheresse, dans le Morbihan, le préfet lève l'interdiction de tirer des feux d'artifice. Et puis, autre décision préfectorale aujourd'hui, mais dans les Côtes d'Armor, les accès vers le Cap Fréhel vont être ouverts dans la journée. Le Cap Fréhel, où près de 40 hectares ont brûlé en début de semaine. Justement, en parlant de sécheresse, comment gère-t-on l'eau dans les parcs aquatiques comme à Caubac Park à Ménilroc entre Rennes et Saint-Malo? Eh bien, on utilise 150 mètres cubes d'eau en circuit fermé. C'est ce que le directeur Philippe Vigneault a expliqué à Agathe Le Labourier.
4: Nous avons des grosses citernes réserves d'eau. Donc l'eau, la nuit, est réintégrée dans les citernes de stockage d'eau et la journée, elle est relancée dans les toboggans pour que les gens puissent en profiter. Bon, évidemment, il y a un peu d'évaporation, il y a un peu d'éclaboussure, même si on essaie de récupérer un maximum d'eau. Mais c'est un circuit fermé. On réutilise l'eau. Et l'eau provient essentiellement d'un forage que nous avons, à partir duquel nous traitons l'eau pour qu'elle soit conforme aux attentes d'un parc aquatique. Donc les végétaux, pour la grande majorité, sont implantés depuis longtemps, donc non arrosés. Les plantations récentes sont arrosées à l'aide de moyens très économes, qui sont des gouttes à gouttes, et sous un paillage, qui est un gros paillage en écorce, qui permet que la terre soit pas au contact direct et de la chaleur et des rayons solaires. Et donc ça limite vraiment l'évaporation de l'eau, et ça permet de quasiment pas avoir besoin d'arroser.
2: Le directeur de Caubac Park, le plus grand parc de loisirs en Bretagne, qui accueille près de 100 000 visiteurs par an. Et puis c'est parti pour les vieilles charrues de Carhaix. 70 000 personnes ont dansé devant Katy Perry au Gims hier pour la première soirée. Aujourd'hui, 12 heures de concert à partir de 15 heures, avec entre autres Jean-Louis Aubert, Diziz, Nick Cave ou encore la rennaise Louisa. On termine avec un peu de sport. La voile d'abord et cet énorme changement de cap annoncé ce matin. La solitaire va remplacer les Figaro Beneteau par des Ocean 50. Ce sera à partir de l'édition 2028. On vous explique tout ça sur ici.fr. C'est aussi en direct l'après-midi sur ici et ici.fr, le Tour de France. Et la plus longue étape aujourd'hui, 206 km entre Dole et Belfort avec le ballon d'Alsace à grimper. Tadej Pogacar est toujours en jaune et le Breton Baptiste Vechtrofer portera le dossard rouge puisqu'il a été une nouvelle fois élu combatif du jour hier. C'est la 3e fois. Enfin, notez ce 2e match amical de l'été pour le Stade Rennais qui affronte Guingamp à 17h30 à Dinard. il est midi 4.
0: On passe à la météo dans notre région avec encore du beau soleil annoncé. Quelques nuages possibles dans l'après-midi avec quelques averses aussi sur la Cornouaille intérieure. Côté température, on aura entre 24 et 28 degrés. Le week-end s'annonce lui aussi tout autant lumineux avec un soleil qui va briller sans interruption ce samedi. Côté température similaire à aujourd'hui. Puis dimanche, on va retrouver quelques nuages au matin avant le retour d'un soleil très généreux, des températures comprises entre 24 et 28 degrés maximales. Midi 5, place à Otaké.
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0: Ah, Valou et Chonchon, c'est nous. Bonjour la France, c'est mon dernier bonjour la France.
5: Bonjour.
0: Ah là là, comment ça va Eric Bastien?
5: Ah écoutez, un peu tristouné, mais je sais qu'on va se marrer pendant une heure une dernière fois. Et ça, ça fait plaisir.
0: Comment ça va Maître Kikandon?
6: Oui, parce bonjour à tous.
0: Oui, Maître Kikandon est là. Bah écoutez, elle a eu envie.
6: Pour la dernière, je me suis dit que j'allais venir avec vous à vos côtés. Voilà, parce que vous allez me manquer. Alors je prends un peu de dose de Valérie et de Eric.
5: Et n'oubliez pas Maître Ki, Maître Kikandon.
0: Et non, mais c'est surtout, attendez, elle déconne pas, Maître Kikandon, tout l'été, vous allez entendre sa douce voix.
5: Ah oui.
0: Puisque c'est elle qui va animer le best-of d'Otaké tout l'été jusqu'au 31 août.
6: À partir de lundi, voilà, exactement. On écoutera les meilleurs moments de la saison avec, avec tous les deux.
5: Ah, il y en a eu.
0: Eh oui, je ne sais pas comment.
6: Mais on a fait des choix.
0: Je ne sais pas comment Céline et toi, vous avez choisi les meilleurs moments puisque vous avez été formidables.
5: Ouais, alors, 31 août quand même. Hein.
0: Ben oui.
5: Génial.
0: Alors, ma petite Catherine, tu n'es pas sans savoir que pour la dernière, la personne à côté de moi a eu trois candidats.
5: Eh oui, encore une fois.
0: Voilà.
5: Bien sûr.
6: Pardon. Mais il suffit d'en avoir une seule, Valérie. Hein. Ça se trouve.
5: Et c'est ce qui m'est arrivé la semaine dernière.
0: Voilà. Oui,
6: on n'a pas besoin d'en avoir plusieurs.
5: Et oui, j'en avais qu'un et je l'ai mené à la finale. Elle peut y arriver, Valérie.
0: Elle peut, bien sûr, pauvrette.
6: Elle va y arriver, Valérie.
0: Ah, merci, ma chérie. Allez, on accueille tout de suite les quatre finalistes de la semaine.
5: Mais vous n'avez pas dit ce qu'elle avait gagné.
0: Mais j'allais le dire. En fait, vous êtes tellement pressé que non seulement vous me coupez la parole, mais en plus, vous ne me laissez même pas le dire dans l'ordre.
5: Jusqu'au bout, vous allez m'engueuler.
0: Jusqu'au bout.
5: Ah, vous aimez ça.
0: Donc, je vous rappelle que Alban, Samuel, Laurent et Sylvie vont s'affronter pour gagner premier prix.
5: Bah oui.
0: Évidemment, un voyage à La Ciotat pour le Ici Live Festival. Trois nuits d'hôtel, deux concerts par jour, accès aux coulisses, le voyage évidemment en train et puis même une croisière en bateau. Donc ça, c'est quand même assez bien. On n'a pas le droit de dire qui sont les artistes. Moi, je peux juste vous dire qu'il y aura les Beatles, les Rolling Stones et probablement David Bowie.
5: Et François si on... Feldman. Hein,
0: et voilà.
5: Ah bah oui.
0: Et si on ne gagne pas ça, on gagne
5: quoi? Attendez, c'est l'émotion quand même.
0: Allez.
5: C'est quand même la dernière fois que je parle.

0: Cyber envers la dernière machine à café que t'as gagné aujourd'hui.
1: Alors celle-là, j'espère qu'il y aura un tampon spécial.
0: Ah oui, on va la dédicacer.
1: Des verres en verre avec un filament d'or au nom de toute l'équipe. Ça aurait été
0: et
1: super.
0: N'oublions pas. Tcho.
1: Tcho.
0: La légende.
1: Si tu nous écoutes, on t'aime. Allez, on accueille Alban, Samuel, Laurent et Sylvie.
2: Excusez-moi. Comme c'est la dernière.
0: Ah, j'étais sûre.
2: On a quelqu'un qui nous a laissé un petit message.
1: Oh mon Dieu !
2: Quelqu'un que vous aimez beaucoup.
1: Ah.
2: Quelqu'un dont vous parlez régulièrement et qui va vous donner le sourire.
1: Oh miel !
0: C'est Joe Malango ?
2: Ah, c'est peut-être que c'est Joe.
1: Oh, c'est Joe. Je ne sais pas.
2: On voit ça.
3: Bonjour Valérie et Eric, c'est Nadine Mousset.
1: Oh Nadine !
3: Je sais que comme toujours, vous êtes au taquet avec votre bonne humeur et votre joie de vivre.
0: C'est la vraie ?
3: Alors merci à vous de nous emmener dans des mondes un peu plus joyeux que ce qu'on vit actuellement. J'ai beaucoup d'amis qui m'ont parlé de votre émission. Malheureusement, moi, j'ai pas toujours l'occasion d'écouter.
0: C'est énorme.
3: Mais je sais que, voilà, vous nous entraînez dans des grands moments de délire et c'est très agréable.
1: Oh.
3: Donc, je vous souhaite un bel été pour cette dernière émission et j'espère de tout cœur qu'on pourra vous retrouver plus tard pour d'autres moments de joie et de bonheur.
0: Ah, c'est génial.
1: Mais c'est génial. J'ai envie de chialer. Nadine
0: Mousselet.
1: La vraie.
2: C'était obligé.
0: Merci
2: forcément.
0: Nadine.
1: Oh là là, merci l'équipe d'avoir contacté Nadine. Merci Nadine.
0: C'est une vraie surprise, on est au courant de rien.
1: C'est vrai
0: qu'on a un peu chambré toute l'année
1: mais
0: sur les livres de Nadine Mousselet.
1: Mais c'est magnifique, on adore Nadine.
2: Nadine, tu sors donc un nouveau livre.
1: Puzzle macabre.
0: Mais
1: attendez, parce que j'adore, parce que vous êtes vachement raccord avec mon mec. Mon mec m'a acheté tous les bouquins de Nadine Mousselet.
0: C'est génial.
1: Pour cet été, j'en ai 4 à lire. Je vous ferai des photos sur les réseaux.
0: D'ailleurs, Valérie, dans le château des Oliviers,
1: Gérard
0: est amoureuse de Nadine. Mais que va-t-il leur arriver ?
1: Oh mon Dieu.
2: Merci beaucoup à Nadine.
0: Merci. C'est une super surprise.
1: Oh là là, magnifique. On accueille Alban, Samuel, Laurent, Sylvie et Nadine. Comment ça va, les amis ?
4: Bonjour.
0: Ça va bien. On se demande ce qui va nous arriver d'ici 13h.
1: Alors, évidemment, j'ai eu une seule candidate cette semaine. Tout le monde me l'a dit. J'ai eu Alban. Merci Alban d'avoir gagné. Hein. Ça va, Alban ?
4: Oui, très bien. Au taquet.
1: Ouais, j'espère que tu vas l'emporter
0: c'est
1: pour ma dernière. Et donc, nous avons dû évidemment faire des équipes. Donc, Alban, tu vas commencer avec moi et Samuel va jouer avec Eric. Ça, c'est la première demi-finale. Et ensuite, nous aurons Laurent. Laurent, ça va ?
5: Ça va, les amis ? Comment allez-vous ?
1: Écoute, mon chat, tu vas jouer avec moi après. Voilà, contre Sylvie qui jouera avec Eric. Eh ben voilà.
0: Sois pas déçu, t'inquiète.
1: Il est pas déçu, je crois qu'il est ravi.
0: Non.
1: Allez, on attaque tout de suite avec Alban. Alors, Alban qui joue avec ici Drôme Ardèche, qui a marqué quand même énormément de points lundi. 21 points, je pense qu'on peut parler d'un triomphe.
0: Mais détendez-vous, là, ça va.
1: Voilà, alors elle habite à Lévance, en Ardèche. Elle a une fille, elle est mariée à Victor, elle a un chat, un petit chat qui s'appelle Céleste. Voilà, alors, est-ce que tu as passé une bonne semaine ? Est-ce que tu te sens prête à partir à la Ciotat ?
4: Eh ben oui, motivée, j'ai fait le sac, le maillot de bain, tout ça, je suis prête.
0: Ah ouais, elle y croit, non ?
1: Eh ben c'est bien. Alors ma petite
2: chérie, raison d'y croire.
0: Oui, bien sûr, oui.
1: Il faut y croire, comme Lara Fabian. Allez, j'y crois encore. Donc, dans le tension, on va partir avec Terminator. Tu l'as vu le film Terminator ?
4: Pas du tout.
1: Ah, magnifique. Bon, ça m'arrange pas. Alors écoute bien, dans le premier volet, le premier épisode de la saga Terminator, Schwarzenegger n'a prononcé que 17 répliques. Est-ce que c'est vrai que dans le premier Terminator, il a prononcé que 17 répliques ? Vrai ou faux, top chrono, 5 secondes.
4: Oui, on va dire c'est vrai.
1: Eh ben, t'as bien raison, c'est vrai. Oui, évidemment. 58 mots. Hein, c'est James Cameron qui a choisi pour renforcer le côté un peu mécanique du Terminator. Premier point.
0: Bon, Samuel, qui évidemment était victorieux avec moi le 14 juillet, qui lui aussi a fait 21 points. Je vous le dis tout de suite, il est à égalité pour l'instant, il est à niveau. Ça va, mon Samuel ?
5: Ça va nickel.
0: Ah super.
5: Bon,
0: ici héros 41 ans à Saint-Genier des Fontes dit mais t'étais en vacances, t'étais ailleurs, il me semble.
1: Mais il est toujours ?
5: Je suis toujours.
0: Mais t'es où ? T'es où là ?
5: À Malemort.
0: À Malemort là, c'est toi qui faisais des barbecues, c'est ça Samuel
5: là ? Ouais voilà.
0: Je me souviens très bien. Bon mon petit Samuel, tu sais que j'ai 3 candidats, tu fais partie de ce trio, ne me déçois pas. Ah non.
1: Ah non.
0: C'est la finale, on est vendredi, c'est la toute dernière d'Otaquet, tu sais que j'ai quand même envie de gagner. Alors Samuel, allons-y tout de suite, on perd pas de temps aujourd'hui, on y va. Avec France Gall, un écran.
6: Il jouait du piano debout, c'est peut-être un détail pour vous, mais pour moi ça veut dire beaucoup.
0: Avec 4 nuits qui qu'on a joué aussi du piano debout. J'ai déjà vu
2: non,
0: faire.
2: Non, vaut mieux pas.
0: Les codes barres. Tu sais, les codes barres dans les supermarchés ou ailleurs. Bon, voilà. Les codes barres ont été inspirés des touches d'un piano. C'est pour ça qu'on a écouté cet extrait. Vrai ou faux, top chrono, on y va, 5 secondes. Samuel.
5: Oui.
0: Ouais, attention, 5 secondes, en plus, qui quand on est là, ça rigole pas. Non, c'est faux. Les codes-barres n'ont pas été inspirés des touches d'un piano. Ça a été inventé en 48 par Joseph Woodland et Bernard Silver. Alors, ils étaient à l'origine circulaires, en forme de cible, et les barres verticales plus faciles à imprimer et à scanner. Ils sont arrivés après. Ah non, Samuel.
1: Alors, ça nous fait nos affaires, Alban. Bien, eh ben, ça fait Alban un point, Samuel pas de point. Et ouais. Là, tout de suite, c'est les vacances bientôt. Allez. Voyage. La coupe de cheveux, les gars. Et puis ça, c'est Émilie Mazoyer nous l'a déjà raconté. On vous le racontera tout à l'heure. On a des anecdotes sur Desireless.
0: Ah bon ?
1: Vous écoutez ici, on vous aime, à tout de suite.
0: Oh, il y a du dossier.

0: Guinness Book des records, hein, ça a été homologué. Hein, 6,50 m la coiffure, hein, j'ai le chiffre. Hein.
1: Mais 6,50 m de coiffure.
0: Il fallait prendre une échelle pour aller dans ses cheveux.
1: Bon, allez, ça suffit.
0: Et alors, c'est quoi les anecdotes, Émilie Mazoyer?
1: Eh bien, parce que chaque année, elle accueille des gens, elle les appelle les pouilles qui font du camping chez elle.
0: Chez Désirless?
1: Oui, dans la Drôme Ardèche, évidemment. D'ailleurs, je ne sais pas si elle habite pas juste à côté de chez Alban. Voilà.
0: Eh ben, on a qu'à offrir, on va offrir ça à la rentrée.
1: On va offrir
0: ça un séjour chez Désirless.
1: Allez, bisous à tous. 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
1: Allez, Alban, t'as marqué un premier point, c'est magnifique. On est super contents. J'espère que tu vas en marquer deux. T'es prête à marquer deux points avec le quiz musical ou bien?
3: J'espère. C'est deux points, c'est ça?
1: C'est un point par chanson que tu vas me trouver.
3: Ah, ok, ça marche.
1: Non, franchement, t'as 48 ans. Oui. Franchement, on a pris des tubes, là, tu devrais trouver.
3: Ok, voilà. J'espère.
1: Mais oui, bien sûr que tu vas trouver. Alors, écoute, croise tes doigts, prends tes porte-bonheur, tout ça.
3: Mm-hmm.
1: Bah, je te rappelle que t'as de la dent de ta fille, normalement, en porte-bonheur.
0: Oui, c'est vrai. Oh là là.
3: Voilà. C'est bon, je l'ai.
1: Tu l'as? C'est bon?
3: Oui.
1: Allez, écoute la première chanson.

0: c'est qui chante?
1: Oh là là, c'est une vieille chanteuse.
2: Oh non, non,
0: non, non, non, non, non.
2: Tu pars
3: dis-toi
2: mal,
3: hasard,
2: là.
3: Dis-toi hasard, Alban.
0: Allez.
1: Céline Dion, mais je suis...
2: Oh non,
0: oh non, oh non.
2: Bonjour, merci, au revoir, Céline Dion.
0: C'est Abba.
1: C'est Abba, mais bien sûr.
2: C'est un clin d'œil à la maroufle, les Suédois d'Ikea.
0: Là, là, là, là, là. Bon, alors, normalement... La deuxième chanson, t'es obligé de trouver, là. Franchement. Allez, mon dernier espoir. On écoute.

0: pap. Qui c'est qui chante?
1: Oh là là, David Bowie.
0: Ouais, je vais. Qu'est-ce qu'elle a dit, là? Il y a un deuxième qui chante, mais bon, il l'avait chanté tout seul. C'était évidemment David Bowie, mais pas que, c'était avec Queen.
1: Ah oui.
0: Mais je te le donne parce que bon. Ah,
2: parce que c'est la dernière, hein, ça va. Hein.
0: Ouais.
1: Oh là là.
3: Puis surtout, elle m'a payé avant Alban.
0: Ah, ouais, ça c'est bien. Vous voyez, on aurait dû faire ça. Un petit chèque à Maître Kikandon et hop.
2: Samuel, je serai aussi faible que elle. Je t'accorderai tout ce que tu veux. Les deux là, vous accordez des points là, voilà. Bon, Samuel.
0: Pas comme si t'avais pas triché toute l'année. Hein.
2: J'ai jamais triché de ma vie. En même temps, j'ai jamais gagné non plus. Donc si, enfin bon, bref. Samuel, tu as déjà, t'as zéro. Il a zéro, Samuel.
0: Oui, Alban a deux.
2: Ah mince. Bah dis donc. Ah oui, mais bon, dis, t'as envie d'aller à Ciotat ou pas, mon Samuel? Parce que là, il va falloir réagir. Alors écoute, Samuel, on va partir sur le quiz musical. Toi, t'es de la génération un peu comme, finalement, comme Alban et moi, hein, voilà, on est dans la petite quarantaine, donc...
0: La petite quarantaine?
2: Oui, la petite quarantaine. Ah, lui, il a 41 ans. Ah, vous parlez de moi, oui. Bon, bah ça va, 46. Ouais. Hein.
0: Bah c'est presque 50.
2: Je voulais juste préciser que tous les quiz, tous les extraits aujourd'hui ont été choisis par l'ensemble de l'équipe, donc c'est un peu nos chansons préférées. Voilà, alors on ne dira pas qui aimait bien Abba, mais bon. Voici un extrait. C'est parti.
4: Ils m'ont mis la fièvre pendant les heures.
2: Voilà.
0: Oui, bah ça c'est sûr. Hein. Pendant des heures.
2: Qui c'est qui avait choisi ça, MTM? C'est toi qui voulais l'écouter?
0: Qui voulait écouter MTM à part moi?
2: La fièvre, et ben voilà, oui, on n'en voit même pas le chrono. Hein.
0: Bah non.
2: Ça marque un point.
0: Pendant
2: un point,
0: des heures.
2: C'est bien.
0: Eh oui.
2: Voici un deuxième extrait, on fait très simple, hein, c'est du qui chante. Alors ça fait le bonheur de mon adolescent, je m'en souviens. Très joli.

0: c'est qui?
1: On l'a eu en Eudou, 10 secondes.
2: Lenny Crow.
1: Comment vous m'avez dit?
2: Lenny Crow.
1: Lenny Crow?
0: Lenny Crow?
1: Lenny Crow?
2: Non, non. Cyrilly Crow.
1: Cyrilly Crow.
3: Cyrilly Crow.
1: C'est parti de la série des inventions de nom. Alors écoutez, comme vous avez accordé.
0: Oui, ça va, on va lui donner.
1: Cyrilly Crow. Alors
0: non,
1: pas
0: c'est
1: vraiment.
0: Cheryl.
1: C'est Cheryl Crow. Cheryl Crow.
2: Ben, j'ai appris mauvais anglais.
0: Ouais. T'es sérieusement en train de donner des leçons d'anglais à Samuel?
1: Cyrilly Crow.
0: Cheryl Crow. Bah, ça fait 2 pour Alban, 2 pour Samuel. Bah, ça, c'est plutôt bien, j'ai envie de dire. Et là, tout de suite, vous vous rappelez, j'ai révolutionné le parquet de Danse avec les Stars. 2016, je deviens la première danseuse étoile de France.
1: Il y a une plaque, d'ailleurs, sur le plateau.
0: Il y a une plaque sur le plateau, bien sûr. Et le générique de Danse avec les Stars, et on avait même fait le clip à la Tour Eiffel avec lui, c'était ça, Kungs, The Girl.
1: Ah, c'est bon,
0: et
1: ça.
0: Eh bah, ben, ouais. Vous écoutez ici et voilà, on danse dans Danse avec les Stars.
1: Bah on y va.
0: Et ben bien sûr.

0: Avec This Girl, qui pourrait être d'ailleurs l'hymne de votre Damien Hollande. Hein.
1: Oui, non, mais si, c'est pas ça que j'ai choisi.
0: En tous les cas, je salue tous ceux et celles qui ont rejoint le Dami d'Hollande ces dernières semaines. Et si vous souhaitez rendre hommage, je le rappelle, à Valérie Damido, tout au long de l'été, on en a beaucoup parlé cette saison. Il y a cette statue. Rappelons où se trouve cette belle statue.
1: Montélimar.
0: Vous allez à Montélimar, sur la place publique, à Trinité Condon.
1: D'accord.
0: Il y a une statue de 15 mètres de haut, quand même, avec Valérie Damido en salopette.
1: Bien sûr.
0: Gens se prosternent. Gens dorment la nuit.
1: Évidemment.
0: Posent des bougies. Allez à Montélimar et bientôt à Angoulême, il y en aura une autre.
1: Ouais, voilà. Évidemment. Bien allez sûr. Sur une Roomba jingle.
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0: Pas de faire à moufler, là. Merci Alain Gazal qui est la voix.
1: Merci la voix. Alors, ça veut dire qu'Alban, tu as deux. Samuel, tu as deux. Vous avez fait le même nombre de points. Ça veut dire que.
0: Ils vont partir ensemble.
1: Bah écoutez, je ne sais pas si ils vont partir ensemble.
0: Il n'y a plus que ça.
1: Enfin, en même temps, vous n'êtes pas très loin. Hein. L'Hérault et la Drôme Ardèche, on n'est pas. Voilà, c'est pas. Bon. Alors écoute, soit tu marques et il ne marque pas, soit vous marquez tous les deux et on vous départagera.
0: Encore une grande phrase, ça.
1: Soit écoutez, tiens, je te mets une petite ambiance musicale.
3: Je vous ai apporté des bonbons.
1: Voilà, c'est mauvais pour les dents.
3: Parce que les fleurs,
1: c'est périssable. Alors, on va parler de bonbons, ma chérie.
3: Les bonbons, c'est tellement bon.
1: Ah là là, alors, quelle confiserie est associée à la ville d'Uzès, dans le Gard, la ville de Didier Gustin, qu'on embrasse très fort.
0: Bisous, Didier.
1: Quelle confiserie est associée à la ville d'Uzès, dans le Gard? Top chrono, 10 secondes.
4: Au hasard, Alban. Vite.
5: Macaron.
1: Non, et pas du tout. C'est le réglisse, enfin la réglisse, pardon. C'est à Uzès qu'est née la marque Zan, qui est aujourd'hui avec Haribo. Voilà. Il y a le musée du bonbon Haribo à Uzès. C'est l'un des sites touristiques les plus visités du Gard. Et je crois que le gardien du musée, c'est Didier Gustin, et il bouffe des bonbons toute la journée.
0: Bon, le salut Didier, il a fait partie de l'aventure au taquet. Hein.
1: Évidemment.
0: Alors, c'est pas encore perdu pour Alban, hein, puisqu'ils sont encore à égalité. Voilà. Là, donc, on va voir comment ça se passe. C'est Samuel. T'as compris que si là, tu gagnes pas, faudra qu'on vous départage d'une façon ou d'une autre.
1: À main nue, dans l'octogone.
0: Voilà, donc t'as plutôt intérêt à marquer les points, comme ça, ce serait plus clair. Samuel, on y va, on est chaud, on a deux points et on va tenter de prendre 5 points de plus pour être en finale avant 13h. Avec un petit extrait, s'il vous plaît. On a beaucoup voyagé hein, cette saison. Là, on est au Venezuela.
1: Oui, bah là, on a beaucoup voyagé.
0: Voici donc cette question géographie, question capitale. On est nul souvent en géographie en nom de capitale, c'est vrai.
1: Bah toi, on trouve pas. Vous parlez pour vous.
0: Oh, oui, voilà, merci. Attends, bah on va voir si vous savez. Quelle est la capitale du Venezuela? Top chrono, 10 secondes. La capitale du Venezuela, Samuel, pour la gloire.
6: Caracas.
0: Oui, oui, c'est Caracas.
1: Et voilà.
0: Bravo,
1: et voilà.
0: Génial.
1: Donc, alors, autant vous dire que j'ai le seum.
0: T'as plus personne avec toi.
1: C'est-à-dire que pour la dernière émission.
0: Tu finis bien, toi.
1: Voilà, de ces deux saisons au taquet. Voilà, j'ai tout donné. Hein. Vous allez laisser cette personne triompher.
0: Ah, bah, de toute façon, oui. Hein, c'est...
1: Quoi?
0: Enfin, ce sera forcément un de mes candidats qui va gagner. Et vous allez peut-être en coacher sur la phase finale.
1: Oui, je te remercie. Ouais. Bon, bah, Alban, merci d'avoir
0: joué. J'ai compris les règles du jeu.
1: Enfin. Ouais, c'est bien, au bout de 2 ans, c'est cool. Alban, bravo. Tu as quand même tout donné. Désolée, j'ai envie de chialer. J'avais dit que je pleurerais pas, mais là, je suis à ça de chialer.
5: J'étais à ça. Je vous souhaite un bon été.
1: Toi aussi, ma chérie.
0: Merci.
1: Amuse-toi bien, belles vacances et puis bonne continuation. Samuel, te voilà donc finaliste. Enfin, qualifié pour la finale.
0: Et oui.
1: Voilà. On verra qui de Laurent ou Sylvie te rejoindra. En attendant.
0: Ah, oh, je suis bien là.
1: Tais-toi.
0: Ah, oh, je suis pas.
1: En attendant, bien sûr, c'est la réclame, mais pas que, hein, parce que.
0: Oh, c'est la dernière fois que vous allez le dire.
1: C'est la dernière fois que
0: c'est
1: je vais. Non, j'ai encore une réclame tout à l'heure. Non, mais celle-là, c'est la dernière fois que je vais le dire. C'est la réclame, mais pas que. C'est l'actualité dans toutes vos régions, grâce aux 44 locales de votre radio ici. Je vous embrasse toutes les filles. À tout de suite.
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11: Si vous allez aux Vieilles Charrues pour la première fois et que vous vous y rendez en voiture, la sortie de la voie express, c'est Carré-Plouguer. Et puis en arrivant sur les bords du festival, vous pouvez suivre les panneaux parking mauve si vous venez de Rennes ou encore de Saint-Brieuc, ou parking orange si vous arrivez depuis Brest, Quimper, Lorient ou Pontivy. Autre idée sortie, cette fois-ci, proche de la mer, la Dream Cup, une course qualificative pour la route du Rhum, arrive à Lorient ce week-end. Les lignes de bateau-bus B8 et l'Estival desservent Lorient-la-Base depuis l'Armor-Plage ou Port-Louis. Vous allez pouvoir y croiser les skippers, profiter du village qui est installé à Lorient-la-Base, un endroit où je vous donne directement rendez-vous lors de notre émission spéciale prévue ce samedi entre 9h et midi.

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1: Soyez les bienvenus si vous nous rejoignez, vous écoutez au Taquet avec Valérie Damido et Éric Bastien. Alors, à ce moment-là, normalement, Valérie rappelle les cadeaux.
2: Exactement.
1: On est d'accord. Pour cette dernière émission, on a fait appel à un fidèle de l'émission qui va le faire, mais alors beaucoup mieux que vous. Bonjour.
3: Alors bonjour, le problème c'est que je ne connais pas mon texte. Alors. Ah, je ne connais pas mon texte. Peut-être que Stéphane Bern, vous connaissez vous?
2: Oui.
3: Écoutez, j'ai regardé, je n'arrive pas à retrouver mon texte. Je crois qu'il y a une machine à café à gagner. C'est ça, Lespalès. Oui, c'est une machine à café, je crois. Mais je crois qu'il y a autre chose. Coluche, c'est quoi? Je sais pas, je crois qu'il y a des trucs à gagner, des voyages, des machins. Des spas, des machins, des trucs, tout ça. Hein? Voilà, des massages avec Patrick Bruel, des trucs.
4: Oh non! Oh non!
1: Et est-ce que Johnny pourrait nous en dire un mot aussi?
2: Oh mon Dieu!
3: Eh ben moi j'écoute tous les jours au Taquet parce que j'adore d'abord, j'adore le café parce que j'adore le café. Parce que Malongo c'est mon café.
2: Oh là là!
1: Bon Didier Gustin, évidemment.
2: Oh mon petit chaton! Comment ça va?
3: Salut les copains!
2: Oh là là! Bonjour mon Didier, comment ça va?
5: Ah, qu'est-ce qu'on a?
3: Bonjour Valérie, bonjour Eric. Eric qui m'a envoyé un message. Je pouvais pas te répondre parce qu'on l'avait déjà.
5: Mais oui, mais j'ai bien compris qu'il y a des gens qui. Mais oui, j'ai compris.
2: Mais oui, en plus, je venais de parler de toi.
3: Oui, j'ai entendu.
2: Oh là là.
3: J'ai entendu, Uzès et tout.
2: Mon petit chat des bois.
5: Non, parce que moi, j'ai voulu faire des petites surprises. Et en fait, c'est l'équipe, on va dire. C'est Catherine qui connaît et Céline qui ont pris les deux.
3: Ouais, Catherine, elle est top.
5: Et voilà.
2: Eh oui, les filles sont les meilleures, mon petit chaton.
5: Ah, Didier, t'as marqué l'émission. Merci.
2: Merci.
3: J'ai toujours mon rond de serviette. Hein.
2: Ah bah oui, évidemment. Un jour, on se retrouvera ici ou ailleurs. Ne t'inquiète même pas.
3: Avec plaisir. Bon, je vous laisse parce que vous avez un jeu à faire, non?
2: Allez.
5: Bah oui. Et tu joues quand même. Fais ta promo. Tu joues. Tu fais quelque chose cet été ou pas là?
3: Oui, je suis en tournée. Bah, justement, parce que j'ai joué dans Camping Paradis. Je suis en train de faire la tournée des 20 ans de Camping Paradis.
2: Okay.
3: Et
2: voilà,
3: j'ai une trentaine de dates jusqu'au 21 août. Voilà.
2: Eh ben génial.
5: Merci mon Didier, t'es un amour.
2: Merci Didier.
3: Je vous embrasse fort.
2: Bisous. Oh là là, quel amour.
5: C'est fou ça.
2: On l'adore celui-là. Alors, Laurent, t'es content de jouer avec moi?
5: C'est une belle réaction.
2: Alors, je vais la refaire. Laurent, t'es content de jouer avec moi?
6: Mais je suis super content, Valérie. Pourquoi cette question? Tout le monde est content, tu vois.
2: Ah, ben oui, je sais pas, mon chat, comme il n'y avait pas de réponse.
5: Il a bien appris son texte, voilà, celui que j'ai donné.
2: Alors. Oh. Alors, Laurent, qui joue avec ICI Provence, t'habites à Lorgue, ville que j'adore. J'y ai passé beaucoup de fois des vacances. Et j'adore Lorgue. Tu es marié à Nathalie, tu as des jumelles, tu as deux grands garçons, tu as des chiens, un chat. Tu es pâtissier, boulanger, glacier. Bref, une profession qui n'aurait pas été pour moi, j'aurais évidemment fait faillite. Alors, est-ce que tu es prêt à gagner? Est-ce que tu as envie d'aller à la Ciotat?
6: Bah, par contre, j'ai envie d'aller à la Ciotat, j'ai envie de gagner. De toute manière, c'est dans mon ADN, c'est obligé.
2: Ah bah écoute, mon
5: t'as
2: chat...
5: T'as vu comme je l'ai bien coaché celui-là?
2: Ouais, ouais.
5: T'as
2: t'es vu quoi, ça? Attends.
5: C'est la crête de champion, ça.
2: T'es quoi comme signe astrologique?
6: Ça, c'est mon champion.
2: T'es quoi comme signe astrologique?
6: Gémeaux.
2: Ah oui, c'est bien les Gémeaux. Alors, écoute bien cette première question avec une petite ambiance musicale. Est-ce que vous vous rappelez de ce tube? Bah oui, évidemment. Alors, j'ai une question drapeau à te poser.
5: Dragosta Dintei, je me souviens. C'est comme ça, je crois qu'on prononçait le nom.
2: Ah, mais là, tu me demandes un truc, je sais pas. Moi, je connais. Kourouku, stage. Alors, le drapeau, écoute bien cette question, Laurent. Le drapeau de la Roumanie et le drapeau du Tchad sont pratiquement identiques. Est-ce que c'est vrai ou faux que la Roumanie et le Tchad ont presque le même drapeau? Top chrono, 5 secondes.
6: Roumanie, le Tchad, oui, je crois que c'est. Il y a du jaune, il y a du rouge, donc oui, moi je dirais oui. Et puis l'autre,
2: bravo. Eh ben bravo, c'est bleu, jaune et rouge. Voilà, c'est juste le bleu qui change. Il est un peu plus foncé sur le drapeau du Tchad. Bravo, premier point pour Laurent.
5: Bon, Sylvie, déjà, salut Laurent, hein, je suis content de te retrouver. Merci d'être là, Laurent, bravo.
2: Laurent est dans la team d'Amido maintenant.
5: Oui, bien sûr, mais Laurent, il peut me parler quand même, non? Non, c'est fini?
6: Oui, il est gentil. De toute façon, vous êtes gentils tous les deux.
5: Voilà, c'est bien ça. Sylvie, avec ICI Zer, qui était avec nous, mercredi, c'était le 15 juillet, qui a marqué 19 points, donc un

0: Et Nadine, ma réalisatrice m'a dit que t'étais sur Instagram, je t'ai suivi. Sur Instagram, je m'appelle Valou la Gitane, n'aie pas peur, c'est moi.
1: Ah non, mais c'est génial ça. Sylvie, le week-end se présente bien? On est heureuse?
2: Oui, ça va très bien. Je pense manger des moules frites ce soir, donc voilà.
1: Très bon programme. Ah, joli programme. Voici la question, elle arrive tout de suite, c'est une question à un point avec un petit extrait. Ma série préférée, Grey's Anatomy, le corps,
0: ça. Oui, tout ce que je déteste.
1: Et oui, les problèmes. Alors, Sylvie, votre avant-bras fait la taille de votre pied. Vrai ou faux? Top chrono, 5 secondes. Ton avant-bras fait la taille de ton pied.
0: Elle a dit faux.
1: Je sais rien, je suis pas assez souple pour faire.
2: J'ai dit faux.
0: Elle a dit faux.
1: Eh ben c'est vrai, non, chez la plupart des adultes, la longueur de l'avant-bras est très proche de celle du... Non mais c'est bon, puis je suis en train de vérifier.
0: Mais oui, c'est vrai, évidemment voilà. C'est vrai.
1: Non, c'est vrai. Catherine a vérifié aussi.
3: Moi, je suis en train de regarder.
0: Mais oui, mes amis, vous ne savez pas ça, c'était un truc de gosse, on faisait ça tout le temps. Laurent, un point, Sylvie, pas de point. Ah, il a tout de suite, c'est
3: non,
0: une chance.
3: Non, ah, excusez-moi.
0: Ah, allez. J'ai même pas le droit de dire, allez, vas-y.
3: Non, désolé. Petit changement de programme.
0: Ah, d'accord.
3: Alors, toute l'année, vous nous avez parlé de cette personne. Toute l'année, vous avez chantonné cette personne.
1: Ah oui. C'est la vie. Ne me dis pas qu'on a un vibrisque. C'est des rimes. C'est magnifique. Les malmèches. Oh non.
3: Encore. Bonjour Rémi Bricard.
1: Oh non.
4: Bonjour, bonjour.
0: Oh, Rémi Bricard, c'est pas possible, je peux chialer.
1: Notre idole, notre légende.
0: Mais Rémi, comment ça va?
4: Ça va bien, voilà, je vous appelle de l'Allemagne, d'Europa Park, où je me produis en ce moment.
0: Oh là là là là.
1: Les colombes, le chapeau.
0: Oh là là là.
1: Le feu d'artifice.
0: Mais on a chanté votre chanson
4: tout
0: le temps, mon...
4: Tout. Oui, c'est ce qu'on m'a dit. Alors, je suis vraiment heureux parce que pour moi, c'est tous les jours la vie en couleur. Alors, et en plus, cette année, la vie en couleur va avoir 50 ans. Donc, c'est bien.
1: Oh là là.
4: Je suis le premier à vous l'annoncer.
0: Oh.
1: Mais quelle surprise extraordinaire. Tiens, regarde, hey, Rémi, regarde comment on faisait. Allez.
0: C'est la vie en couleur.
1: Oui. Ah, c'est mon premier duo, j'adore.
0: C'est magnifique. Je peux chialer. Nadine Mousseler, Rémi Bricard, les filles, vous êtes formidables.
1: On peut mourir tranquillement.
0: On peut mourir tranquillement.
1: Exactement.
3: Vous allez peut-être finir l'émission avant.
0: Oui, on va finir l'émission. Merci.
1: Comment vous avez fait pour avoir Rémi Bricard?
0: C'est magnifique. Hein.
1: C'est
3: on lui a demandé. Et, c'est une idée de Céline, la réalisatrice.
0: Ah. Oh là là, c'est magnifique.
1: Est-ce qu'on peut remettre un extrait quand même?
0: Ah oui, remettez-nous un petit extrait, allons-y.
1: Bien sûr.
0: Allez.
1: On adore.
0: Oh là là, on adore.
1: Il est où,
0: c'est la vie en couleur. 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
0: la la la la la la la la. Tiens, voilà le marchand de ballons, c'est la
1: grille,
0: et là, là.
1: Voilà,
0: attendez-les
1: tous les deux.
0: Oh là là là là.
1: Bon, merci Rémi Bricard d'avoir été avec nous en direct.
0: Merci beaucoup Rémi. Oh là là.
4: C'était un vrai plaisir. En tout cas, je vous souhaite un très bel été.
0: Oh, toi aussi.
1: Gentil.
4: Avec plein de couleurs, et puis la vie en couleur surtout. Voilà.
0: Eh ben, merci beaucoup.
1: C'est magique. Nadine Mousseler, Rémi Bricard, Didier Gustin. Est-ce qu'on peut continuer l'émission jusqu'à 15h?
0: J'aimerais bien, mais non, parce qu'on va enchaîner tout de suite. Laurent, ton quiz musical, t'es prêt, mon chat? Laurent?
1: Oui, Bricard.
4: Oui.
0: Laurence, je vais pas te faire écouter Rémi Bricard, hein, mais il va falloir quand même que tu me trouves, les petites chansons que je vais te mettre, mon chaton. T'es prêt?
4: Je suis prêt.
0: Alors ça, c'est un tube que j'adore. Gwen Coupez aussi, elle l'adore. C'est elle qui l'a choisi, d'ailleurs. On adore ce titre. Écoute bien, qui chante?

0: Bonjour Gilbert Montagné, ça marche pas là.
1: Non, ça marche pas. On n'a pas tous les coups. Hein. On n'a pas non plus, tu vois. Bon. Eh, bravo, premier point pour toi, mon chat. Alors, tu vas m'en marquer tout de suite un deuxième avec cet énorme tube.
2: Georgia. Hein? Georgia. The whole
1: Just an old sweet song. Alors, tu me dis que c'est qui?

0: Ray Charles.
1: Bah, ouais, c'est...
0: Évidemment, ah, oui.
2: Bonjour, Richard.
1: Merci, non. Disons, hein, c'est...
3: Georgia.
0: Georgia on my mind, Red Charles, qui veut dire que tu as...
2: C'est ton choix, ça, hein, t'aimes bien, toi, Charles,
0: bon, moi, j'aime tout. Non, moi, mon choix, c'est celui, un des tiens.
2: Ah, d'accord.
0: Ouais, c'est le deuxième des tiens. Bravo, Laurent, tu as 3 points.
2: Sylvie, attention, là, il a un petit peu décollé, donc on a deux chansons à retrouver. Franchement, on est sur du tube, ça va le faire. T'es prête, ma Sylvie?
4: Oui, j'espère.
2: Tu connais Rémi Bricard, hein, t'étais contente d'écouter Rémi, là. C'est génial. Merci, Sylvie. Merci.
5: C'est pas grave, Sylvie. Sylvie, elle est stressée, elle est concentrée.
2: Oui,
5: elle est concentrée.
2: Oui,
5: concentrée. Voilà. Elle veut gagner des points.
0: Voilà.
2: Et c'est la chanson qui arrive, on y va.
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2: voix. Allez, Sylvie, c'est facile ça, top chrono. Qui chante?
4: Non, j'ai déjà entendu.
5: Dites au hasard.
2: Tube dans les années 80. Une femme.
4: Oui, une femme, oui.
2: Ah oui, bah oui. Aïe, aïe, aïe.
4: Non, non.
2: C'est Caroline Loeb.
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2: Je voudrais dédicacer cette chanson à Céline Lebras qui réalise cette émission et qui nous a foutu du toutes les matières, c'est les maths qu'elle préfère. Une espèce de parodie toute l'année. Et d'ailleurs, j'en profite pour dire qu'on n'en peut plus tes chansons bretonnes. Et comme ton mari François Touchard est en régie, il va falloir qu'on se parle, François. Hein.
0: Voilà. Allez, peut-être que tu vas trouver la deuxième chanson, c'est mon choix à moi.
2: Top chrono. Non, top chanson.

0: Allez, bon, on va le chrono là. Ah, non, Sylvie, écoute, là, c'est pas possible. Là,
1: essayez, essayez, Sylvie.
0: Mais non.
2: Non, non.
0: Sylvie.
3: What a wonderful world.
0: Là, c'est Louis Armstrong. Ah, c'est dommage, je pensais vraiment que c'était des chansons très connues. Hein, donc,
1: Et c'est une sublime chanson, surtout, hein, sur l'amour, sur tellement de
0: oui,
1: choses.
0: Oui, c'est bien de finir là-dessus. Bah, bon, Sylvie.
1: Ça serait pas mal. Ouais.
0: C'est moche, là. Hein.
1: C'est moche.
0: Ah, pour Sylvie, c'est moche. Ouais.
1: Bah, c'est moche, elle est à zéro. Hein.
0: Bah, c'est... Oui, ça te fait pas dire.
1: Lolo, t'es à ça du bol de sangria. Hein. C'est pas mal. Hein.
0: Oui, ça manque un peu d'ailleurs. Là, hein. On a soif un peu. Là.
1: Alors là, je lance quoi? Je lance Soirée mondaine?
4: Oui, oui, oui.
1: Ah, bah voilà. Bah, écoutez, bah, maintenant je demande. Hein. Et bah, vous êtes sur ici.
0: Avec Auria. Bonjour Auria.
1: Allez, vous écoutez ici. On vous aime. Soirée mondaine, Auria.

0: Soirée mondaine, Oria. Non, mais on peut pas se quitter avant 13h sans que vous m'ayez refait une dernière fois Flipper le dauphin. Là.
1: Bien sûr, on va en parler, regardez. Tu gueules.
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1: Alors, ça, c'est la soupe aux choux.
0: C'est vrai, bah, en même temps, je suis auvergnat. Hein,
1: je rappelle que Laurent, qui joue avec moi, est ici Provence. Il voudrait, s'il était un animal, être un dauphin.
0: Ah.
1: Est-ce que tu sais imiter le dauphin, Laurent?
3: Ouais, mais le dauphin qui dort un petit peu, il fait.
0: C'est ridicule. Catherine,
4: c'est
0: alors,
4: moi, non, moi j'imite rien du tout, moi.
0: Ah bah si, on fait le dauphin, là.
4: Moi j'imite le chat.
0: Vas-y.
4: Ah vas-y.
0: Miaou. C'était facile, ça. Fais le dauphin, le dauphin.
1: Ah voilà. Ouais. Alors, Laurent, tu vas faire quoi, là, ce week-end? Tu vas bosser, tu vas jardiner, tu vas faire quoi, exactement?
3: Rien de spécial, je pense que ça va être un petit peu de piscine, peut-être un peu de rivière aussi. On a été à la rivière ce matin, là.
1: Et alors, il fait beau, voilà. La rivière?
3: Ah ouais, bah c'est beau. En fait, c'est juste à côté, c'est à Vidauban.
1: Mais oui, ouais. Puis t'as un restaurant qui est pas loin, là, aux fontaines de je sais plus quoi, là, comment ça s'appelle?
3: Les fontaines, ça me dit rien. Mais on a deux restaurants hyper réputés à, je sais pas si je peux dire les noms, à Lorgues. Il y a un restaurant, il s'appelle chez Bruno.
1: Ouais. Mm-hmm.
3: Bah, celui-là, il est réputé. Les derniers qui sont venus manger, je crois que c'est David Beckham et sa femme, il y a pas si longtemps.
0: Bonjour David Beckham, qui est avec nous, hein.
1: Non, il y a pas
3: de problème. Il passe cet après-midi parce qu'il reste un peu de gambasse d'hier soir.
1: Embrasse-le bien, hein, le petit David, ouais. On l'adore. Alors, demain, il y a la finale, enfin la troisième place. Là.
0: Oui, bah oui, mais.
3: Oui.
1: Ah, oui.
0: Non, mais il n'y a pas le couteau encore une fois.
1: France-Angleterre. Bah quoi, on ne remet pas le couteau dans la plaie, on est pour l'Espagne de toute façon.
0: Oui.
1: Bon, alors, mon petit Lolo, là, tu as 3 points. Je peux te dire que si tu marques, c'est plié, tu vas en finale.
3: Ouais.
1: Alors, c'est une question cash. Écoute bien la question. C'est simplissime. Pour un homme de ta trempe, tu devrais trouver immédiatement. Écoute bien. Comment on appelle la partie du livre où il y a marqué les chapitres et les numéros de pages? Comment ça s'appelle cette partie du livre où sont indiqués les chapitres et les numéros de pages? On appelle ça, il y a un nom spécial. Top chrono. 10 secondes.
3: Chapitres et numéros de pages.
1: Oui, ça répertorie tout, quoi.
4: Non, mais il demande à ses fils qui sont là pour l'aider.
0: Ben évidemment.
1: Mais il a le droit. Mais il a le droit. Alors
3: C'est dur, cette question.
0: Non.
1: Quand je vais te dire la réponse, tu vas me dire « Ah bah non, c'était pas dur, c'est la table des matières. »
3: D'accord. Ah bah j'aurais pas cru qu'il y avait une table de matière
1: Oui.
0: Ah quand même, la table des matières.
1: Alors, c'est pas grave.
0: Pour l'instant, elle a encore 0, hein, Sylvie.
1: Absolument.
0: Sylvie, c'est clair que là, voilà, si tu ne marques pas, il l'emporte. Si tu marques, tu encaisses 5 points. Et donc, tu es dans la phase finale avec nous dans les prochaines minutes. Un petit peu de pression, Sylvie. On y croit. Voici ta question. On va y aller tout de suite. Pour 5 points, sur un dé à 6 faces, les dés à 6 faces, quel chiffre est inscrit sur la face opposée aux 2? Top chrono, 10 secondes. Quel chiffre est inscrit sur la face opposée aux 2? T'as dit 4?
5: Oui.
0: Je crois que tu ne regarderas plus jamais les dés comme avant. C'était le 5. Oh Sylvie, je suis désolé.
1: Ah bah ça fait bien nos affaires ça Lolo, parce que tu vas jouer la finale avec maman.
0: Bravo Laurent. Alors. Football, hein. Bravo Sylvie quand même, hein. Merci.
3: Bravo Sylvie.
5: Réussi à faire beaucoup de zéros aujourd'hui.
1: Écoute, on peut pas toujours gagner Sylvie, tu vois.
0: On peut pas tromper mille fois mille personnes.
1: Bon alors Laurent.
3: L'apéro, c'est l'apéro.
1: Bon Laurent, c'est pas mal. Lance l'apéro, commence à faire chauffer le barbecue. Là, t'es presque, t'es aux portes de gagner la finale.
0: 100% masculin, finale, hein, dis donc. Samuel Laurent, 2 mecs.
1: Et alors?
3: Oui, bon, c'est 2 mecs.
0: On constate, quoi, voilà.
1: C'est quoi? C'est moi qui joue avec Laurent.
0: C'est mon côté patriarcal. Voilà. Oula, les gros yeux qu'elle me fait.
1: Non, mais oula. Catherine dit quelque chose, quoi. Mais
0: je remarque juste que c'est une finale de mecs. Hein.
1: Ça fait 2 ans que j'arbitre entre vous, débrouillez-vous. Hein. Bon, alors, c'est pas grave. Là, c'est vraiment la dernière fois que je vais le dire. Hein, je l'ai dit pendant 2 ans.
0: C'est vrai, attendez, un moment. Enlevez la musique.
1: C'est limite.
0: Non, il faut que ce soit solennel.
1: C'est limite solennel.
0: Enlevez tout. Non, s'il vous plaît.
1: C'est vraiment mon dernier. Et tout de suite, vous allez écouter. On va le dire ensemble. 1, 2, 3. La réclame.
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1: Et c'est la dernière fois que Rocky va nous accompagner dans Au taquet. Toutes ces finales, 2 ans de finale, mon Dieu, toutes ces chances que j'ai eues de gagner, j'ai triomphé plus d'une fois. Et là, aujourd'hui à ma gauche, il y a Laurent. Laurent, il joue avec ICI Provence. Il habite à Lorgues. Il est marié à Nathalie. Et il est pâtissier. Autant vous dire qu'il va pas rester longtemps dans la sauce. Il va triompher et partir à la Ciotat. À ma droite, il y a qui ?
0: Eh bien, il y a Samuel pour cette dernière finale avec ICI Hérault. Il est en mode Saint-Génie de Fontenay, mais il fait du barbecue. Voilà, il a un chat qui s'appelle Tigre. Comme Survivor Eye the Tiger, il a l'œil. L'œil de la victoire !
1: Ouais, ouais, c'est parti ! Oh my god, Rocky, c'est toi ?
0: Oh, c'est la dernière finale, quoi.
1: Alors, Laurent, t'es prêt à gagner ?
3: Je suis prêt à gagner.
1: Ça, c'est une bonne nouvelle, tu vois, parce que...
3: Je suis pas qu'elle, là.
1: Tu sais que c'est pas un bingo, hein, pour la finale.
3: Ouais, ouais.
1: Ah oui, on l'avait dit, hein. C'est-à-dire que on se dut bon. Pendant 2 ans, on leur a raconté plein de conneries, ils ont rigolé avec nous. On a monté un pays, le Dami d'Hollande, il y a déjà 1700 habitants.
0: C'est vrai.
1: Alors, on va vous poser des questions l'un sur l'autre. Vous allez marquer, c'est des vrais ou faux. Je vais te donner des vrais ou faux sur Eric. À chaque fois que tu vas bien répondre, tu auras 2 points. Hein, t'es d'accord ?
3: Je connais tout d'Eric.
1: Oh, oh mon Dieu.
0: Bah, c'est écoute, inquiétant.
1: Tu sais quoi ? C'est magnifique. Je vais quand même t'encourager avec une chanson que tu adores. Je suis tombée pour elle.
0: Tu ne sais pas que j'étais en couple avec Pascal pendant 6 ans.
1: Ah bah là, écoute, on va appeler Pascal, on va lui demander confirmation.
4: Bonjour Pascal Obispo.
0: Non mais je sais qu'il est, il a des fois écouté l'émission. Pascal.
1: Il a totalement écouté l'émission. Alors, c'est parti. Il n'y aura pas que 10 secondes d'un commun accord avec la réalisation.
0: Ouais, vous avez triché quoi.
1: On a pris chacun 20 secondes parce qu'il faut poser les questions.
0: D'accord, ok.
1: Alors, à chaque fois que tu me dis la bonne réponse, t'as 2 points. Écoute bien. Alors, Eric parle couramment anglais, vrai ou faux ?
3: Vrai.
1: Le surnom d'Eric, c'est Grongron.
3: Grongron ?
1: Ouais.
3: Vrai.
1: Eric a gagné 5 fois en 2 ans la finale.
3: Faux.
1: Ça, c'est... Ouais. Ok, et Eric adore l'argent, d'ailleurs, il en parle tout le temps.
3: Bah, vrai.
1: Voilà, sauf que...
0: Bon, en fait, la dernière,
1: Eric est hypochondriaque.
3: Vrai.
1: Voilà, mais Eric parle couramment anglais, c'est faux. Hein.
0: Même
1: une buse.
0: Ah, une buse.
1: Le surnom d'Eric, c'est pas Grongron, c'est Chonchon.
0: Chonchon.
1: Voilà. Tu as
0: gagné 5 fois là.
1: il a dit faux, donc ouais. Il a 2 points. Eric adore l'argent, il a dit 2 points. Eric est hypochondriaque, 2 points. Il a 6 points.
0: Ouh là là là là là là là là.
1: Voilà.
0: Samuel, donc il a 6 points.
1: Ouais.
0: C'est pas compliqué.
1: Ah bah
0: faut
1: oui,
0: faire,
1: c'est
0: faut
1: bien.
0: Il faut faire 8 puisque c'est 2 points par bonne réponse. Ok, Samuel, 8 points, ça veut dire 4 bonnes réponses sur 5.
1: Woohoo !
0: J'ai des questions à te poser sur Valérie, c'est du vrai ou faux. On t'encourage avec la musique que tu aimes.
7: C'est Marcel Bébé.
1: Ouais. C'est Marcel Bébé.
0: Allez Samuel, on y va. Tu me réponds assez rapidement, vrai ou faux, top chrono. Valérie préfère Michel Sardou à Johnny.
3: Oui.
0: Valérie a 3 chiens.
3: Oui.
0: Valérie adore la chasse.
3: Faux.
0: Valérie est timide.
3: Faux.
0: Valérie part en vacances en Espagne.
3: Valérie est timide, vrai. Et Valérie part en Espagne, vrai.
0: Et très bien, nous sommes arrivés au bout du chrono. Nous allons donc vérifier. Valérie part en vacances en Espagne, tu confirmes ?
1: 2 points.
0: 2 points, Valérie est timide.
1: C'est vrai.
0: Il a dit vrai, hein ?
1: Oui.
0: T'es timide ?
3: Oui, j'ai dit vrai.
1: Et oui, je suis timide, je rougis. Mais d'accord. C'est la vérité, personne ne le croit jamais.
0: Valérie adore la chasse.
1: Il a dit faux, c'est totalement faux. Je déteste
0: Valérie,
1: à 2 points.
0: Ouais. Valérie a 3 chiens, t'as dit quoi ?
3: J'ai dit vrai.
1: Et non, j'en ai que 2.
0: Alors attention, 2-4-6, pour l'instant t'es à égalité, tout se joue sur cette réponse. Valérie préfère Michel Sardou à Johnny, tu nous as dit ?
3: Vrai.
4: Il a... Non, il a dit faux.
1: Non, il a dit vrai.
4: Il a dit vrai, pardon.
1: Et c'est vrai. Faux, je préfère Johnny.
0: Et donc ça ne suffira pas, Samuel.
7: Mais si, bah,
0: là, si ça suffit, Samuel.
7: Ils sont à égalité.
0: Ils sont à égalité.
7: Donc c'est les points qui les départagent.
0: Ah, oh bah dis donc.
7: Et donc Laurent a eu 17 points et Samuel il a eu 21. Bah c'est Samuel.
0: Samuel, c'est toi qui gagne.
7: Voilà.
0: Bravo Samuel.
7: Alors Samuel, c'est toi qui iras au festival live ici, La Ciotat. C'est magnifique. Tu pars 3 nuits d'hôtel. Tu iras au concert tous les soirs. Tu iras même dans les coulisses. Tu feras du bateau. Tu sauras très vite qui sont les invités. Là, pour l'instant, on n'a pas le droit de le dire, mais très rapidement, on le saura.
0: Il y a Rémi Bricard.
7: Oui,
0: Rémi,
7: ça, c'est
0: Bricard,
7: sûr.
0: Il y sera.
7: Et voilà, bravo. Et,
0: bravo à vous tous.
7: Et puis, eh ben, Lolo, tu gagnes la machine à café de Joe Malongo.
0: La dernière machine espresso, 32 dosettes, 6 verres en verre. Merci à Joe Malongo et à l'entreprise Malongo de nous avoir accompagnés pendant ces 2 ans.
7: Ah ouais, alors franchement, on a plein de merci à dire. Et évidemment, on est très triste de vous quitter. Hein. On ne va plus jamais dire bonjour la France, enfin surtout moi. Je ne vais plus jamais supporter les vannes de Chonchon.
0: Je t'appellerai.
7: Tu m'appelleras, bien sûr. Alors, je remercie évidemment tous les auditeurs. Merci parce qu'on part en plus sur un super score. Et donc, merci. Merci aux habitants du Dami d'Hollande, on continuera cette vanne. Merci à Maître Kikandon qui a arbitré avec brio cette dernière et puis pendant un an. Merci à Gwen Coupès qui est déjà en vacances, cette bourrique. Merci à Céline qui a réalisé avec brio.
0: Bravo Céline.
7: Voilà, merci. Merci. Aujourd'hui c'est Emma, mais on a quand même bien Basile, Florent, Elorie,
0: Lucas.
7: Alors Lulu, bravo parce que Lulu est un génie.
0: Ouais, c'est un génie.
7: Donc voilà, merci à Didier Gustin, François Touchard, Sandrine Saroche, Labajon. Tous ces gens qui nous ont accompagné la première
0: Sébastien
7: saison. Sébastien Marx. Merci à Alexandra, Marian. On a eu tellement Sadika, on a
4: Laura.
7: Eu Laura, on a eu tellement
0: au standard.
7: Ouais.
0: Maëva, Manon, Elodie pour l'équipe web et toutes
7: Exactement.
0: Les vidéos que vous avez retrouvées, puis les deux auteurs.
7: Et les deux auteurs, Raphaël et Luigi, qui nous ont fait des questions, on peut dire.
0: Voilà.
7: On peut dire ça, non?
0: Très sympa.
4: Bah, on a appris plein de choses.
7: On a appris plein de trucs. J'espère que vous vous êtes bien marrés. Nous, on a adoré partager ces 2 ans avec vous. J'ai adoré. Racontez vos histoires, vos vies. Vous avez des vies exceptionnelles. Vous êtes formidables. Moi, j'aime la France. J'aime les Français qu'on a eu pendant 2 ans. Vous êtes exceptionnels. Vous vous occupez d'associations. Vous êtes amoureux de tout, de la nature. Vive Johnny à bas la chasse.
0: Bon, merci à toi, Valérie.
7: Merci, Eric.
0: Merci, Valérie.
7: Merci vraiment à Yann Chouquet, Céline Pigalle,
0: d'être
7: venu me chercher. Et puis, on se retrouvera un jour ici ou ailleurs. Merci la France. Bonjour. Au revoir. Pardon. À demain. Allez,
0: oh, Céline,
7: salut.
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0: Agonome, Justy, et vos adcoètes, Loïsa Bouvier.
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0: Il est 14h. Tout de suite le flash.
2: Une petite fille de 8 ans est morte dans un accident de la route dans Lyon à Sergine tôt ce matin. La voiture dans laquelle elle se trouvait a percuté un arbre près d'une route départementale. Ses parents et deux autres enfants, eux aussi à bord, sont à l'hôpital dans un état critique. Et la circulation est très chargée ce week-end. Journée rouge dans le sens des départs dans l'Est et en Auvergne-Rhône-Alpes. Rouge partout demain, toujours pour les départs. Dans la forêt de Fontainebleau, les opérations de noyage se poursuivent. La 6 dans le secteur a rouvert en partie à vitesse réduite. Et dernière mise en examen, celle de deux ouvriers soupçonnés d'avoir mis le feu involontairement aux abords de l'autoroute avec une disqueuse. Un homme de 46 ans, lui, est ressorti libre de sa garde à vue, faute d'éléments probants, indique la procureure ce vendredi. Il n'y a plus de département en vigilance orange aux orages aujourd'hui, mais le bilan est lourd après ceux qui ont éclaté hier. Deux personnes sont mortes, un homme en Isère dans l'incendie de son entreprise frappé par la foudre, une femme en Haute-Vienne après la chute d'un arbre. Les ossements retrouvés dans le Tarn à l'occasion des fouilles menées pour retrouver le corps de Delphine Jubilard sont maintenant entre les mains de l'Institut de recherche criminelle de la Gendarmerie nationale en région parisienne. Et les fouilles, elles, se poursuivent. Et puis la fonderie de Bretagne évite la liquidation pour le moment. Renault, fondateur historique de l'usine de Caudan dans le Morbihan, débloque 4,5 millions d'euros. L'entreprise a jusqu'au 11 septembre pour trouver un repreneur.
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3: Une trentaine de kilomètres parcourus déjà dans cette 13e étape du Tour de France entre Dole dans le Jura et la ville de Belfort dans le territoire de Belfort sur les 206 kilomètres environ de cette étape la plus longue du Tour de France. Un peloton groupé après tout à l'heure une tentative d'échappée qui avait pris une dizaine de secondes et le peloton qui est passé il y a quelques instants. Thomas Coignac, on vous retrouve sur la moto ici, et bien dans le village du champion de France Romain Grégoire.
4: Ouais, la commune de Saint-Vite, on venait d'entrer dans le Doubs et il y avait beaucoup de pancartes avec la tête de Romain Grégoire, des têtes géantes à l'effigie du champion de France. C'est là qu'il est allé à l'école et au collège et sa maman habite toujours Saint-Vite. Je viens de voir aussi une pancarte avec écrit « Allez Romain Grégoire ».
3: Voilà, et c'est probablement là qu'il a aussi appris le vélo, le champion de France, pour le moment 60e du classement général, à 1h40 du maillot jaune Tadej Pogacar. Cette 13e étape, vous la vivez tout l'après-midi sur votre radio ici.
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6: Les vigilances jaunes, orages, pluies, inondations qui nous concernaient sont à présent levées. Le soleil fait son retour avec des températures bien plus respirables, comprises aujourd'hui entre 24 et 26 degrés pour les maximales. Ce week-end, c'est aussi un temps ensoleillé qui s'annonce, des températures entre 25 et 28 degrés. Alors si vous voulez aller vous baigner et que c'est marée basse, rendez-vous dans les piscines d'eau de mer en plein air, comme à Binic, dans les Côtes d'Armor.
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0: Ils nous viennent de Londres, c'était Eurythmics Sweet Dreams. Bonjour à vous qui nous rejoignez en ce vendredi après-midi. Si vous n'êtes pas déjà en vacances, j'ai une bonne nouvelle pour vous ce soir. C'est le week-end, mais avant de vous reposer ou de profiter en famille et entre amis, à suivre trois chansons françaises à la suite. Les Innocents, Vita et François Feldman.
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0: peut-être que vous l'aviez vu au cristal à Plouhénon dans le Finistère il y a quelques années, c'était en 2023. François Feldman, rien que pour toi. Aujourd'hui, c'est la 13e étape du Tour de France, 205 km au programme. Tout de suite, on part sur les routes de France pour faire un point sur la grande boucle.
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3: 206 kilomètres quasiment au menu cet après-midi sur la route du Tour, la 13e étape entre le Jura et le territoire de Belfort, entre la commune de Dole et celle de Belfort, ici à l'arrivée sous le soleil. C'est peut-être en train de se dessiner après un début d'étape très rapide, hein, très honnêtement, 55 km heure à peu près en moyenne, alors que la route est plutôt légèrement montante. C'est comme ces derniers jours, ça part très très vite. Thomas Coignac, on vous retrouve sur la moto ici au cœur du peloton, une échappée avec 37 coureurs, peut-être la bonne. Il y a 9 Français dans cette échappée. Il y a quelques costauds qui peuvent peut-être jouer leur carte aujourd'hui.
4: Ouais, notamment Tom Pidcock, hein, le Britannique, qui est 10e au classement général, qui est un excellent descendeur, on le sait, et ça, ce sera utile, puisque eh bien après le passage au sommet du Ballon d'Alsace, eh bien il faudra plonger vers l'arrivée finale à Belfort, ce sera en descente. Et puis, vous parliez des Français, on peut citer Jordan Jegat, de l'équipe Total Energy, qui est devant, tout comme Kevin Vauquelin. Ce sont tout simplement les deux meilleurs Français au classement général du Tour de France de l'année dernière. Ils avaient fini 7e pour Vauquelin et 10e pour Jegat. Et puis vous parliez de cette moyenne à plus de 55 km/h, c'est assez fou, d'autant qu'on est passé par beaucoup de villages, des routes très sinueuses où il fallait freiner, relancer. C'est pas comme si on était sur des grandes lignes droites où vous avez juste à appuyer sur les pédales. La 55 km/h dans ces conditions, c'est vraiment très très impressionnant.
3: Ce qui leur a permis de prendre 1 minute et 20 secondes d'avance sur le peloton à ses échappés, on le répète, 37 coureurs. Il y a quelques poursuivants intercalés au nombre de 4 à une cinquantaine de secondes. Et parmi ces Français, on peut citer Romain Grégoire, notamment le champion de France, qui est sur ses terres également aujourd'hui. Cette 13e étape du Tour de France, vous la vivez tout l'après-midi sur votre radio ICI. À tout à l'heure.
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0: Breton de toujours ou breton seulement quelques jours. Pendant vos vacances, vous allez pouvoir découvrir la toute nouvelle expo du musée départemental breton Exasaute, histoire de la crêpe bretonne. Pendant votre visite, un atelier est proposé pour les tout-petits de 3 à 6 ans. L'atelier de la crêpe à la graine, ça dure une heure. Un atelier qui est au coût de 4 euros pour tout découvrir des secrets de fabrication de la crêpe bretonne. Rendez-vous donc au musée départemental breton tout au long de l'été à Quimper. Et puis si vous profitez des vacances pour prendre le large avec les enfants dans le Morbihan, vous pouvez embarquer à bord des bateaux de Brisgau Océane vers les îles bretonnes. Une idée de sortie qui dit clic, vous avez le choix entre Belle-Île-en-Mer, l'île de Groix avec sa plage des Grands Sables, qui est une plage surveillée d'ailleurs, l'île d'Ouatt ou encore Édic. Ces îles sont accessibles toute l'année, mais particulièrement pendant ces vacances avec Brisgau Océane.
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0: Les artistes de notre région sont sur ici, Bray Zizel. Pour aujourd'hui, j'avais envie de vous faire découvrir cette pépite de pop folk bretonne. Enora Molac et Jonathan Dour forment ce duo Paon. Puis si vous voulez prolonger l'expérience bretonne et aller danser ce soir, rendez-vous au Festnoz, place du Général de Gaulle à Audierne dans le Finistère. C'est à 19h. Festnoz aussi sur le parvis du centre culturel Athéna à Auray dans le Morbihan dès 21h.
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0: Vous écoutez votre radio locale, il est 15h. Tout de suite, on fait un point sur l'actualité du jour.
1: Après les violents orages dans plusieurs régions, l'heure est au constat. Dans plusieurs vignobles français, ils ont fait des dégâts importants. On a perdu 80% de notre récolte, réagit une viticultrice du Bas-Rhin sur ici.fr. Deux personnes sont mortes lors de ces orages en Isère et en Haute-Vienne et plusieurs milliers de foyers sont toujours privés d'électricité. Une fusillade à Carcassonne a fait un mort et quatre blessés la nuit dernière. Il s'agit probablement d'un règlement de compte entre trafiquants de drogue. Des armes de guerre ont été utilisées, de très nombreuses douilles de gros calibre retrouvées dans un quartier qui abrite un point de deal. À Alès, dans le Gard, le maire lui a reçu deux balles d'armes automatiques dans une enveloppe et une lettre de la DZ Mafia hier soir. Des menaces qui concernent les opérations de police menées contre le trafic de drogue dans la ville. Christophe Rivinck réagit, rien ne m'arrêtera, je ne céderai pas aux menaces. Les résultats devraient tomber dans des délais relativement courts, assure la gendarmerie après la découverte d'ossements dans le Tarn sur des indications de Cédric Jubilard. Il s'agit donc de savoir d'abord s'il s'agit bien du corps de son épouse Delphine. Ces ossements sont maintenant analysés en région parisienne. Le tarif agent qui permet aux salariés d'EDF de payer l'électricité et le gaz moins cher représente un coût démesuré, juge la Cour des comptes. Plus de 700 millions d'euros en 2024 à l'échelle du groupe. Les sages estiment que ça ne peut pas durer tel quel. Et puis les Bleus sont à Miami pour leur dernier entraînement avant la petite finale de la Coupe du Monde de football. Ce sera demain, donc ce samedi, contre l'Angleterre, à suivre sur ICI.
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3: On est sur les 206 kilomètres de l'étape d'aujourd'hui entre Dole dans le Jura et le territoire de Belfort avec l'arrivée tout à l'heure probablement sous le soleil. En tous les cas, il est présent ici à Belfort sur la ligne d'arrivée. Pour le moment, eh bien 37 hommes en tête qui possèdent 4 minutes et 20 secondes d'avance sur le peloton maillot jaune. Parmi ces coureurs, il y a 9 Français. On peut citer Jégat et Vauclin et le champion de France Romain Grégoire. Vous êtes sur la moto ici au cœur de la course, Thomas Coignac. Ça a l'air de bien s'entendre devant. En tous les cas, l'écart se creuse.
4: Oui, ça roule très fort et il y a aussi un groupe de poursuivants, 20 coureurs qui sont derrière et qui plafonnent à 45 secondes. C'est donc le signe que ça roule fort derrière puisque ces poursuivants n'arrivent pas à rentrer. 37 plus 20, ça fait 57, ça fait un tiers du peloton qui est à l'avant aujourd'hui, Bruno. 4 minutes d'avant sur le peloton, ils se disent que l'échappée va aller au bout.
3: Et la suite de cette étape, vous la vivez tout l'après-midi sur votre radio ici.
0: Et la météo...
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0: Les vigilances jaunes, orages, pluie, inondations qui nous concernaient sont à présent levées. Le soleil fait son retour avec des températures bien plus respirables, comprises aujourd'hui entre 24 et 26 degrés pour les maximales. Ce week-end, c'est aussi un temps ensoleillé qui s'annonce, des températures entre 25 et 28 degrés. Alors si vous voulez aller vous baigner et que c'est marée basse, rendez-vous dans les piscines d'eau de mer en plein air, comme à Binic, dans les Côtes d'Armor.
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0: Shawn Mendes et Camila Cabello, Señorita. D'ici quelques minutes, je vous emmène sur les routes du Tour de France pour faire un point sur l'étape du jour entre Dole et Belfort. Mais avant, trois chansons françaises à la suite. Voilà ce que je vous ai préparé. Étienne Dao, Christophe Maé et l'hymne de la dernière Coupe du Monde de rugby dans les yeux d'Émilie de Joe Dassin.
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0: Baudassin dans les yeux d'Emilie, une chanson qui résonne beaucoup dans les bals populaires d'été, bals auxquels vous participez peut-être. Si ces sorties vous plaisent, je vous conseille d'aller au bal des pompiers de Pinmar demain soir, samedi. Pour l'heure, je vous emmène quelque part entre Dole et Belfort faire un point sur l'étape du jour du Tour de France.
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3: Avec 206 km au menu aujourd'hui, en ce vendredi, et avec l'étape la plus longue de ce Tour de France. Et pour le moment, c'est en train de se dessiner avec une longue échappée hein, qui est partie il y a un petit moment désormais. Une trentaine de coureurs, parmi lesquels une petite dizaine de Français. On peut citer Jordan Jegat, Kevin Vauclin ou le champion de France Romain Grégoire. Le peloton est à plus de 6 minutes désormais. Hein. C'est le plus gros écart, le peloton maillot jaune. Par contre, Thomas Coignac, on vous rejoint sur la moto ici, pilotée aujourd'hui par Julien Girard. Il y a au milieu intercalé un groupe assez conséquent avec notamment le maillot vert qui est en train de revenir sur les échappées.
4: Ouais, ça y est, après des dizaines de kilomètres d'une sacrée poursuite où ce groupe a longtemps plafonné à 45, 40, 35 secondes d'écart, et bien ça y est, sous nos yeux, là, avec Julien Girard, la jonction est en train de se faire. On a non seulement 15 secondes de retard pour le groupe Pedersen, le maillot vert qui a pas ménagé ses efforts hein, en personne. Il a pris beaucoup de relais pour essayer de revenir sur ce groupe de tête, et ça va être le cas. Donc 33 coureurs à l'avant, 24 dans ce groupe maillot vert. On va se retrouver avec 57 coureurs dans cette échappée. Pedersen, ça l'intéressait probablement eh bien, de rentrer avant le sprint intermédiaire de Mélisée. Il a évidemment encore quelques points, 25 en l'occurrence, à essayer d'aller marquer.
3: Exactement. Et sur le prochain point, vous nous donnerez un petit mot, un petit bon mot et bon mot sur chacun des 50 coureurs hein, à l'avant, effectivement, Thomas. Merci beaucoup pour votre intervention. La suite de cette étape qui va nous amener ici à Belfort avec notamment deux ascensions après le sprint dont on parlait, et notamment l'ascension du ballon d'Alsace, 9 km, eh bien, ce sera à vivre tout à l'heure et tout l'après-midi sur votre radio ici.
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0: Je vous emmène dans le Nord Finistère à Saint-Renan pour un concert ce dimanche de l'artiste bretonne Clara Nine.

0: bretonne Claranine en concert ce dimanche en fin d'après-midi à Saint-Renan, entre terre et mer, en pays d'Iroise. Pour la fête des lacs, 3 jours de concerts, d'animation et de compétition, et c'est jusqu'au dimanche 19 juillet. C'est festif, c'est familial et surtout c'est gratuit. Allons, referme cet agenda avec de bonnes affaires à réaliser ce dimanche, cette fois-ci dans le pays des Abers, à Plouguerneau, pour la grande braderie d'été. C'est de 9h30 à 15h. Jouets, chaussures, sacs à main, vêtements pour enfants, tout ça à petit prix. C'est organisé ce samedi par Plouguerneau Accueil Solidarité.
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0: musical écossais Wolfstone. Côté musique, celui qui était au Stade de France, Bruno Mars, à suivre dans quelques instants. Et puis dans une dizaine de minutes, on fait un point sur l'actualité du jour et ça va être l'heure du goûter des petits-enfants. Je vous partage une recette que j'ai vue passer sur les réseaux sociaux. Des tranches de banane que vous laissez quelques heures au congélateur, un peu de lait. Ensuite, vous mixez le tout et ça fait une glace fruitée avec quelques pépites de chocolat ajoutées. Les petits-enfants vont être aux anges.
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1: 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Tout de suite, un point sur l'actualité du jour.
2: Avec près de 20 400 éclairs, la journée d'hier a été la plus foudroyée de 2026 en France, selon Météorage. Des orages qui ont fait 2 morts, un homme en Isère dans l'incendie de son entreprise frappé par la foudre, une femme en Haute-Vienne après la chute d'un arbre. Plusieurs milliers de foyers sont toujours privés d'électricité. Une très forte surmortalité a été observée en Île-de-France fin juin lors de la canicule. Près de 3000 morts, c'est plus du double de ce qui est habituellement observé sur la période. Les réductions accordées aux agents d'EDF pour leur électricité et le gaz coûtent trop cher pour la Cour des comptes. Ces tarifs ne peuvent pas perdurer en l'état. Le gouvernement réfléchit d'ailleurs justement à revoir ce tarif qui concerne les salariés mais aussi les retraités. Les syndicats menacent d'une grève si ce gouvernement n'y renonce pas. Il s'agit du plus grand marché de prédiction au monde. L'accès à Polymarket, site de Paris sur l'actualité, n'est plus possible depuis la France. Depuis novembre 2024, il était déjà interdit d'y effectuer des transactions financières depuis la France, mais il était toujours possible de consulter ce site. La fonderie de Bretagne évite la liquidation pour le moment. Renault, fondateur historique de l'usine de Caudan dans le Morbihan, débloque 4,5 millions d'euros. L'entreprise a jusqu'au 11 septembre pour trouver un repreneur. Et puis, nouvelle journée de départ en vacances. Journée rouge dans le sens des départs dans l'Est et en Auvergne-Rhône-Alpes pour Angeailleurs. Demain, ce sera rouge partout, toujours dans le sens des départs.
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3: Sur la route du Tour, 206 km au menu aujourd'hui entre Dole et Belfort, et à 68 km de l'arrivée, eh bien, il y a 57 coureurs en tête qui possèdent un peu plus de 7 minutes d'avance sur le peloton maillot jaune. On arrive parmi ces coureurs vers le sprint intermédiaire, le sprint à Mélisé, la commune de Thibaut Pinot qui a pris sa retraite. Écoutez-le, l'ancien coureur français de 36 ans, il était au départ ce matin.
4: C'est sympa, c'est vrai que je suis très content de revoir beaucoup de coureurs, mon équipe, le staff, tous les anciens coureurs aussi que j'ai pu côtoyer durant toute ma carrière. On s'était perdu de vue forcément, donc ça c'est plutôt cool. Ouais. Après c'est sûr qu'il y a un peu plus de monde, là il y a un peu plus de monde. Ouais.
3: Et voilà Thibaut Pinot qui a gagné 3 fois sur le Tour de France, hein, effectivement 3e en 2014 du classement général, désormais agriculteur Thibaut Pinot. L'arrivée, vous la vivrez tout à l'heure en direct et cette étape, vous la suivez tout l'après-midi sur votre radio ici. À tout à l'heure.
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1: Les vigilances jaunes, orages, pluies, inondations qui nous concernaient sont à présent levées. Le soleil fait son retour avec des températures bien plus respirables, comprises aujourd'hui entre 24 et 26 degrés pour les maximales. Ce week-end, c'est aussi un temps ensoleillé qui s'annonce, des températures entre 25 et 28 degrés. Alors si vous voulez aller vous baigner et que c'est marée basse, rendez-vous dans les piscines d'eau de mer en plein air, comme à Binic, dans les Côtes d'Armor.
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0: en Bretagne, maison dans laquelle elle compose. Alors peut-être que vous la croiserez sur l'une de nos plages en allant vous promener. C'était la chanteuse Zazie. C'est l'heure de La Voix des Pierres, la série que Clément Soubigou vous a concoctée pour cet été. On y découvre l'histoire des minéraux, l'histoire des monuments qui nous entourent. Et aujourd'hui, c'est une statue antique qui nous parle de son passé.
1: Mes formes généreuses ne m'ont pas toujours apporté une bonne réputation.
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3: La Vénus de Kinipili.
1: C'est à Beau, dans le Morbihan, que vous pourrez me trouver aujourd'hui. Mais à l'origine, j'étais depuis très longtemps à Bieuzy-les-Eaux. Remarquez, c'est pas très loin. Depuis quand suis-je l'objet de culte? Nul ne le sait. Une chose est sûre, je viens d'ici car c'est une roche locale qui m'a donné vie. L'hypothèse retenue pour l'instant voit en moi une ancienne divinité gallo-romaine datée précisément de l'an 49 avant Jésus-Christ. Je me trouvais d'ailleurs sur les ruines d'un ancien établissement romain et en breton on me surnommait Groarhard, la vieille femme garde. C'est dire si je suis ancienne. Mais aujourd'hui, on m'appelle faussement Vénus.
3: La Vénus de Kinipili.
1: Une chose est sûre, je suis une femme, et cela m'a causé des soucis. J'étais autrefois, et qui sait peut-être encore aujourd'hui, l'objet de cultes de fertilité, de rituels ou d'offrandes. Ce qui finit par m'attirer les foudres de l'évêque de Vannes, qui en 1661 me fit jeter dans le blavet. Mais en 1665, je fus sorti de l'eau, amené à Beau, au château de Kinipili. Mes formes, un peu trop suggestives, furent taillées à coups de burin, afin de me rendre peut-être moins attirante. Mais à vous de juger et de venir me voir. Moi, je ne bouge plus depuis 400 ans et je vous attends au milieu des ruines de l'ancien château de Kinipili.
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0: George Harrison, Got My Mind Set On You. Pour vous, vacanciers, visiteurs ou curieux dans le secteur de Perros-Guirec, sur la plage de Saint-Guirec, vous allez pouvoir apercevoir un petit oratoire. Dedans, une statue, et la tradition voulait qu'on pique la statue avec une aiguille de pin sur le bout du nez. Si l'aiguille était encore là à la marée suivante, c'était signe de mariage dans l'année. Et cet oratoire, vous pouvez encore l'apercevoir aujourd'hui, plage Saint-Guirec, à Perros-Guirec, dans les Côtes-d'Armor.
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0: c'était Alain Chamfort. Route accidentée, plus de 200 km au compteur, 2400 mètres de dénivelé positif. C'est ce qui attend les coureurs du Tour de France aujourd'hui. On part tout de suite sur la route pour faire un point sur l'étape du jour.
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3: Alors que les échappés, ils sont nombreux, hein, une cinquantaine à l'instant, passent au sommet de la première vraie difficulté de la journée, le col des Croix, une ascension d'un petit peu plus de 5 km à quasiment 5%. On est à 50 km de l'arrivée, le département des Vosges, avec bientôt le ballon d'Alsace à gravir pour ce groupe dans lequel figure peut-être un favori pour la victoire d'étape, c'est Tom Pitcock. Le grimpeur, le très bon descendeur, l'homme à tout faire également de l'équipe Pinarello, le Britannique. Thomas Coignac, vous êtes sur la moto ici, piloté par Julien Girard aujourd'hui. Le peloton maillot jaune est à 7 minutes 50. On a changé de braquet, hein, après un début d'étape quasiment sur le plat, plus de 52 km/h de moyenne. Là, c'est autre chose.
4: Oui, exactement. On vient à notre tour de franchir le sommet et on a vu ce groupe d'échappés s'alléger de plusieurs coureurs, décrocher les moins bons grimpeurs. Parmi eux, malheureusement, Julien Alaphilippe. Il a été l'un des premiers à être décroché, Julien Alaphilippe, dans ses meilleurs jours. Ça aurait été vraiment une étape pour lui, mais là aujourd'hui, il est plus au niveau pour suivre ce groupe d'échappés. Il a été distancé très très rapidement de ce groupe de tête, tout comme le Breton Thibaut Guernalec ou encore l'Italien Stefano Oldani, qui tente de revenir avec l'aide de son directeur sportif, qu'il a un petit peu tiré là à l'aide de la voiture Cara Oural.
3: Il y a une petite dizaine de Français, hein, parmi lesquels Jegat ou Vauclin, dans ce groupe de tête qui, on l'espère pour eux, vont peut-être pouvoir jouer la victoire ici à Belfort tout à l'heure, après 206 km quasiment lors de cette étape qui est tout simplement la plus longue de ce Tour de France et que vous vivez tout l'après-midi sur votre radio ici.
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0: Si vous allez aux Vieilles Charrues pour la première fois et que vous vous y rendez en voiture, la sortie de la voie express, c'est Carré Plouguer. Et puis en arrivant sur les bords du festival, vous pouvez suivre les panneaux parking mauve si vous venez de Rennes ou encore de Saint-Brieuc, ou parking orange si vous arrivez depuis Brest, Quimper, Lorient ou Pontivy. Autre idée sortie, cette fois-ci, proche de la mer, la Dream Cup, une course qualificative pour la route du Rhum, arrive à Lorient ce week-end. Les lignes de bateau-bus B8 et l'Estival desservent Lorient-la-Baze depuis l'Armor-Plage ou Port-Louis. Vous allez pouvoir y croiser les skippers, profiter du village qui est installé à Lorient-la-Baze, un endroit où je vous donne directement rendez-vous lors de notre émission spéciale prévue ce samedi entre 9h et midi.
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1: Une chanson reprise en breton au Festival des Vieilles Charrues l'année dernière. C'était Zao Tsagazan, la Symphonie des Éclairs. Puis si vous êtes aux Vieilles Charrues ce soir, je vous conseille de suivre les parkings orange si vous arrivez depuis Quimper, Brest, Lorient ou encore Pontivy. Pour l'heure, c'est l'humour en tube de Fred Ballard.
2: C'est un grand jour. En effet, aujourd'hui, pour la première fois, je suis heureux de vous montrer mon cul à la télévision.
3: C'est un jour qui a marqué à jamais la mémoire des Français, ce jour merveilleux où Daniel Prévost a mis son nez dans le bourg de Montcuq, petit village vallonné du département du Lot au charme indéniable.
4: On arrive dans une petite ruelle, j'ai l'impression que Montcuq est très étroit.
5: Monsieur le maire, vous avez l'air d'aimer profondément Montcuq.
6: Oh oui mon cher monsieur, j'aime Montcuq. Et si vous saviez comme je serais heureux de le voir prospérer. Et comme je serais heureux de le voir s'agrandir. Et si vous voulez mon tapin, vive mon cul et vive la République.
3: Voilà, bah si ce message de paix et d'espoir pouvait infuser, le monde se porterait sûrement beaucoup mieux. Alors depuis, mon cul a été renommé mon cul en Quercy blanc, hein. C'est moins drôle pour nous, mais c'est plus fleuri pour les habitants. Et si vous voulez descendre encore plus bas dans le sud-ouest, Pierre Thévenoud vous conseille une étape festive.
7: T'es un touriste, t'arrives à Bayonne pendant les fêtes de Bayonne, tu comprends pas. Tu te dis, bon apparemment, leur Beyoncé à eux, c'est Patrick Sébastien. Patrick Sébastien et les yeux d'Émilie. Moi j'ai fait il y a pas longtemps les versions 2 jours. Tu peux y aller avec des enfants. Mais par contre, 22h, faut dégager. Là c'est les loups-garous qui sortent. C'est les groupes de rugbyman.
3: Ah oui, et eux ils font pas tourner que les serviettes. Hein, donc faut être initié quand même avant d'aller se frotter aux demi-mêlées de l'avant-bayonnais. Ils sont très rigolos, mais ils boivent pas que de l'eau. Donc vive la France festive, et vive la rigolade.
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0: Remember, c'était Earth, Wind and Fire. La chanteuse Marine, gagnante de la 12e édition de l'Astarac, à suivre côté musique avant 17h.
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1: Il est 17h, c'est l'heure de l'actualité du jour avec vous Éric Bouvet.
2: Bonsoir. Le Morbihan a été le département le plus foudroyé de France ces dernières 48 heures et la Bretagne, la région où les orages ont été le plus concentrés. C'est ce qui ressort d'une étude de météo-orage qu'on vous détaille sur ici.fr. Plus de 6600 éclairs ont été détectés en Bretagne. Ça représente 64% de toute l'activité électrique de 2026 en seulement deux jours. Beau, Elvin, Moustoirac, Mélan dans le Morbihan ont été les plus touchés. Anvec dans le Finistère, Janzé aussi en Ille-et-Vilaine. C'était d'ailleurs aujourd'hui l'heure des constats et du nettoyage, Agathe Le Laborier.
3: Au magasin Biocoop, toute la marchandise a pu être sauvée malgré les grandes quantités d'eau tombée. Pierre-Yves Ruand, le gérant.
4: Le parking s'est transformé en piscine olympique, puis ça a été très violent, c'est-à-dire qu'en 20-30 minutes, 50 cm de pluie, ces moments-là, on est un peu démunis quoi, en fait.
3: Aérer le bâtiment devrait suffire, mais pour la pizzeria, il y a plus de dégâts. Le système informatique a pris l'eau, constate le responsable.
5: Toute cette partie-là morte. On a nos deux armoires donc à glace et à boisson, même chose, les moteurs ont cramé. Par chance, nos chambres froides, les moteurs sont en hauteur. On a pu les redémarrer après. Mais le problème, c'est que tous les ingrédients qui étaient déjà préparés pour le service du soir ont été complètement pourris.
3: Dans l'attente de rouvrir, le personnel de la pizzeria sauve tout ce qu'il peut et nettoie au jet d'eau.
5: Ça va être à la force de nos bras, quoi.
3: Dans la rue, à l'arrière du magasin, l'ancien atelier de menuiserie de Christine et Bernard a été immergé à hauteur de genoux. Ils font sécher des moteurs d'aspirateur, du bois, des outils et surtout les peintures de Bernard.
6: C'est trop triste. Et dans ce meuble-là, j'avais stocké des peintures. Je ne sais pas comment elles vont se trouver. On laisse sécher pour le moment. On verra bien.
3: Le toit de leur maison a été perforé par des grêlons de 2 à 3 cm, mais Bernard reste positif.
6: Quand on voit des personnes qui sont inondées jusqu'à 1m50, on s'estime heureux et puis on pense à autre chose.
3: La municipalité va présenter un dossier pour faire reconnaître l'état de catastrophe naturelle sur la commune.
2: Mais ce qui va être aussi le cas pour les autres communes touchée dans la région. Pas de liquidation pour la fonderie de Bretagne. Décision du tribunal de commerce de Lorient ce matin. Ça fait suite à la décision de Renault, le fondateur historique, de débloquer 4,5 millions d'euros. L'usine de Codan, qui emploie 247 salariés, est donc toujours en redressement judiciaire. Et les repreneurs ont jusqu'au 11 septembre pour déposer leur dossier. La sécheresse et le manque d'eau s'aggravent dans le Finistère, qui passe en alerte renforcée sur l'ensemble du département, ce qui veut dire que les restrictions sur l'usage de l'eau se durcissent pour les particuliers, les agriculteurs ou les industriels. On vous explique tout ça sur ici.fr. Le Cap Fréhel est rouvert après l'incendie qui a ravagé 38 hectares lundi. Les routes départementales, tout comme le GR34, sont donc de nouveau autorisées d'accès. Et puis attention, la pêche à tous les coquillages est interdite au sud de la presqu'île de Crozon à cause d'un taux trop élevé de dioxine lipophile. Des interdictions continuent également de s'appliquer en baie de Douarnenez, en mer d'Iroise ou encore sur la côte sud de Finistère. Le sport est d'abord le Tour de France. L'arrivée est en direct dans quelques minutes au terme de l'étape la plus longue jusqu'à Belfort. Une dizaine de coureurs sont actuellement en tête dans le Ballon d'Alsace, dont un Breton, le Breton Jordan Jégat. Enfin en football, le FC Lorient perd un deuxième joueur majeur après le capitaine Laurent Aberger, le parti à Nice. C'est le milieu offensif Pablo Pagis qui s'engage pour 5 ans avec le Paris FC. Notez aussi ce match amical entre Rennes et Guingamp. C'est dans une demi-heure à Dinard, puisqu'il est 17h03.
1: Ce week-end, du soleil partout en Bretagne avec des températures qui vont de pair. Samedi après-midi, les minimales seront pour le Pays du Léon avec une moyenne de 22 degrés et les maxi seront pour Quimper, Guidel et Pontivy avec 29 degrés. Dimanche, même strat, le Trégor est un peu plus au frais avec 21 degrés et pour le reste des départements, les températures seront comprises entre 23 et 28 degrés comme à Châteaulin et le ciel sera légèrement couvert. Vous pouvez donc profiter de la plage et laissez le poncho dans la voiture si vous allez aux Vieilles Charrues. Pas mal de ralentissements d'ailleurs liés au festival dans le secteur de Carhaix. Soyez prudents et surtout patients si vous êtes dans cette zone. Et pour le reste des routes bretonnes, pas d'incident particulier à signaler pour le moment. Vous voyez une difficulté, vous nous signalez tout ça par WhatsApp ou directement au standard. Un seul numéro, 02 98 53 65 65.
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1: Allez, retour en 1985. On met la plus belle veste à épaulettes. On se fait une permanente XXL et on prend la BX. Direction le Coco Bongo. Et on est paré à danser toute la nuit avec Macumba de Jean-Pierre Madère.

0: classico des années 80, Jean-Pierre Madère et Macumba.
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0: Oh là là, c'est long, c'est long. Pourtant, vous êtes parti plutôt du boulot. Vous avez même déposé hier soir chez papy et mamie les enfants. Bah ouais. Mais le problème, c'est que vous n'êtes pas les seuls à partir aux vieilles charrues. Bah ouais. 70 000 personnes par jour, forcément, ça ralentit le trafic, même en passant par les ribines. Mais la bonne nouvelle dans tout ça, ici Bray Zizel est là pour vous. Et dans le genre compagnon de bouchon, franchement, il n'y a pas mieux.
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0: Stilto avec Faut que tu m'aimes sera d'aparti et elle n'est pas seule. Il y a Lionel Richie qui va danser All Night Long et Roxette et son Listen to Your Heart. Dans 3 minutes, Gaël Guéguin pose son regard sur l'actu avec une bonne dose d'humour et on vivra ensemble l'arrivée du Tour de France. L'étape du jour, c'est la plus longue de cette 113e tour, c'est Dol Belfort. Mais tout de suite, on part sur les routes du cœur, de l'amour, et ouais, pour Amel Bent, l'amour ça se donne.

0: Ici Bray Zizel avec Amel Bent, l'amour ça se donne. Place maintenant au billet d'humeur de Gaëlle Guéguin. Salut Gaëlle.
1: Salut Audrey, aujourd'hui on s'intéresse dans cette chronique à un cliché. En même temps c'est l'été, période où les clichés remplissent les mémoires de nos téléphones portables. Par exemple, les touristes prennent des photos de leur soirée bretonne en t-shirt et non pas en ciré.
0: Eh ben comme quoi ?
1: Il y a quelques années, c'était toujours le cliché du ciré. Même si la semaine prochaine et à partir de cette nuit, si vous confirmez, les températures nocturnes vont se rapprocher des normales. C'est-à-dire qu'on va être en dessous de 20 degrés. Quoi,
0: ouais, là, c'est ça la moyenne, ouais.
1: Nettement. C'est-à-dire qu'on aura presque froid à dormir, la fenêtre ouverte, ça nous changera d'essayer de nous reposer avec la porte du four ouverte. C'était ça là, il y a quelques jours encore.
0: Il y avait un peu la bonne sensation, c'est vrai.
1: Et il va falloir du temps pour récupérer, à supposer qu'une quatrième vague de canicule ne nous tombe pas sur la tête pour nous laisser encore plus au bout du rouleau. Le premier cliché de la Bretagne, comme pays tempéré, est de plus en plus battu en brèche, ceci dit.
0: Et oui.
1: C'est-à-dire que maintenant, on a chaud comme partout. Deuxième cliché, on découvre dans la presse ce matin un sondage sur la flemme et les Bretons. Et ce sondage, Audrey, il dit quoi ? Il dit que nous, les Bretonnes et les Bretons, nous serions moins paresseux que les autres.
0: Ah !
1: Seulement 35% d'entre nous s'abandonneraient à la paresse.
0: Ah ! Eh oui. Peut-être que je fais partie des 35, alors.
1: Ok, on ne sait pas comment ce sondage a été fait, mais il correspond à l'idée générale que ici, on ne se laisse pas aller à la paresse. C'est aussi parce que les Bretons sont des gens travailleurs, et c'est notre réputation, au moins depuis un siècle, et même peut-être même 150 ans, quand il a fallu s'expatrier de la région pour des raisons économiques. Cette réputation est bâtie aussi sur un fait historique et culturel. La Bretagne a été une région très catholique, et donc la paresse, c'est un péché capital.
0: Ah bah oui.
1: Audrey, j'espère que vous le savez, ma sœur.
0: Bien sûr, bien sûr.
1: Et donc, les conditions climatiques, à part ça, jusqu'à présent, n'ont pas été propices à faire la sieste à l'ombre du pommier.
0: Difficilement,
1: par chez nous. D'autant plus qu'on peut prendre une pomme sur la tête et c'est dangereux. Mais si ça se trouve, d'ici quelques années, on aura pris l'habitude, nous aussi, de faire la sieste comme des méridionaux, plus souvent à cause des étés torrides. Mais pour l'instant, on peut encore considérer que la flemme ne nous a pas touchés et le cliché du breton travailleur tient toujours. Et je vais même en rajouter une couche pour finir. Si les bretons ont moins la flemme que, par exemple, les gens du sud, c'est peut-être parce que par ici, et même si le changement climatique risque de nous rendre tous égaux où qu'on soit dans l'Hexagone, jusqu'à présent, en Bretagne, il y a toujours de l'air pour animer la braise.
0: Oh, joli. Merci beaucoup, Gaëlle. Et si vous n'avez pas la flemme, on vous retrouve lundi, même heure, même studio.
1: Oui, puis j'attends l'arrivée du tour.
0: Ah bah, bien sûr. Ça va être dans quelques minutes, ouais. Mais c'est bien de le regarder aussi, effectivement. Ouais.
1: Comme ça, maintenant, je suis en roue libre.
0: Merci Gaëlle, et si bien sûr pour vous réécouter, direction le site ou l'appli ici. Maintenant, eux ils écoutent leur cœur depuis 88, ce sont les Roxettes.

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1: L'Orgonais, alias Stilto, sur votre radio, ici Brésil, faut que tu m'aimes. Vendredi soir, on s'approche de plus en plus du week-end. Les infos et les idées sorties près de chez vous arrivent à 17h30. Perrine Clément ouvre notre valise d'été pour nous présenter un nouvel objet. Et côté son, on part danser avec Lionel Richie. Sur le trafic, un petit point. Pas d'incident particulier à signaler pour le moment. Vous repérez un accident, une difficulté, un ralentissement particulier. Vous nous le signalez par WhatsApp ou directement au standard. C'est Daniel qui vous répond. 02 98 53 65 65.
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1: C'est l'été, vous êtes en train de préparer votre valise et vous craignez d'oublier quelque chose ? Chaque jour, Perrine Clément vous donne un petit coup de pouce.
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15: 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Parce qu'au moins, ça, c'est 100% UV. Et après, la classe de 0 à 4, c'est en fonction de l'assombrissement. Normalement, n'importe quelle catégorie de filtre va être protecteur de rayons nocifs.
1: Voyons, à qui doit-on cette invention ? Aux Inuits. Et elle ne date pas d'hier. Nous sommes dans le Grand Nord, près du cercle polaire arctique. Il y a du soleil, des températures glaciales et de la neige à perte de vue. Alors que le noir absorbe les rayons du soleil, la neige, avec sa blancheur, les renvoie. Pour se protéger d'une lumière aveuglante, les Inuits ont l'idée de sculpter dans du bois ou des ossements des lunettes adaptées à la forme de leur visage. Pour vous donner une image, ça ressemble à des lunettes de piscine. Mais la vision est restreinte. Ils creusent, seulement au niveau des yeux, une mince fente comme un trait à l'horizon. La quantité de lumière est limitée et les yeux sont ainsi protégés.
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1: Merci Perrine et rendez-vous lundi. Même heure pour découvrir les secrets d'un nouvel objet qu'on va glisser dans notre valise. Dans quelques minutes, juste après Lionel Richie, on vit ensemble l'arrivée du Tour de France, de cette nouvelle étape, la 13e du Tour, Dole, Belfort. Et qui remporte la timbale, qui remporte le maillot ? Eh bien, on va savoir ça juste après avoir dansé toute la nuit avec Lionel.

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1: Et en direct de la ligne d'arrivée ici à Belfort, on est à 2 km de l'arrivée et deux hommes en tête, un Colombien, Harold Terrada de la formation Astana, à ses côtés un Suisse, Mauro Schmidt de la formation Jaico Alula. Les deux hommes qui ont faussé compagnie il y a à peu près 12-13 km, et bien aux 8 hommes qui étaient avec eux lors de l'ascension du ballon d'Alsace sur les 30 km de descente. Il possède 17 secondes d'avance sur ce groupe de 8 coureurs parmi lequel figurent 3 Français, notamment Jegat et Vauclin, qui ont tenté de relancer il y a quelques instants, mais ce sont ces deux hommes-là qui vont se jouer la victoire d'étape dans les rues de Belfort, alors que c'est désormais tout plat et on est en train de s'observer. Il va falloir être vigilant pour les deux hommes que le groupe avec notamment Tom Pidcock et les Français dont je viens de vous parler, et également le Français Clément Braz Afonso ne reviennent pas, mais il leur reste 1 km et 200 mètres là avant probablement de lever les bras. Ils vont tout simplement régler cette victoire dans un sprint à deux. Les deux hommes, aucun n'a levé les bras sur le Tour de France. Thomas Coignac, vous avez suivi cette étape alors que c'est la flamme rouge. Ils ont toujours 18 secondes d'avance. Vous avez suivi cette étape sur la moto ici et ça a sacrément roulé, hein.
2: Ah ouais, ça c'est sûr, il y a eu déjà une grosse bataille devant avec 57 coureurs, rendez-vous compte, un tiers du peloton qui était à l'avant à un moment, et puis ensuite ça a été à la pédale, hein, comme on dit, dans un des premiers vrais cols de ce Tour de France. Il y avait eu le Tourmalet dans les Pyrénées, le ballon d'Alsace, c'est un petit peu du même tonneau, même si c'est classé en première catégorie et pas en hors catégorie, mais ça a complètement fait exploser cette échappée. Seuls les meilleurs évidemment étaient devant, et puis après les plus malins peut-être, ces deux hommes qui ont réussi à s'extirper du groupe de 10.
1: La malice effectivement, mais là ils se regardent, hein. On est à 500 mètres de la ligne, et derrière ça revient, le dernier virage à droite devant lui, il y a Harold Terrada, le Colombien de la formation Astana, mais il a vraiment dans le rétroviseur Schmidt qui pourrait attaquer. Ils sont en train de s'observer comme sur la piste, les deux hommes là, après 4h et 6 minutes de course depuis le départ de Dole à la mi-journée, 206 kilomètres, et derrière ça revient fort notamment, ça y est, le sprint est lancé et c'est pour le moment Terrada qui prend le meilleur. Ils sont l'un et l'autre à gauche ou à droite de la route, et Terrada d'Astana semble bien finalement, va-t-il être battu? Oui, il est battu par Mauro Schmidt, le Suisse qui lève les bras ici de la Jaico Alula. Ce sprint à deux, qu'est-ce qu'ils ont été malins franchement, avec un autre compagnon d'échappée qui lève les bras, parce que tout simplement c'est Luc Plate qui lève les bras, parce qu'ils ont été très bons, les coureurs de la formation australienne, pour dans un premier temps rester en place, pas prendre énormément de relais, basculer avec les meilleurs dans le ballon d'Alsace à 30 km de l'arrivée. Je vous le disais, à peu près 30 km de descente, 15-20 km de descente et une dizaine de kilomètres en faux plat descendant, et à 15 km de l'arrivée ils ont attaqué, les deux hommes Terrada et Schmidt, parce qu'ils se méfiaient de Vauclin qui avait les jambes, le Français, de Pidcock également, et finalement personne ne les a repris et ça se joue entre les deux. Et la victoire, une première sur le Tour pour Mauro Schmidt, le coureur suisse de 26 ans ici à Belfort. Thomas Coignac sur la ligne d'arrivée, peut-être des réactions déjà, en tous les cas peut-être de la déception du côté de nos Français.
2: Ouais, évidemment je suis aux côtés là de Kevin Vauclin qui est en train de boire, évidemment de se réalimenter. Il était probablement l'un des plus forts de ce groupe de tête, et il y aura probablement de la déception de son côté d'avoir laissé filer les deux hommes, le coureur français de l'équipe Ineos, pour une première réaction. Kevin Vauclin en direct sur ICI.
3: Toujours plus près. Kevin, qu'est-ce qu'il a manqué finalement pour cette là dans l'emballage final avec les deux?
4: On était là. Non, après c'est un fait de course. Voilà, il y avait un surnombre avec Luc Plap et Mauro Schmidt. Ils ont réussi à très bien jouer. Bon, c'est parti. On s'est un peu enterré. Je pense qu'en fait, d'avoir deux UAE nous a un peu mis le bordel, tout simplement. Et ça a été compliqué de manager dans le final. J'ai essayé tout ça, mais bon, voilà. Tout le monde regardait un peu Tom Pidcock, hein, parce que c'est pour le classement général. C'était pas facile à gérer comme final.
5: Comment sont tes sensations pour la journée?
4: Donc, je me suis senti vraiment bien, de mieux en mieux. Hein. Là, voilà, si j'ai attaqué au pied de la bosse, c'est pas pour rien. Et bon, voilà, en haut, j'ai un peu plus mal à la gueule. Mais les jambes reviennent. Voilà, il y a encore une échappée, on était dedans, avec Joshua et moi. On va essayer de se battre pour la victoire. Voilà, malheureusement, je ne mets pas au fond, mais bon, je pense qu'on peut retenir le positif et à l'attaque, vigilant. Après, voilà, c'est une course, des fois, on loupe le coche pour ne serait-ce qu'une seconde.
6: Tu te retrouves avec 4 Jayco à l'avant, c'est hyper déséquilibré comme lutte. Il y a 4 joueurs d'une même, 4 coureurs d'une même équipe.
4: Ah, attends, alors je pense que vu le groupe qu'on était, il y avait pas mal de coureurs qui étaient beaucoup. Alors oui, il y a eu 4 Jayco à un moment donné, mais après, d'une fois dans les bosses, ça s'est décanté au fur et à mesure. Matthews a pété. Voilà, ils ont très très bien joué, tout simplement. Ils avaient un surnombre, ils ont réussi à rouler à l'avant, mais pas trop pour le groupe derrière, attaquer au bon moment. Et Luc Pape a fait un très gros boulot. Voilà, je pense qu'on peut leur tirer un chapeau et c'est une victoire méritée.
1: Vraiment fair play, très fair play, Kevin Vauquelin, le Normand de la formation Net Company. Ineos qui n'aura pas et ne pourra pas pour le moment lever les bras une deuxième fois sur le Tour de France. On se souvient de sa victoire à Bologne. Lui qui était le meilleur Français l'année dernière. Thomas, d'ailleurs, que ce soit Vauquelin ou Jegat, hein, 7e et 10e du dernier Tour de France. Vauquelin 7e et Jordan Jegat, le coureur de la Total Energy, 10e l'an dernier. Ils vont se rapprocher au classement général. Le peloton maillot jaune avec Tadej Pogacar qui va probablement arriver avec un petit peu plus de 7 minutes de retard. Et c'est vrai que au niveau de ce général, ça va relancer certains coureurs également, dont nos deux Français.
7: Oui, effectivement. Alors après, on attaque un week-end dantesque, hein, aussi avec le Markstein demain et le plateau de Solaison dimanche. Et ils auront fait des efforts là aujourd'hui, beaucoup d'efforts pour être parmi les premiers au Ballon d'Alsace. Donc il faudra voir déjà comment ils récupèrent, parce que samedi et surtout dimanche, les écarts pourraient de nouveau se creuser. Et là, ce sera probablement uniquement les meilleurs du général. On imagine bien un Tadej Pogacar et son équipe très motivés par le menu du week-end.
1: Exactement. Il fait 6e de l'étape. Kevin Vauquelin, vous venez de la vivre en direct sur l'antenne d'ici cette arrivée de la 13e étape de ce Tour de France, la plus longue, hein, on vous le répète, quasiment 206 kilomètres au pied du Lion de Bartholdi, ici à Belfort de la Citadelle, également sous le soleil, alors qu'à un moment donné, eh bien, on a eu la pluie ici sur la cité belfortaine, 5 départements traversés, en attendant l'arrivée, eh bien, du peloton maillot jaune. Journée tranquille pour Tadej Pogacar qui l'avait plus ou moins annoncé qu'il laisserait probablement cette victoire d'étape. On le voit relancer dans le peloton, en tête du peloton maillot jaune, le Slovène aux 4 victoires dans le Tour et qui se dirige vers la 5e, lui qui a coché demain effectivement avec de nouveau le Ballon d'Alsace à grimper, l'arrivée au Markstein et puis ensuite le plateau de Solaison dans 2 jours. Ils sont en train de sortir d'Offemont, c'est juste à côté de Belfort, là, les coureurs du peloton maillot jaune. Thomas Coignac, une autre réaction ou pas, justement.
7: Romain Grégoire, pour rien vous cacher.
1: Ouais, Romain Grégoire, le champion de France que l'on a vu sur ces terres.

0: 73 mètres tout en haut du ballon d'Alsace, et c'est 9 km à quasiment 7%. C'est effectivement aussi compliqué avec la chaleur, on l'a vu par moment. Thomas Coignac, il nous reste une petite minute, la flamme rouge pour le peloton maillot jaune, une petite réaction ou pas?
1: Je suis en train de pister Romain Grégoire avec Clément Brazafonso qui était dans l'échappée également pour la Groupama FDJ. Je vous cache pas qu'en une minute, ils ont pris un petit peu d'avance sur moi, ils ont l'avantage d'être en vélo aussi, quelle idée, sur le Tour de France.
0: Même s'ils ont fait beaucoup d'efforts depuis le début de la journée, mais on en restera là, et ces réactions, vous pourrez les entendre bien évidemment sur votre radio ici, et notamment tout à l'heure à 18h30 dans le journal du Tour, comme tous les soirs effectivement avec Gilda Mingui. On va peut-être avoir l'arrivée du maillot jaune Tadej Pogacar ici à Belfort d'ici quelques instants. Ce sera un petit peu trop tard, un peu plus de 7 minutes du vainqueur, on vous le répète, le Suisse Mauro Schmidt de la formation australienne Jaikko Alula.
2: 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Il est 17h40, c'est l'heure de découvrir une info pratique et une belle idée sortie près de chez vous avec Axel Perret.
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4: Crèche Gwen aurait pu rimer avec bonne nouvelle. Je peux vous dire que aller au boulot à la radio et surtout repartir, ça a été une vraie galère depuis le début du mois de juin. Vous qui travaillez au Crèche Gwen à Quimper, vous savez de quoi je parle. Les travaux de création d'une piste cyclable continuent, mais l'ouverture de la bretelle de sortie du boulevard Louis Le Guenec, en allant du centre-ville de Quimper vers le quartier de Crèche Gwen, qui devait rouvrir ce lundi, ce sera que le 31 juillet. Patience, patience. La voix magique du Morbihanais Éloine Le Sauze. Il est sonneur de couple et chanteur de Canandiscan. Il vous propose une initiation au chant traditionnel breton avec Packer Prod. Ce sera la semaine prochaine, mardi, pour 3 euros seulement, toute l'après-midi, 14 rue des Frênes à Kerbali, c'est à Concarneau. Vous pouvez réserver en tapant tout simplement dans votre moteur de recherche initiation au chant traditionnel breton à Concarneau. Le stage se terminera avec un mini-concert d'Éloine Le Sauze.
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2: 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Allez, retour dans les années 2000 avec le tube de Camaro, Femme Like You.
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0: Caro avec Femme Like You sur Ici Brésisel.
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0: Vendredi prochain, la commune de Pleven, près de Fouesnant, va se transformer en véritable conte de fées. Enfin, plutôt des fées radioactives, entourées de korrigans et d'océans. Depuis 2018, Pleven accueille la Nuit des Légendes, une soirée pleine de contes et de magie. Et pour nous en parler, je reçois son président, Claude Ars. Bonjour Claude.
3: Bonjour.
0: Alors racontez-nous, il se passe quoi pendant la Nuit des Légendes ?
3: Eh bien, pendant la Nuit des Légendes, nous invitons, l'association Nuit des Légendes offre une scène à des conteurs qui drainent des histoires traditionnelles, des vieilles histoires des temps anciens. Mmh. Et cette année, nous avons un conteur et une conteuse, les deux très différents et en même temps qui se ressemblent. Hein.
0: Ouais.
3: Le premier, c'est Yann Foury, il vient des Monts d'Arrée. Alors, il va nous raconter les contes des chemins oubliés, mais de façon très moderne, parce que, vous savez, les Monts d'Arrée, Brennilis, des vieux cafés,
0: oui.
3: Histoires contemporaines aussi, des légendes urbaines, très un endroit qui mélange à la fois, je dirais, le traditionnel, les contes terrifiants de l'ancien monde,
0: ah.
3: Et les contes modernes. Et justement, il va nous raconter ces histoires-là. Là, les fameuses fées radioactives,
0: ouais.
3: Comme vous l'avez souligné tout à l'heure, des korrigans gourmands, il va nous parler de ces bistrots fantomatiques au milieu de la bruyère, où trinquent encore d'anciens personnages mystérieux. Il va nous évoquer tout ce monde des Monts d'Arrée. C'est un jongleur de mots aussi.
0: Il va vraiment nous plonger dans son univers, mais comme sa consoeur, j'ai envie de dire.
3: Alors, après, on change. Deuxième partie de la soirée, c'est avec Lulu Moisan, qui détient, le patrimoine légendaire du pays fouesnantais. C'est une grande conteuse du pays fouesnantais, Lulu. Et elle va nous raconter les histoires du petit peuple des bois et de la mer. Mmh. Elle adore les korrigans.
0: Génial.
3: Elle est presque, on va dire, la mère des korrigans. et donc, elle va nous raconter les étranges histoires de ces petits bonhommes lombards, vous savez, habillés de vestes, de pantalons, de velours.
0: Ah oui, les petites créatures. Donc tous ces personnages, toutes ces créatures un peu magiques, un peu mystiques, on les retrouve pendant la Nuit des Légendes. C'est une soirée de contes qui est gratuite, qui est ouverte à toute la famille. C'est en Finistère, c'est à Pleven, près de Fouesnant. Et le rendez-vous, c'est vendredi 24 juillet et c'est à partir de 20h30.
3: Bien, écoutez, on vous accueille. Bienvenue à Nuit des Légendes. La légende continue.
0: Eh bien, la légende continue. Merci beaucoup, Claude. On vous souhaite une très belle soirée de contes et attention aux korrigans quand même. Hein.
3: Ah, mais je veille. Et là, vous voyez-vous, on attend un peu la pluie ces temps-ci. Hein.
0: Ah bah vous inquiétez pas, en tout cas, je sais pas, si vous venez du côté de Quimper, elle est juste là. Donc couvrez-vous bien.
3: Là aussi. Là, ah bon, elle arrive à Quimper.
0: Elle est à Quimper, Claude.
3: Elle surgit des bois et je vois au loin justement ce petit peuple des bois qui me fait un grand salut.
0: Bah, faites-leur coucou de notre part. Très bonne soirée des légendes à vous, Claude.
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0: Du 20 au 26 juillet, Quimper passe en mode festival de Cornouailles. Musique, danse, atelier, la ville va faire vibrer la culture bretonne. Et de l'un des plus grands temps forts du festival, c'est le célèbre défilé du dimanche. Une énorme parade qui réunit les sonneurs et les danseurs de 22 groupes de 10h30 à 12h30. C'est un événement unique. Et vous savez quoi ? On vous offre un pass. Alors pas pour une, pour deux, mais pour 6 personnes pour assister au défilé. Et comme on prend aussi soin de vous, on ajoute à ce maxi-pass 2 paires de lunettes ici pour pouvoir regarder l'éclipse solaire du 12 août. La prochaine, c'est dans 45 ans, alors franchement, ce serait dommage de la louper. 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

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Allez, vous avez 3 minutes. Ça, c'est le temps de partir à Rome avec le duo breton de l'UNIS.

0: Oasis avec Rome.
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0: 17h54, c'est l'heure de jouer avec ici Bray Zizel. Et celui qui tente sa chance, c'est Sylvain. Bonjour Sylvain.
2: Bonjour.
0: Bienvenue sur dans le studio d'ici Bray Zizel. Vous nous appelez d'où Sylvain?
2: De Plenévé-du-Fou.
0: Alors, ça va Plenévé-du-Fou? Vous avez un beau temps?
2: Oui, ça va. Ça va.
0: Ouais, ah, ça oui, va pour un début mal, de week-end, ça se tient?
2: Oui, c'est nuageux, soleil, on est bien pour l'instant.
0: On est bien, eh ben parfait. Alors on le rappelle, notre jeu du jour permet de gagner 2 paires de lunettes spéciales éclipse solaire, 6 invitations pour le grand défilé du Festival de Cornouailles le dimanche 26 juillet. Mais pour repartir avec la timbale, il faut me dire qui chante ceci.
2: Donc, c'est
0: Mio Sec. Oh, bah voilà. Écoutez, j'ai même pas besoin de poser la question. C'est Mio Sec. Bravo, Sylvain. C'est gagné. Alors, Mio Sec, il avait donné un grand concert au Festival de Cornouailles l'année dernière et il sera cette année au Festival du Bout du Monde. Festival du Bout du Monde. Et ici, Bray Zizel est d'ailleurs partenaire. Est-ce que vous êtes déjà allé au défilé du Festival de Cornouailles, Sylvain?
2: Non, jamais.
0: Eh ben écoutez, là avec 6 places, vous pouvez ramener tonton, tata, les cousins, les cousines, les voisins, les voisines. Vous avez le choix.
2: Ok, ben merci bien.
0: Merci à vous, on vous embrasse Sylvain et très bon Cornouailles. À 18h, on fait le point sur l'info et la météo. Ça nous laisse le temps de découvrir le tout nouveau titre de Benjamin Biolay, qui est pour le coup parfaitement adapté. Le nouveau morceau, il s'appelle Écran Total, et forcément, il est sur ici Bray Zizel.

0: Benjamin Biolay et son tube de l'été, écran total, nous on valide. 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On adore.
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0: Il est 18h, c'est l'heure de faire le point sur l'actualité avec vous, Éric Bouvet.
2: Bonsoir, à Rennes, l'homme suspecté d'une tentative de féminicide vient d'être mis en examen 2 jours après la chute du 4e étage d'un immeuble d'une femme dont les mains étaient liées dans le quartier Bréquigny. Son compagnon est donc poursuivi pour tentative de féminicide et placé en détention provisoire. Sa version des faits, Valentin Belleville, diffère grandement de celle de la victime.
3: Oui, malgré une chute de 10 mètres mercredi matin, cette femme de 29 ans a pu être entendue quelques heures plus tard. Elle raconte une scène de violence ce matin-là. Par jalousie, dit-elle, son conjoint l'agresse, l'oblige à se déshabiller presque totalement, l'empêche de s'enfuir et lui attache une main. Elle tente alors de s'échapper en allant sur le balcon. C'est là que l'homme de 28 ans la pousse et qu'elle chute du 4e étage. Elle souffre de nombreuses fractures, mais miraculeusement vivante. Toute autre version, en revanche, du suspect. Face aux enquêteurs, lui nie la tentative de meurtre, mais reconnaît avoir fait une clé de bras à la victime pour, dit-il, récupérer son téléphone. Selon lui, elle aurait chuté seule de la fenêtre de la cuisine, alors qu'elle tentait d'accéder au balcon situé à gauche de cette fenêtre. Il assure avoir essayé de la rattraper, mais elle a glissé. Une version qui ne convainc pas donc le juge d'instruction, qui le met en examen pour tentative de féminicide et le place donc en détention provisoire.
2: Les explications de Valentin Belleville. La sécheresse s'aggrave dans le Finistère, qui passe en alerte renforcée sur l'ensemble du département, ce qui veut dire que les restrictions d'usage de l'eau se durcissent pour les particuliers, les agriculteurs et les industriels. On vous explique tout ça sur ici.fr. Vous avez aussi les détails d'une étude qui montre que le Morbihan a été le département le plus foudroyé de France ces dernières 48 heures. Et la Bretagne, la région où les orages ont été le plus concentrés. Plus de 6600 éclairs ont été détectés dans la région. 64% de toute l'activité électrique de 2026 en seulement 2 jours. Beau élevé. Moustoirac, Mélan, dans le Morbihan ont été les communes les plus touchées. Dans le Morbihan, toujours pas de liquidation pour la fonderie de Bretagne. L'apport de Renault de 4,5 millions d'euros a été accepté par le tribunal de commerce de Lorient ce matin. L'usine de Caudan reste donc en redressement judiciaire et son ancien repreneur Europlasma a été écarté des décisions qui la concernent. Si c'est un nouveau sursis pour les 244 salariés de l'usine, il reste encore beaucoup d'incertitudes, explique le délégué CGT Maël Le Goff.
4: Le message du tribunal a été très clair. Il faut qu'un repreneur se présente avant le 11 septembre, mais plus question de financiers qui viennent pour jouer à la bourse, c'est le message qu'a passé le tribunal. Donc maintenant, c'est dans les mains de Bercy pour trouver un vrai industriel pour reprendre la fonderie. Un industriel solide, avec un vrai projet, avec des volumes de production et avec une trésorerie pour de quoi faire vivre la fonderie de Bretagne, quoi. On part une fois de plus en vacances, encore avec une épée de Damoclès au-dessus de la tête, où on sait pas ce qu'on va devenir en septembre. Ça recommence encore, quoi. C'est tout le temps pareil, quoi. L'été dernier, à peine repris, on savait que ça allait pas durer longtemps. L'été d'avant, c'est la même chose. Donc, ça fait des années que ça dure, en fait. Nous, ça fait depuis que Renault est parti, depuis 2020, que 2021, qu'on galère, quoi.
2: Mais la fonderie de Caudan est donc toujours en redressement judiciaire et les repreneurs ont jusqu'au 11 septembre pour déposer leur dossier. Laura Bléret vous rappelle tout ça sur ici.fr. Toujours dans le Morbihan, à Sainte-Brigitte, les nouvelles élections municipales se dérouleront le dimanche 20 septembre. Celle de mars dernier avait été annulée par le tribunal administratif de Rennes à cause du vote d'un électeur qui n'habitait plus la commune du Crèze-Braise et le scrutin s'était joué à une voix. De nouvelles élections municipales aussi, je vous le rappelle, à Ilion et Plouanne dans les Côtes-d'Armor. Là, ce sera le dimanche 4 octobre. Attention, la pêche à tous les coquillages est interdite au sud de la presqu'île de Crozon à cause d'un taux trop élevé de toxines lipophiles. Des interdictions continuent également de s'appliquer en baie de Douarnenez, en mer d'Iroise ou encore sur la côte sud du Finistère. Le Cap Fréhel, lui, est rouvert après l'incendie qui a ravagé 38 hectares lundi. Les routes départementales, tout comme le GR34, sont donc de nouveau autorisées d'accès. Le sport, d'abord le Tour de France, vous l'avez vécu en direct il y a quelques minutes, c'est le Suisse Mauro Schmidt qui remporte la 13e étape à Belfort après avoir battu au sprint le Colombien Terrada. Le Breton Jordan Jegat termine 7e, juste derrière à 2 secondes. Ils faisaient tous partie d'une échappée fleuve qui a compté jusqu'à 57 coureurs. Pas de changement au classement général. Tadej Pogacar est toujours en jaune. En football, le FC Lorient perd un deuxième joueur majeur après le capitaine Laurent Abergel parti à Nice. C'est le milieu offensif Pablo Pagis qui s'engage pour 5 ans avec le Paris FC. Notez aussi ce match amical en ce moment entre Rennes et Guingamp. Ça se joue à Dinard depuis une demi-heure. Il y a actuellement 2-1 pour le Stade Rennais. 2 buts d'Esteban Le Poll. Et puis les rugbymen du RC Vannes ont vécu de belles retrouvailles avec leurs supporters ce matin. C'est au stade de Locminé où plus de 500 personnes sont venues assister à leur premier entraînement délocalisé. Et ce, à l'aube d'une nouvelle saison en top 14. Vous avez les premières impressions et les images sur ici.fr. Il est 18h05.
0: Ce week-end, du soleil partout en Bretagne et des températures qui vont de pair. Samedi après-midi, les minimales seront pour le Pays du Léon avec une moyenne de 22 degrés et les maxi seront pour Quimper, Guidel et Pontivy avec 29 degrés. Dimanche, même Eustra, le Trégor est un peu plus au frais avec 21 degrés et pour le reste des départements, les températures seront comprises entre 23 et 28 degrés comme à Châteaulin, mais le ciel sera légèrement couvert. On peut quand même profiter de la plage et laisser le pont chaud dans la voiture si on se rend aux Vieilles Charrues. Pas mal de bouchons d'ailleurs liés au festival dans le secteur de Carhaix. Soyez patients et prudents si vous êtes dans cette zone. Pour le reste des routes bretonnes, pas d'incident particulier à signaler pour le moment. Mais bien sûr, vous rencontrez une difficulté, un ralentissement important, vous nous le signalez sur WhatsApp ou directement au standard au 02 98 53 65 65. C'est Daniel qui vous répond.
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0: 1983, Bernard Lavillier et Nicoletta ont des idées noires, mais une chanson en or.

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0: et Nicoletta sur Ici Breil Zizel avec des idées noires.
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0: Vendredi 17 juillet, 18h10, c'est bientôt le week-end, peut-être même les vacances. Les vieilles charrues battent leur plein et sur Ici Breil Zizel aussi, ces festivals. Obispo arrive avant 18h30 et on a aussi une très belle idée sortie pour cet été qui va vous faire voyager dans le temps. Et dans moins de 10 minutes, Baptiste Mebrook reçoit le directeur du Festival Interceltique de Lorient qui nous donne ses coups de cœur de 2026. Mais d'abord, le tout dernier morceau de Charlotte Cardin, « The Way We Touch ».

0: Le tout nouveau Charlotte Cardin sur votre radio. Ici Bray Zizel, The Way We Touch.
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0: Tous les jours, on parle musique avec Baptiste Mébrou qui reçoit aujourd'hui Jean-Philippe Moras, directeur du Festival Interceltique de Lorient.
3: Ici Bray Zizel partage avec vous les coups de cœur de Jean-Philippe Moras, directeur artistique du FIL pour cette nouvelle édition du 31 juillet au 9 août. On se retrouvera tous à Lorient dans la capitale interceltique. Parmi les temps forts, souvenez-vous, les nuits magiques, maintenant devenu Horizon Celtique. Jean-Philippe, c'est un coup de cœur aussi, il faut aller voir ça absolument.
4: C'est un coup de cœur, on parlait de la grande parade plus tôt dans la semaine, c'est vrai qu'Horizon Celtique aussi, c'est aussi un moment très très important pour le festival. Il y a 5 représentations, ce sont les spectacles qui sont donnés au stade du Moustoir. Donc on accueille variablement entre 35 et 40 000 spectateurs chaque année pour ce spectacle, où il y a 600 artistes venant de toutes les nations celtes. C'est une très belle entrée en matière sur ce qu'est l'interceltisme justement. Si on ne connaît pas grand chose, il faut aller à Horizon Celtique. C'est une occasion pendant 2h30. C'est une forme de spectacle, de grands sons et lumières, et qui permet de mettre en avant la singularité et la richesse de chacune des nations celtes européennes, de l'Irlande à la Galice. Et cette année, en plus, il y a pas mal de nouveautés, puisqu'on change la scénographie. Donc c'est une nouvelle scénographie sur laquelle on a travaillé. Et notamment, on met en avant un genre qu'on connaît sans le voir forcément souvent, c'est le conte. Et donc, j'ai fait appel à un conteur qui s'appelle Achille Grimaud. Et l'idée cette année, on a écrit un conte.
3: Il sera d'ailleurs bientôt notre invité aussi. Hein, pour
4: et Achille, donc, on a fait un gros travail depuis septembre. Et l'idée, c'est de comment dire que c'est pour les milliers de spectateurs qui sont là, ils puissent entendre un conte original qui va lier effectivement toutes ces nations celtes. Et vous savez, le conte, c'est comme quand on était petit, c'était il était une fois, et à la fin, et ils vécurent heureux, et voilà.
3: Ouais. Mais c'est avec une voix off,
4: une voix off en tant que comédien aussi. C'est aussi de remettre l'oralité un peu au centre et de se dire, même si on est dans un stade, même si on est des milliers de spectateurs à assister, c'est comme si on écoutait quelqu'un qui était au coin de la cheminée. Ouais. C'est cette magie qu'il y avait avant, qui était beaucoup plus prégnante auparavant avec les veillées, etc., quand il n'y avait pas la télévision, quand il n'y avait pas tout ça. Et c'est quelque chose qu'on a encore étant enfant, parce que je pense que tous les parents racontent des histoires à leurs enfants, donc c'est beaucoup des souvenirs d'enfance, il était une fois, etc. Mais on quitte un peu ça. Donc l'idée, c'est vraiment de remettre ça un peu au cœur, mais toujours avec la magie de ces horizons celtiques et de ces 600 danseurs, musiciens qui seront présents sur le stade.
3: Jean-Philippe Moras, coup de cœur. Étienne Chouzier aussi, qui est un musicien au sein du Bagad de Vannes,
4: grand compositeur breton, jeune compositeur breton auprès duquel on fait souvent appel, pour composer des musiques, et notamment dans le cadre d'Horizon Celtique, en lien avec Kendler, il a composé effectivement beaucoup de pièces qui sont quand même très très originales, sur cette musique bretonne, je dirais, d'aujourd'hui, elle sait vraiment d'où elle vient, et elle est vraiment actuelle.
3: Donc Étienne Chouzier, que vous découvrez aussi en playlist sur votre radio, ici Bray Zizel, car il est également diffusé. Merci beaucoup Jean-Philippe, on se retrouve dans quelques instants pour un nouveau coup de cœur.
0: Merci Baptiste, et justement, on l'écoute tout de suite Étienne Chouzier.
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0: Fruitura, c'est Étienne Chouzier qu'on retrouve dans la playlist ici Brésil, mais aussi au fil. Et justement, Baptiste Maybrook continue l'interview de Jean-Philippe Moras, directeur artistique du Festival Interceltique de Lorient.
1: Ici Brésil partage avec vous, auditeurs, auditrices, les coups de cœur de Jean-Philippe Moras, directeur artistique du Festival Interceltique de Lorient du 31 juillet au 9 août. On se retrouvera, et là Jean-Philippe, dernière ligne droite avec la soirée électrophile. Et là, ça va envoyer.
2: Là, ça va envoyer. C'est la deuxième année, simplement. Ouais. On avait innové l'année dernière en se disant on faisait une soirée électro sur notre gros lieu, justement, sur l'espace Jean-Pierre Pichard. Et une soirée électro avec tous les codes de l'électro. On va passer, c'est pas Astropolis, mais on n'est pas très loin. Mais c'est Astro Celtipolis, veut, là-dessus. Et donc, cette année, deuxième édition. Et on a fait une affiche aussi bien avec des artistes très éclectiques, mais en métier qui tournent autour de cet univers, mais qui sont dans l'univers électro. Donc, notamment avec le Rennais Perceval.
1: Ah bah oui, Perceval, bien
2: qui
1: sûr.
2: Qui sera présent. Les Morbihanais, j'allais dire Morbihanais parisiens de Noun.
1: Ah bah oui.
2: Qui sont...
1: Les Vintais, même.
2: Voilà, des Vintais et parisiens. Et c'est vrai qu'ils sont vraiment... Ils passent d'une manière assez récurrente sur l'Orient, mais c'est vraiment, pour moi, des chefs de file réellement de ce qu'on appelle de ce mouvement électro. On a également, sans doute, le groupe breton qui tourne le plus aujourd'hui, qui s'appelle Fleuve.
1: Ah bah oui.
2: Et voilà, qui est aussi...
1: Devenu des stars, maintenant.
2: Voilà, vraiment devenu des stars. Et ouais. Pour Corinetto, parce que c'était quand même très masculin. Comment dire? Donc, on a demandé à Miss Blue, effectivement, de pouvoir faire le lien entre ces trois formations.
1: Qui a sorti récemment un nouvel album.
2: Voilà,
1: aussi,
2: DJ Miss Blue sera là aussi. Ouais. Donc, pour une grande soirée de 22h à 3h du matin, à Électrophile, donc à l'espace Jean-Pierre Pichard. Et ça, c'est le samedi 8 août. On est sur la fin du festival, juste l'avant-veille.
1: Donc, n'hésitez pas. Et puis, en plus, c'est pour tous les âges.
2: Et pour tous les âges. Et si on fait comme l'année dernière, il y aura une super ambiance.
1: Voilà, venez là-bas. Merci beaucoup, Jean-Philippe Moras, d'avoir partagé tes coups de cœur. C'était chouette, en tous les cas, tout au long de cette semaine.
2: Merci,
1: et puis,
2: Baptiste.
1: On se voit à Lorient pour de nouvelles aventures. Je rappelle les dates, quand même. Du 31 juillet au 9 août, on y sera avec votre radio. La billetterie, c'est important de le dire, il en reste. Festival-interceltique.bzh. On a évoqué plein d'artistes, mais il y aura aussi Yann Tiersen et plein d'autres groupes, de présents.
2: Plein d'autres groupes, Capper Kelly, Dervish, etc. Mais c'est toujours très compliqué de résumer. On est autour de 420-430 concerts proposés cette année. On peut pas parler des 400. Donc, il faut pas hésiter à les fouiller. Tu le disais sur le site internet, sur l'application pour smartphone du Festival Interceltique. Et puis voilà, de se dire, j'irai peut-être bien le mercredi ou le jeudi. Qu'est-ce qu'il y a le mercredi et le jeudi? Il y a énormément de propositions. Et de faire son choix. C'est ça, Lorient aussi. C'est de pouvoir être libre, de pouvoir déambuler, des fois, découvrir des choses, ou des fois aller voir des choses très, très précises. Et si on veut aller voir des choses très précises avec billetterie, par contre, faut pas toujours attendre la fin. Parce que des fois, il peut y avoir de la frustration, parce que quand il n'y a plus de place, il n'y a plus de place. Mais en tout cas, il ne faut surtout pas hésiter à se renseigner et à surfer et à prendre le même plaisir qu'on a, nous, à pouvoir monter ce festival.
1: Justement, dernière question, Jean-Philippe Moras, est-ce que cette année, on aura encore des badges de soutien au fil? C'est-à-dire qu'on va pouvoir se balader grâce aux badges de soutien.
2: Exactement, oui, ça c'est très important, ce badge de soutien qui manifeste aussi cette envie de venir sur le festival et qui permet quand même d'assister à énormément de concerts. C'est devenu une marque de fabrique aussi du Festival Interceltique. Donc, quelque part, je dirais même maintenant, le festival sans badge, ça serait un peu... Ce serait même un peu étonnant. Donc, on voit déjà tous ceux qui font collection maintenant.
1: Ah oui,
2: ça, c'est quelque chose qui est collector.
1: Ouais.
2: Et puis, c'est quelque chose qui est aussi économiquement, faut le dire, nécessaire pour nous, pour continuer à proposer au plus grand nombre et de manière le plus populaire possible tous ces concerts et tous ces lieux.
1: Merci beaucoup, Jean-Philippe Moras.
2: Merci, Baptiste.
0: Merci, Baptiste. On vous donne rendez-vous lundi pour de nouvelles actualités musicales. Et on retrouve l'interview complète de Jean-Philippe Moras, directeur artistique du Festival Interceltique de Lorient, sur le site et l'appli ici/ Brésil.
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0: 1992, premier album studio, il est sur la plage, les cheveux au vent, eh oui, quand même, Obispo, avec plus que tout au monde. Très bel après-midi sur Ici Brésil.

0: que tout au monde, Pascal Obispo sur votre radio, ici Brésisel. Dans quelques minutes, RL Belloni nous emmène en balade en Bretagne, au Conquet, où on déplace les églises pierre par pierre. C'est une nouvelle histoire que nous raconte Loïc Mengi. Les Bretons de Cancre sont aussi dans la playlist d'Ici Brésisel avec Survivant et Jimmy Cliff, le roi du reggae, arrivé également avec We All Are One. À 18h30, on fait le point sur le Tour de France. Et moi, j'ai une petite suggestion pour vous. Le 25 juillet, est-ce que ça vous dit de voir Bowie, Coldplay et Scorpions? Ouais. Trois groupes, Scorpion, Coldplay et Bowie, ils sont réunis à Loctudy pour le festival Rock in Loc. Alors bien sûr, ce ne sont pas les artistes originaux, mais bien des tribute bands, des groupes qui rendent hommage aux artistes pour une soirée exceptionnelle. Ça commence dès l'après-midi et je vous conseille d'y aller, c'est gratuit, c'est à partir de 14h à Loctudy. Et ça va être magique.
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2: Est-elle un lion rugissant? Mauro Schmidt s'impose à Belfort au terme de la plus longue étape de ce Tour de France. Le Suisse s'est même payé le luxe de lever sa roue avant en passant la ligne, juste devant le Colombien Terrada. Première victoire sur le Tour de France pour Mauro Schmidt, 26 ans. Bonsoir Bruno Blanzin.
3: Bonsoir.
2: On vous retrouve en direct de Belfort. Quelle étape? C'est parti sur un rythme endiablé et ça n'a jamais débranché.
3: Oui, elle se termine à 50 km/h de moyenne, Gilda, cette étape, alors qu'il y avait quand même deux difficultés au menu, hein, le col des Croix, 5 km à 5%, et puis le ballon d'Alsace, ce n'est pas rien, c'est 9 km d'ascension à 7%. Mais en fait, on a eu la plus longue étape du Tour de France, et quelque part la plus folle, on ne s'y attendait pas forcément, avec à un moment donné, un regroupement de 57 coureurs en tête, à 90 km de l'arrivée, et avant les difficultés que je viens de vous citer. Et puis il y a eu l'ascension du ballon d'Alsace, 10 hommes qui ont basculé dans la descente, un toboggan de 30 km parmi lesquels trois Français. Tout le monde regardait Pidcock, le grandissime favori, et c'est finalement Schmidt qui s'impose au sprint devant Terrada, parce que les deux sont partis, le Suisse et puis le Colombien, à 15 km de l'arrivée, et ça s'est réglé entre les deux. Et donc cette victoire suisse la 60e pour un Suisse sur le Tour de France.
2: Et 50 km/h, c'est tout simplement l'étape de plus de 200 km la plus rapide de l'histoire du Tour. Imaginez, les organisateurs avaient prévu une vitesse moyenne entre 42 et 46 après le record absolu battu mercredi à Nevers. On est décidément sur un Tour très rapide. Premier Français de cette 13e étape, Kevin Vauclin, 6e. Le Normand se sent de mieux en mieux, mais dans le final, il n'est pas parvenu à prendre la roue de Terrada et de Schmidt.
4: Il y avait un surnom avec Luc Plap et Mauro Schmidt, ils ont réussi à très bien jouer. Bon, c'est parti et on s'est un peu enterré. Je pense qu'en fait, d'avoir deux UAE nous a un peu mis le bordel, tout simplement. Et ça a été compliqué de manager dans le final. J'ai essayé tout ça, mais bon, voilà, tout le monde regardait un peu Tom Pidcock, hein, parce que c'est pour le classement général. C'était pas facile à gérer comme finale.
2: Avec son maillot bleu, blanc, rouge, Romain Grégoire, lui, a vécu une journée particulière, puisque le Tour passait chez lui, dans le Doubs, à Saint-Vite, et le coureur de Groupama est parvenu à se glisser dans l'échappée, Bruno.
3: Mais juste après avoir salué ses amis, son fan club à Saint-Vite, hein, où on l'a même vu en photo, on a vu son portrait sur un rond-point, effectivement. Il a réussi derrière à attaquer, à se retrouver dans l'échappée, mais il l'a confirmé à l'arrivée au micro de Thomas Coignac. Les jambes pour gagner, c'est encore compliqué. Il va mieux, il a eu un début de tour difficile, le champion de France, mais il a pu profiter quand même sur ses terres ici dans le Doubs. Il termine 26e à 3 minutes et 19 secondes du vainqueur, justement le français Romain Grégoire.
2: Eh bien, on va l'écouter, Romain Grégoire, qui effectivement est un petit peu en difficulté sur ce tour.
5: Ouais, quand même, c'était sympa, surtout en début de course, je voyais qu'il y avait beaucoup de monde, mais ouais, c'est rapidement, c'est le mal de jambes qui est passé au-dessus. Je crois que la première heure, je regarde, on est 55 de moyenne, donc ça n'a pas débranché. Et ouais, même si j'essayais de profiter un petit peu de ce qui se passait autour de la route, ça a fait mal aux jambes, quoi. Il faudrait un miracle, franchement, pour gagner une étape d'étape quand je vois mon niveau par rapport à celui des autres aujourd'hui, quoi.
2: Et au classement général, Tadej Pogacar porte toujours le maillot jaune, mais il y a le rapproché de Tom Pidcock, troisième de l'étape, élu combatif du jour. Le Britannique fait une belle opération au classement. Pidcock remonte à la 4e place, donc il passe devant le Français Paul Sexas, 6e. Rien de grave, Bruno, pour Paul Sexas.
3: Non. Le petit problème pour Sexas, c'est que je vous ai parlé tout à l'heure de la cinquantaine d'échappées. Il y avait deux équipes qui n'étaient pas représentées sur les 23 du Tour de France, et il y avait la sienne. Ce n'est pas très très grave de voir Pidcock passer devant. Il est toujours sixième à 4 minutes 35 secondes. Paul Sexas, avant de démarrer la montagne demain, mais pas d'affolement de ce côté-là.
2: Bon, tant mieux. Aujourd'hui, le peloton des favoris a coupé la ligne avec 7 minutes 30 de retard. Donc un peu de répit pour les hommes forts, car le week-end s'annonce très corsé. Ça commence par une étape de montagne demain, 155 km entre Mulhouse et le Markstein, avec 4 cols au programme, dont une montée inédite, les précisions du patron du Tour, Christian Prudhomme.
6: Une étape qui va s'élancer de Mulhouse, avec dans le final, sur l'autre versant du Grand Ballon, une montée inédite, la montée du Hag, une montée très rude, très raide, avec des pourcentages très inégaux. En fait, c'est une route qui existait déjà, qui a été reconstruite pour permettre à tous les véhicules qui n'ont pas de moteur de monter, et donc aux coureurs professionnels. On l'utilisera pour la première fois. Elle est sur une grande partie boisée. Gros avantage évidemment pour les champions, gros avantage aussi pour le public du Tour de France. Et le sommet de cette montée, à 2 km plus haut, on arrive au Grand Ballon, et on va descendre sur 6 km pour aller jusqu'au Markstein, où le dernier vainqueur s'appelle Tadej Pogacar.
2: Évidemment, Pogacar qui sera encore favori demain, étape à vivre sur votre radio ici à partir de 13h30. Merci Bruno Blanza en direct de Belfort. Merci également à Andreas Jaffré pour les liaisons techniques. À demain.
0: Ici, partenaire officiel du Tour de France. 18h35, c'est l'heure des idées de sortie de l'été sur votre radio ici Brésil.
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0: Et on remonte le temps en baie d'Audierne.
7: Connaissez-vous la classe à l'ancienne de Plovent ? Facile à trouver, derrière la mairie de ce petit village du Pays Bigoudin, la classe ouvre ses portes, comme chaque été, en juillet et en août, à raison de deux fois par semaine, le mardi et le jeudi, de 17h à 19h. Que vous soyez visiteur de passage ou habitant du Sud Finistère, on vous invite à découvrir cette salle d'école, décorée comme dans les années 50, avec son inévitable tableau noir, ses grands et petits pupitres, son poêle ou encore ses cartes murales et tant d'autres choses à découvrir dans nos collections. À chaque ouverture, à 18h, une dictée au porte-plume est proposée aux volontaires de tous les âges. L'entrée et la participation sont libres. Vous pouvez nous contacter à patrimoine.plovent@gmail.com. À bientôt.
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0: 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Vous aussi, vous souhaitez communiquer à l'antenne sur un événement que vous organisez, un concert, une soirée, un fest-noz, une expo ? Vous nous laissez un message vocal sur le WhatsApp d'ici Brésil au 02 98 55 63 65 65. C'est le week-end, ça y est, je commence à m'emmêler les petits pinceaux. Il est temps d'écouter un bon Jimmy Cliff pour mettre tout ça en place.

0: 1983, We All Are One. Jimmy Cliff sur votre radio, ici Brésisel. Elle nous fait découvrir la Bretagne autrement. C'est RL Bellouni qui est déjà en chemin, visiblement, avec ses balades en Bretagne. Et aujourd'hui, c'est direction Le Conquet, près de Brest.
1: Dernière étape de notre balade au Conquet. On est remonté avec Loïc Mingui du port jusqu'à l'église. On a traversé une rue dans laquelle il y a beaucoup de commerces. Il y a des boulangeries, il y a des crêperies. Enfin voilà, on trouve tout au Conquet et vous pouvez effectivement, si vous y passez la journée, trouver de quoi vous nourrir et de quoi boire, faut le dire. On est remonté à l'église parce que cette église, Loïc, elle a une histoire que tu aimerais nous raconter.
2: Ah oui, là on est devant l'église Sainte-Croix, donc au centre-ville du Conquet. Elle a une histoire assez particulière. Comme je l'ai dit hein, pendant toute cette visite, la position géographique du Conquet est très particulière. Bien sûr, c'était bien pour le commerce, pour l'échange avec le reste du monde, mais c'était aussi extrêmement périlleux de vivre au Conquet puisqu'on était assaillis par les Anglais assez régulièrement. C'est pourquoi souvent sur ces villages littoraux, les bourgs, les centres-villes se trouvaient dans les terres. Eh bien, l'ancien bourg du Conquet se trouve dans les terres, à 3 km d'ici, on l'appelle l'Ocrist. Aujourd'hui, c'est un lieu-dit du Conquet. Avant, c'était l'inverse. Le Conquet était un lieu-dit de l'Ocrist. C'était là que se trouvait le bourg paysan, disons. Sauf qu'on a vu ensemble qu'à partir du 19e siècle, il y a eu pas mal de changements au Conquet. D'une part, l'arrivée de M. Tissier, avec l'industrie de l'iode au Conquet, et quelques années après, eh bien, les pêcheurs de Paimpol qui sont arrivés peuplés et créer une petite bourgeoisie, au sens littéral du terme, les gens du bourg. La bourgeoisie naissante devait faire les 3 km aller, puis 3 km retour chaque dimanche pour aller à la messe à l'église de l'Ocrist. Ça lassait un peu ces nouveaux bourgeois. L'église de l'Ocrist étant vétuste, le conseil municipal va décider, au lieu de réparer l'église de l'Ocrist, de la démonter pierre par pierre et de la remonter au centre-ville. C'est pour ça que si on fait le tour de l'église, on ne verra pas de cimetière. Ils n'ont quand même pas poussé le vice, ils ont laissé les morts tranquilles à l'Ocrist, et l'église maintenant est au bourg. Au centre-ville, pardon.
1: Ah, oh, au centre-ville, soyons précis. Et à l'intérieur, alors, c'est le mobilier, c'est aussi ces riches conquêtois qui l'ont offert.
2: Absolument, et le terrain lui-même a été donné à la commune par M. Tissier. C'est-à-dire que M. Tissier était lui-même maire de la commune.
1: Oui.
2: Il faisait un peu ce qu'il voulait, mais c'est intéressant d'imaginer l'ambiance dans le village à l'époque, où tout le monde allait à la messe, surtout en Bretagne, de façon extrêmement pieuse et très catholique. Ça a mis un tel bazar dans la commune, cette guerre entre les paysans et les bourgeois, les gens du bourg, que le conseil municipal et le maire ont été remerciés à l'élection suivante.
1: Ah ouais.
2: Ça a été une forme de non-recevoir.
1: Et donc les gens de l'Ocrist sont ensuite venus ici tous les dimanches?
2: Exactement, c'était les gens de l'Ocrist, les paysans qui venaient faire ces 3 km aller, 3 km retour, chaque dimanche.
1: Bon, ça s'est apaisé maintenant dans la ville du Conquet?
2: Bien sûr que ça s'est apaisé, et d'ailleurs le bourg paysan de l'Ocrist, vu qu'il y a moins de paysans de nos jours, il reste un petit bourg, mais beaucoup moins paysan qu'hier.
1: D'accord. Les visites, on l'a dit, tu les proposes régulièrement ici au Conquet, une visite comme celle qu'on a faite. Et puis, moi, je peux vous le dire, Loïc, il a beaucoup d'autres choses à raconter. On a fait une toute petite partie de ces visites que tu proposes au Conquet. Il y a toujours des histoires et j'imagine que tu en

0: s'ajoute régulièrement.
1: Oui, là, vous n'avez eu qu'un aperçu de la visite du Conquet. La dernière fois, c'était Saint-Mathieu. Et comme tu le dis, il y a toujours des choses à raconter. On ne sait jamais tout. Plus on s'intéresse à un sujet, plus on se rend compte qu'on ne sait pas grand-chose. Et donc, je propose ces visites-là, comme je vous l'ai dit, de avril à septembre. Vraiment à toutes les périodes, tous les jours. Et les visites sont disponibles sur le site internet. Donc, vous tapez ribine-experience.fr et vous pouvez directement réserver en ligne ou trouver mon numéro et m'appeler directement.
0: On le fait très simplement et puis qu'on soit 5, 10 ou 3, de toute façon, on trouvera un créneau pour faire cette visite.
1: Exactement. Et il y a aussi des possibilités de faire des visites en vélo. Je m'associe avec un loueur de vélo et là, on fait des balades entre le Conquet et Plougonvelin en vélo électrique.
0: Très bien. Eh bien, c'est dit. Merci beaucoup, Loïc, pour cette nouvelle visite et puis à très bientôt.
1: Merci, RL. À bientôt.
2: Merci RL, on retrouve toutes vos balades qui sont rediffusées demain, samedi à partir de 10h et dimanche à 14h. La semaine prochaine, on va se promener sur les Landes de Locarn, un an après l'incendie qui a ravagé 80 hectares de landes en Centre-Bretagne. Dans quelques minutes, Clément Soubigou prend la route et nous parle ribine dans son petit cours de breton.
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2: Tout de suite, le trio finistérien Cancre déboule sur Ici Brézizel avec Survivant.

0: Breton de Cancre dans la playlist d'Issy Brésisel qui sont à retrouver en concert le 13 août au Jeudi du Port à Brest.
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0: Bon, on est le matin, on est, 18h49, on est peut-être le matin quelque part, à un moment donné dans le monde, forcément, c'est sûr. En tout cas, ici, à Issy Brésisel, c'est Clément Souviou. Zoubigou, j'en perds mes mots, qui prend les chemins de traverse et passe par les ribines dans le petit cours de breton.
3: Plusieurs mots à découvrir aujourd'hui. Cleuse, vous le connaissez, je pense. Eh bien, je vais vous en parler, mais avant cela, on prend la route.
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3: Et parfois, c'est compliqué sur les grands axes. Hein. Vous connaissez malheureusement ce concept des bouchons ou autres perturbations tout genre. Alors, l'astuce, c'est de prendre en entreuse ou arvinogène. Route bien connue des habitants des campagnes, car dans chaque commune, il y en a et elles rendent souvent service. Hent, c'est la route. Treuse, ça veut dire de travers, qui traverse. Pas besoin de faire un roman. Une entreuse vous permet, comme toutes les routes, d'aller du point A au point B, avec une particularité, on évite les grands axes, donc on évite la circulation, donc on peut gagner du temps. Privilégiez les henchoutreuses goudronnées quand même, vos suspensions vous remercieront. Et entreuses, henchoutreuses ont des petites copines suivant les coins. On peut parler des ribines, ribinous, d'où l'expression breto-française prendre les ribines. Et on peut aussi les nommer guinogènes, guinogènous. Ce sont des routes qui rendent service quand on les connaît. Comme quoi, ça aide parfois de sortir des sentiers battus.
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3: Et maintenant, j'en viens au toponyme du jour. Et vous l'avez forcément déjà vu. Je parle des noms en cleuse ou hleuse. Le plus célèbre, c'est Pennahleuse, rond-point connu des Brestois. Pennahleuse, le bout du talus, la fin du talus. Pennahleuse. Cleuse, c'est le talus. Cleuse, clin, par endroit, qui donne au pluriel clinniou ou clechou. C'est pareil. Arlechou, arlinniou. Un mot pas si répandu que ça en toponymie, car les talus n'étaient pas si nombreux qu'on le pense. La majeure partie date de la fin 19e, début 20e. Du coup, là où il y avait d'anciens talus, le nom est resté. On voit parfois cleuse, le cleuse, avec une francisation, ou cleusiou meur, évoquant de grands et hauts talus. Voilà les mots du jour. Entreuse, le chemin de traverse. Cleuse, le talus. À demain, Kenwarhuas.
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0: Kenavo, Clément, et à lundi pour un tout nouveau petit cours de breton. Des tendances électro pour celle qui prend comme toujours la route du succès, c'est Mylène Farmer avec son nouveau titre, C'est à qui le tour, qui apparaîtra sur son prochain album. Ça, c'est prévu cet automne.

0: Ici Bray Zizel, Mylène Farmer avec son tout nouveau titre, c'est à qui le tour? À 19h tout pile, on retrouve Brainstorming, notre émission 100% bretonne. Et à 20h, Émilie Mazoyer nous fait le best-of et l'essentiel de sa chronique musicale Décibel. Dans moins de 2 minutes, un cœur de glace iconique, Debbie Harry et sa bande débarquent dans votre radio. 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
0: La première fois que j'ai entendu ce morceau, j'avais 11 ans, j'avais mon Discman à fond et je suis tombée amoureuse de Blondie. Heart of Glass, le tube de 78 qui lance le week-end en beauté. Montez le son.

0: Heart of Glass de Blondie sur votre radio. Ici Bryce Diesel. Merci à Olivier qui réalise cette émission, à Daniel qui vous a accueilli au standard. Il est 19h, c'est l'heure de votre émission breton Brainstorming.
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0: Et c'est vous, Erel Belloni, qu'on retrouve.
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0: Agonome, Justu, et vos adcoët, Loïsa Bouvir.
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1: Oh, qu'est-ce que je suis contente de vous retrouver, Laurent. Ça fait trop longtemps que je ne vous ai pas vu.
2: C'est très gentil.
1: Oui.
2: C'est réciproque.
1: Ah, merci beaucoup. J'ai essayé de vous courir après, mais alors de cathédrale, en concert, en festival, en studio, c'était impossible de vous attraper.
2: Mais je suis là.
1: Oui, vous êtes là. Alors, vous avez une triple actualité entre votre tournée 21 souvenirs, donc qui sort vendredi, et puis collection que j'ai beaucoup aimé, vos inédits et vos raretés qui sont réunis sur un opus assez exceptionnel, je dois dire. Mais avant tout ça, il faut qu'on parle de l'album de rap le plus chaud de l'hiver sur lequel vous figurez. C'est l'album de DC's. Le titre le plus cool de l'album s'appelle Surfer et DC's a invité Laurent Voulzy.

0: ce temps à vous aimer, Laurent Voulzy, et vous réussissez encore à nous surprendre. Racontez-moi cette aventure avec This Is.
1: Écoutez, je chantais dans... c'était au cours de la tournée des cathédrales.
0: Ouais.
1: Donc je chantais dans une grande église à Paris. Et il est venu me voir à la fin du concert. Et puis il m'a envoyé un petit mot très gentil. Et il m'a fait savoir qu'il aimerait bien qu'on se rencontre. Et peut-être, pourquoi pas, essayer de collaborer ensemble. Et j'ai trouvé que c'était super sympa, que son courrier était sympa, sa visite était sympa. Et donc je suis allé le retrouver en studio trois fois, une fois à Paris, une fois à Bruxelles et une fois dans le sud. Et puis on s'est mis à faire cette chanson ensemble. Et puis je la trouve très jolie. Voilà.
0: Elle est très belle, très très belle, très réussie.
1: Voilà, surfeur. Ouais. J'avais déjà entendu, hein, ils avaient déjà fait une belle ébauche au studio que j'avais adoré. Et donc j'ai mis ma patte dessus un petit peu, quoi. J'ai beaucoup aimé cette expérience, voilà.
0: 21 souvenirs sort vendredi. C'est la première fois que vous avez un best-of qui sort en double vinyle, puisque, alors évidemment, vos albums étaient sortis en vinyle à l'époque, et puis après, il n'y avait plus de vinyle, et puis finalement, c'est le retour du vinyle. Est-ce que ça vous réjouit, ça, vous qui êtes fan de musique et oreille très sûre?
1: Oui, oreille très sûre, je ne sais pas, enfin...
0: Oh bah quand même, le son de vos albums, c'est quelque chose.
1: Oui, je mets du temps pour faire mes albums, et je suis beaucoup moins difficile avec les albums des... Si je rentre dans un magasin et puis que j'entends dans un haut-parleur une chanson qui me plaît, j'ai envie de l'écouter plus, et j'ai envie éventuellement d'acheter l'album ou je sais pas. Mais c'est comme moi je fais mes disques, alors je suis casse-pied, mais je crois que je suis comme quelqu'un qui serait heureux d'aller manger chez des gens, même si le plat n'est pas révolutionnaire. Par contre, la personne qui fait la cuisine elle-même, elle a peur, elle a envie que son repas soit réussi, quelle que soit la sophistication. Alors, pour en revenir à...
0: Au retour du vinyle,
1: alors. J'étais content. Alors, j'avais dans l'idée, je me disais, je vais faire... Ce serait bien, il y a des gens autour de moi qui m'ont dit non, on a deux de tes albums, on n'a pas tout, mais pourquoi tu fais pas, quelques personnes m'ont dit Laurent, ce serait bien que tu ressortes, ça fait 40 ans ou 30 ans que t'as pas fait un album complet avec tes, que des chansons que les gens connaissent et tout ça.
0: Ouais.
1: Alors, il y a eu ça. En plus, j'en parle un peu à la maison de disques. La maison de disques dit, c'est marrant que tu parles de ça parce que on y avait pensé, ce serait bien de le faire. Et en plus, on pourrait le sortir en vinyle. Et là, j'ai dit, OK. Ah bah oui. Non, parce que bon, c'est l'époque des vinyles qui m'a donné envie de faire de la musique.
0: Oui.
1: Voilà, donc je sortais des 45 tours.
0: Ouais, on va en parler, parce que vous avez sorti d'ailleurs un 45 tours pour fêter ça. Alors pour ceux qui ont gardé une platine CD, ça sort aussi en CD, bien sûr, c'est 21 chansons, donc 21 souvenirs. On pourrait aussi l'appeler 21 tubes, ce serait moins joli que le mot souvenir, mais c'est vrai, et c'est dingue de se rendre compte, en regardant la liste des chansons, Les Nuits Sans Qui Mouaillent, Le Soleil Donne, Le Cœur Grenadine, Le Pouvoir des Fleurs, Paradoxal System, toutes ces chansons de toutes ces époques différentes, on les connaît par cœur, on ne sait plus nos tables de multiplication, mais vos chansons, elles sont collées à nous. Est-ce que vous pensez que vous avez la recette de la potion magique?
1: Non.
0: Alors vous l'avez eue au moins 21 fois.
1: Non, mais je crois pas qu'il y ait de recette, en fait.
0: C'est vrai?
1: Ou il y en a une très mystérieuse que je ne connais pas, qu'on m'a glissée en douce, mais je la vois pas, je la trouve pas dans mes poches. Non, il n'y a pas de... Franchement, je trouve pas qu'il y ait... Je trouve que j'ai de la chance. Des fois, il y a des gens qui me disent « t'as pas de chance, t'as travaillé pour... » Mais non, mais j'ai aussi de la chance. J'ai de la chance d'avoir rencontré Alain Souchon. J'ai de la chance d'être comme je suis, c'est-à-dire de ne jamais être content tout de suite de ce que je fais. Alors, quand j'ai trouvé une musique, deux jours après, je l'écoute le matin, ou je sais pas quand, l'après-midi, et avec le recul, comme si c'était une chanson d'un autre, et là, je me fais pas de cadeau. Je me dis, non, là, on est à côté. Par contre, quand ça me fait une émotion, à ce moment-là, oui.
0: Il y a énormément d'émotions, c'est vrai, dans ces chansons, et à les réécouter, bien sûr. Il y en a une qui est étudiée dans les écoles, tellement elle est pleine d'émotions, tellement elle disait des choses quand elle est sortie au milieu des années 80, et elle continue à en dire aujourd'hui au milieu des années 2020. C'est Belle-Île en mer, Marie Galante. Est-ce qu'elle a une place à part dans votre cœur? Elle me semble très intime.
1: Oui. Elle a une place à part dans mon cœur, je crois. C'est peut-être, je dirais peut-être, une des premières chansons dont le texte raconte une double teinte. Mm-hmm. Il y a une surface, puis quand on gratte un peu, c'est un peu une chanson sur la différence qu'on peut avoir avec ça me rappelle des souvenirs d'enfance où ma couleur était différente, où je me sentais différent des autres, où certaines personnes, des enfants quelquefois, parce que les enfants sont toujours parfois cruels sans le savoir avec les gens qui sont différents, que ce soit à cause de la couleur, du poids, des taches de rousseur,
0: on trouve toujours un truc,
1: infirmité, et aussi certains adultes me faisaient remarquer ma différence, pas tous, hein. Dieu soit loué, j'ai eu un entourage très bien, mais de temps en temps on vous fait des remarques. Donc c'est des choses qui m'ont marqué, Alain le savait, et qui m'ont écorché un peu. Et donc, dans cette chanson, Belle-Île en mer, Marie Galante, il y a ça. Et en plus, le résultat est que elle a un peu changé ma vie aussi, en profondeur, comme Rock Collection l'a fait. C'est des chansons qui ont tellement c'est le hasard qui a voulu ça, et donc ça a changé ma vie. C'était une reconnaissance, par exemple, pour mon pays d'origine, mon île d'origine, la Guadeloupe. Les gens ont dit, ils étaient fiers que je revendique ça. Ça raconte ma vie, ça me raconte que ça le dit pas vraiment, mais j'étais fabriqué en Guadeloupe, et ma mère, pour des raisons familiales, non mariée, parce que du coup mon père ne s'est pas marié avec elle, alors on a dit dans ma note famille, il faut mieux que tu accouches pas ici.
0: Donc je suis né dans le gris par accident,
1: ouais. Traversé la mer dans un bateau dans le ventre de ma mère, et je suis né à Paris. Et après, j'ai connu, par exemple, les premières vacances ont été en France, sur le continent européen, ont été en Bretagne. Donc, et notamment à Belle-Île, qui est une île où j'allais une fois par an, un jour par an. Donc, Marie-Galante est une île dans laquelle ma mère a habité quand elle était petite. À un moment, elle est en Guadeloupe, mais un petit peu, elle est allée un peu au sud à Marie-Galante à un moment. Donc, quand on a fait, Alain a écrit Belle-Île en mer. Quand j'ai fait écouter la musique, il a écrit Belle-Île en mer, et je ne sais pas pourquoi. Peut-être parce que, c'est sans doute parce que il avait écrit le nom d'une île. J'ai écrit Marie-Galante. Et lui, le génie d'Alain, il a pris Belle-Île en mer, Marie-Galante, et il a fait un peu un schéma de ma vie, quoi. Voilà. Géographique de chaque côté de l'Atlantique. Voilà, et ça raconte tout ça. Donc ça fait un petit peu air de vacances, ce qui est très bien. Et ça fait un peu plus profond aussi, voilà.
0: Laurent Voulzy, vous avez sorti l'album Collection, je le disais tout à l'heure, des inédits, des raretés dessus. Il y a une chanson qui est sortie un an avant Rock Collection. C'est les radios qui chantent, et je trouve que c'est bien d'en passer un extrait maintenant, parce que voilà, quand on a grandi en écoutant de la musique à la radio, en découvrant grâce à la radio, forcément ça nous parle et ça nous touche le cœur. Hein.

0: alors, vous écoutiez la radio tous les soirs, Radio One, les radios anglaises?
1: Et bien sûr, j'étais en pension dans un lycée, j'étais interne à Vitry, et on n'avait pas le droit d'écouter, évidemment, une fois qu'on était couché. Après le réfectoire, on avait une récréation, ensuite on rentrait en études, donc à partir de 8h30, il fallait plus dire un mot jusqu'au lendemain matin. Donc alors là, on était en études, ensuite on allait au ciroir pour cirer nos chaussures.
0: Incroyable.
1: Après on montait dans les dortoirs, bien en ordre. Ensuite, on allait à la toilette et ensuite, on se couchait. Il fallait absolument pas avoir de radio, de transistor et tout. Alors moi, j'avais amené un petit transistor. Je le mettais sous mon oreille et au-dessus de ma tête, je mettais mon polochon. Donc, je pouvais écouter Radio 1, Radio 2 et tout. Alors, j'écoutais les radios. J'écoutais beaucoup les radios anglaises. Ouais. J'écoutais aussi un peu les radios françaises. Et... ça m'a fait rêver. La radio m'a donné envie. Je commençais à gratter la guitare. Je me dis, mon rêve, c'est un jour de m'entendre à la radio, quoi.
0: Ah oui. Ouais. Et alors là, pour le coup, le rêve est réalisé. Est-ce que votre vie d'artiste est aussi belle que la vie rêvée dans la chambre du pensionnat?
1: Non. La vie d'artiste. Ah, vous m'avez dit la vie d'artiste.
0: Ouais. Votre vie d'artiste.
1: Alors ma vie d'artiste. Alors c'est ce que vous me dites. Eh bien, ma vie d'artiste, oui. Je trouve que j'ai réalisé des choses qui sont un rêve de ce que voilà ce que je voulais. Après, dans la vie, vous savez, je m'étais dit dans la tête, le bonheur, c'est d'avoir un tube. J'avais, depuis l'âge de 17 ans, 18 ans, 19 ans, 20 ans, 21 ans, 22, tout ce temps-là, je me disais, plus ça allait, plus je le pensais, et plus ça me grattait. Le bonheur, c'est d'avoir un tube. Et en fait, non.
0: C'est Rock Collection qui est votre premier tube en 77.
1: Ah oui, oui.
0: C'est pas le bonheur.
1: Si, ça c'est le bonheur. Mais en fait, le bonheur c'est un truc global. En fait, en dehors de la musique, il y a la vie, l'autre vie. Et j'ai passé des moments. J'ai eu à ce moment-là, au moment de Rock Collection, j'avais des tourments dans ma vie sentimentale et tout.
0: Des problèmes de filles.
1: Des problèmes d'amour et tout ça. Et donc, on s'aperçoit en fait qu'il y a d'autres choses. En fait, c'est. Et en fait, que. Réussir à avoir le tube, c'est génial. D'ailleurs, avant, j'avais un peu connu ça par procuration, puisque j'avais fait un peu avant une chanson avec Alain qui s'appelait J'ai 10 ans, ouais. Et ensuite l'année d'après, Je suis bidon et tout. J'avais fait avec lui.
0: Et tube de Souchon, ouais.
1: C'est lui qui chantait. Et j'étais tellement fier et content, donc j'ai l'impression que c'était un peu moi quand même. Mais mon rêve, c'était d'entendre ma voix. Et quand il y avait Recollection, il y avait ma voix. Et c'était génial. Et en même temps, le bonheur global, c'est pas tout à fait ça. Voilà, c'est ça que je voulais dire. Mais j'ai quand même eu cette chance d'avoir quand même des choses belles dans ma vie, quand même.
0: Bon, et pas que des problèmes avec les filles, puisque vous avez quand même quatre beaux garçons.
1: Oui, oui, oui.
0: Qui sont avec vous.
1: Oui, oui, c'était pas forcément des problèmes. Il y a eu des très jolis moments dans ma vie sentimentale, mais j'ai quatre beaux garçons, oui. Voilà.
0: Voilà, qui sont avec vous sur la nouvelle version de la chanson Le Soleil Donne. Il y a donc Cliff Schneider, Julien Voulzy, Lieutenant Nicholson et Quentin Voulzy. Et vous, alors sur la pochette du 45 tours de cette nouvelle version, c'est génial. Vous êtes une belle brochette comme ça, tous les cinq. Vous êtes fiers, non, d'être avec vos quatre garçons sur
1: cette
0: chanson?
1: C'est émouvant.
0: Ouais.
1: Fier, je sais pas, c'est très émouvant. Quand, c'est une émission de télé, hein, c'est Michel Drucker qui m'appelle et qui me dit... Laurent, j'aimerais que je vais faire une émission sur la transmission. Est-ce que tu veux? Est-ce que ça te dit de participer à ça? Est-ce que tu as une idée de ce que tu pourrais faire? Sur le coup, j'étais pas très chaud. Enfin, en même temps, j'aime bien Michel et Drucker et tout ça. Et puis finalement, j'ai dit allez, pourquoi pas. J'ai appelé mes quatre garçons. Je leur ai dit un par un. Je leur ai dit ça vous dirait qu'on chante une chanson ensemble? Parce qu'en fait, j'aurais pas transmis, mais ils se sont transmis tout seuls.
0: Ouais.
1: Mais en fait, par ma présence, et par ce que je faisais, il y a une transmission. Je les ai jamais poussés à faire de la musique. Et ils m'ont dit d'accord. Alors j'ai choisi Le Soleil Donne. Et on s'est retrouvés chez moi. et on s'est mis à chanter, à chercher des voix sur Le Soleil Donne. Et là, c'était émouvant parce que c'est la première fois de notre vie qu'on était réunis tous les cinq pour faire de la musique ensemble. Jamais c'était arrivé. Alors c'était un moment très émouvant. Voilà. Donc c'est une très très forte expérience. Très belle.
0: C'est sur Collection Inédits et Raretés de Laurent Voulzy, une collection dans laquelle vous retrouvez aussi Corazón Granadine.

0: C'est quoi cette petite passion espagnole, Laurent Voulzy?
1: Ben, j'ai fait de l'espagnol à l'école avec Madame Herrera, qui était
0: Madame Herrera,
1: qui était ma professeure d'espagnol. Et en fait, quand on a il se trouve, coup de chance, Rock Collection est devenu numéro 1 en Amérique du Sud. Et donc, ils m'ont appelé tout de suite, ils ont appelé la maison de disques en disant, il faut aussi une version espagnole et une version anglaise.
0: Ouais.
1: Donc, on a fait un maxi 45 tours avec la version espagnole et sur l'autre face, la version anglaise. Ouais.
0: Bah, c'est chouette de partager ces raretés avec nous parce que c'est là, ces versions-là, moi, je les connais.
1: Il n'y a pas beaucoup de gens qui la connaissent, sauf ceux qui l'ont entendu quand ils étaient en Amérique du Sud.
0: Laurent, vous sortez en plus des albums live depuis le milieu des années 90. Donc, ça, c'est chouette parce que ça permet de, voilà, de suivre votre évolution. Alors, petit florilège, le Woolsey Tour de 94.

0: nature.
1: On dit souvent que les artistes sont soit complètement heureux en studio, soit complètement heureux sur scène, mais jamais les deux. Et vous alors ?
2: Les deux.
1: Ah, c'est vous la licorne.
2: C'est
1: vous
2: la licorne.
1: L'exception.
2: Non, j'aime beaucoup. C'est deux mondes différents dans lesquels j'aime bien me promener. Il y a quelque chose évidemment d'instantané sur scène, d'exaltant, de fulgurant, et il y a quelque chose de plus méditatif en studio, de recherche, plus alchimique. Et qui me passionne aussi.
1: Alors ça paraît presque antinomique parce qu'on vous sent très perfectionniste en studio. Or, la scène, c'est forcément l'endroit de l'accident, l'endroit de la petite fausse note. Et ça ne vous dérange pas ?
2: Ah ben non, parce que c'est un autre monde. C'est que c'est. Ouais.
1: On cherche autre chose quand on est sur scène.
2: Je suis quand même. En répétition, je suis un tout petit peu casse-pied. Donc j'essaie de soit le mieux possible. Ouais. Puis après, on est en scène et c'est jamais pareil. Aucune salle n'est la même, aucune acoustique n'est la même. Alors on joue avec les éléments. Et évidemment, quand je dis des accidents, oui, il y a des accidents heureux.
1: Ouais.
2: Il peut y avoir parfois un accident malheureux. C'est jamais pareil. Alors c'est un jeu. C'est une façon de faire, on essaie de faire le mieux possible en même temps avec des parties improvisées. Non, c'est une autre façon. Mais j'essaie quand même que ce soit beau. Mais en même temps, il y a le côté, par moment, on improvise des choses, on dit des choses qu'on n'a pas dit la veille. On peut changer un ordre de chanson, on peut varier. Il y a des variations. J'aime bien les deux. J'aime bien le. Et puis il y a aussi la composition. Là, c'est encore une autre activité.
1: Ça, c'est pas en studio, c'est où pour vous la composition ?
2: N'importe où. Si vous me laissez ici avec une guitare, je vais essayer de faire une chanson. Mais il faut que je sois en général plutôt tout seul. Ou avec Alain, si on essaie de faire paroles et musique ensemble. Ça peut être n'importe où. Alors évidemment, on essaie de trouver des endroits où quand on sort, c'est agréable.
1: Oui, un peu au bord de la mer.
2: Ça peut. Mais ça peut être à la campagne ou au bord de la mer ou ailleurs, hein. Mais en même temps, il faut trouver juste un endroit pour être isolé avec un instrument de musique, un clavier ou une guitare. Et puis c'est une autre activité qui est plus solitaire.
1: Ouais.
2: Le studio, c'est différent, et la scène, c'est encore différent.
1: Alors là, il va vous falloir beaucoup de solitude parce que je sais que vous préparez de nouvelles chansons et aussi une pièce sur Jeanne d'Arc.
2: Oui. Voilà, et puis j'ai un projet aussi d'un site qui va s'appeler River Dream. J'ai une passion pour les rêves, que j'écris mes rêves depuis 1980. Donc j'ai décidé de faire un site où les gens peuvent écrire leurs rêves, une banque de rêves.
1: Il n'y a que vous pour penser à ça ?
2: Ben oui. Je sais pas.
1: Mais enfin, sur Internet, les gens, ils écrivent, Laurent, pardon, des horreurs, des insultes, ça se lance des guerres. Et vous vous êtes dit, mais non, sur Internet, on va écrire nos rêves.
2: Oui.
1: Mais je vous aime tellement, vous êtes le meilleur.
2: Non, mais je trouve ça joli, quoi. On n'analyse pas.
1: Non.
2: Mais en même temps, par exemple, il y a un côté ludique, c'est-à-dire, si vous faites un rêve et que vous êtes à Paris, alors sur la carte, on voit un petit point, c'est que le rêve que vous venez de mettre. Mais si quelqu'un à Munich a fait le même rêve que vous, pof, on voit
1: qu'on a des âmes sœurs.
2: Exactement.
1: Ou cousines.
2: Ça, et puis ce qui m'intéresse aussi, c'est de savoir si à telle période de l'année, à telle lune, nouvelle lune, pleine lune, il y a des rêves communs, il y a une tendance commune dans les rêves. Savoir si éventuellement il n'y a pas des rêves prémonitoires. Est-ce qu'il n'y a pas 1000 ou 2000 ou 3000 personnes qui ont rêvé du tsunami quand il y en a eu un, avant que ça arrive, ou des gens qui ont rêvé que des tours s'écroulaient à New York ou quelque part. Et donc, il n'y a qu'en mettant en notant les rêves qu'on peut savoir s'il y a 200, 300, 4000, 10000 personnes qui ont rêvé de ça. Donc, ça me passionne. Voilà.
1: Ben maintenant, moi aussi, on va suivre ça de très près. Donc ça va être lancé dans les mois qui viennent.
2: On est en train de fignoler le, de fignoler l'étude. On travaille avec des gens qui sont des ingénieurs et des informaticiens. Ouais. Et c'est passionnant.
1: Formidable. Bon, avec tout ça, je pense qu'on va se revoir bientôt.
2: Merci beaucoup. Ça y est, c'est fini.
1: Ça y est, c'est fini.
2: Oh, mais c'était sympa. Vraiment, merci beaucoup.
1: Merci.
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1: Un journaliste, animateur, acteur, cinéaste, gendre idéal, papa génial, incorrigible punk, aussi fan de rock que de pop culture, connu des deux côtés de la Manche pour débiter à toute berzingue des intros d'émissions impeccablement écrites et pleines de pirouettes stylistiques. Et je m'incline, c'est lui le plus fort, Antoine Decaune. Et en plus, il chante.
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1: Bonsoir Antoine.
10: Pas très essoufflé pour quelqu'un qui vient de courir.
1: J'ai essayé, hein.
10: Ouais, d'abord vous avez parlé très vite. Alors, il y avait une fausse information quand même dans l'intro.
1: Qu'est-ce que j'ai dit comme
10: je ne chante pas. Je ne chante pas. Je suis incapable de chanter.
1: Vous slammez,
10: voilà,
1: Lucky Luke.
10: C'est une espèce de slamming, oui, mais vraiment pas m'entendre chanter, moi.
1: Bon, d'accord. Alors,
10: je
1: il
10: corrige,
1: ne chante pas.
10: Je corrige.
1: C'est bien, c'est bien. Mais il fait tout le reste. En tout cas, ce qui est génial, c'est que en suivant votre carrière, on se rend compte que vous n'aimez pas les choses trop sérieuses, qu'en tout cas, vous craignez fortement les situations qui ont l'air trop sérieuses, et que là, un documentaire, c'est très sérieux. En 4 épisodes, ça devient quand même super sérieux. Est-ce que vous avez longtemps hésité? Parce que j'imagine que ça fait longtemps qu'on vous sollicite, Antoine Decaune.
10: Oui, alors j'ai hésité parce que je trouve ça tellement vaniteux d'avoir un doc consacré à sa pomme.
1: Ouais.
10: Voilà, ça me dépasse encore. Mais en fait, ce qui s'est passé, c'est que j'ai travaillé avec les deux jeunes gens qui avaient fabriqué d'abord un documentaire sur Albert Uderzo, auquel j'avais participé. J'avais été le narrateur dans cette histoire. Et j'avais été assez bluffé par le résultat, ce qu'ils avaient réussi à faire, qui était un exercice de haute voltige, parce que Uderzo, c'est un dossier assez compliqué.
1: Oui.
10: Et voilà, on avait bien travaillé ensemble, bien collaboré. Et à la fin de cette collaboration, ils m'ont dit, mais en fait, c'est toi qui dois être le sujet, parce que t'as une histoire qui traverse 40 années de télé, de radio, tout ce qu'on veut. Et en fait, pris sous ce prisme-là, c'est-à-dire à travers ma petite personne, m'a raconté une époque, et les changements d'une époque, ça devenait intéressant.
1: C'est ça, vous avez trouvé le moyen, en fait, dans un docu qui porte votre nom, Antoine Decaune, la vie rêvée d'un enfant du rock, vous avez trouvé le moyen de parler des autres.
10: D'autres choses.
1: Ouais. Il est très fort. On embrasse les deux réalisateurs, Bernard Dechoisy et Yannick Saillet.
10: Exactement.
1: Voilà. Alors, qui est Antoine Decaune? À vous de voir.
11: Bonsoir, moi c'est Ouin Ouin, mais dans ma meute, tout le monde m'appelle Pine d'huître, rapport à mon totem, l'huître.
1: Mais selon l'humeur...
11: Salut les tapettes! Mais c'est l'embrouille, Didier l'embrouille!
1: Ou encore...
12: Je me présente, Raoul Bitenbois, taureau macho.
1: Ou enfin, un de mes préférés...
13: Je me présente à nouveau... Gérard Langue de Pute, chroniqueur à bien pensant hebdo.
1: Voilà, ça c'est un tout petit florilège des nombreux personnages que vous avez incarnés pendant vos 7 années à Nulle Part Ailleurs, avec avec des fous rires sur le plateau absolument incroyables. Et en regardant le documentaire, je me suis rendu compte qu'ils vous avaient aussi apporté des soucis, ces personnages-là. Il y a votre père déjà, Georges Decaune, qui trouvait que vous étiez la honte de la famille, surtout avec Raoul Bitenbois. Il assumait moyen. Et puis le monde du cinéma aussi, qui vous a pris moyennement au sérieux au début, quand vous avez débarqué, un peu à cause de ces personnages. Est-ce que vous les avez quand même aimés?
10: Ah ben je les aimais passionnément et je continue à les aimer et, et à les assumer de A à Z. Et puis bon là vous en avez passé quatre, mais je suis un mélange de tout ça en fait.
1: J'ai un
10: tout petit penchant marqué pour Didier, parce que Didier c'est une espèce de double karmique. C'est un garçon qui comme moi s'emporte assez facilement, qui est assez pur dans le fond, mais qui n'a pas les moyens de sa violence. On a tout ça en commun tous les deux. Alors lui, il s'en prend plein la gueule, on regarde journée. Moi, j'arrive à esquiver parce que je suis plus souple.
1: Oui, c'est ça.
10: Je suis moins frontal.
1: Moins d'heures à l'hôpital que ce pauvre Didier Lambrou.
10: Absolument.
1: Alors, ça, c'est sûr. Alors, dans le documentaire, ce qui est absolument incroyable, c'est de voir la liste des personnes, des personnalités qui viennent parler de vous. En fait, c'est le meilleur de chaque monde, hein, pour la musique notamment, puisque c'est le sujet qui nous intéresse ici. Iggy Pop, c'est quand même lui qui...
10: Bah, mon petit Iggy, Iggy.
1: Il ouvre le docu, il vous interviewe. Il y a Bruce Springsteen, les gars de Gorillaz, ceux du Clash, Stéphane Echer, et puis Aubert et Colinka de Téléphone, eux aussi. On les voit très tôt dans le doc parce qu'on apprend qu'en fait vous étiez proche très jeune.
10: On est la même génération et on habitait le même quartier, Neuilly-sur-Seine.
1: Oui, mais c'était pas si bourge, dit Jean-Louis Aubert.
10: Non, c'était pas si bourge que ça. On était dans un Neuilly qui était pas le côté Saint-James. Aristo, moi j'habitais dans une rue par exemple, on était dans une petite maison qui jouxtait une usine de batteries automobiles.
1: Ah oui.
10: Vitric, qui ronronnait nuit et jour, et en face il y avait un terrain vague, et au coin de la rue il y avait un manège de chevaux. Donc il y avait du crottin de cheval sur les pavés dans la rue, enfin c'était super folklore, juste à côté du vieux cimetière. Donc c'était un quartier assez marrant, avec des gens rigolos, et on, comme le dit très bien Jean-Louis, ça jouxtait le Valois, et le Valois, il y avait toutes les petites racailles de le Valois qui venaient se mélanger à nous.
1: François Hollande.
10: Ben oui. et on jouait, oui, alors moi j'avais un groupe, Jean-Louis aussi. Alors Jean-Louis a persévéré dans la musique, contrairement à moi, et on se mélangeait, on faisait des bœufs, il y avait Olive de Lily Drop aussi, enfin, on a grandi ensemble.
1: Et alors, début peut-être de votre ressemblance avec le personnage de Didier Lambrouille, je ne vais pas révéler toutes les anecdotes du docu, évidemment vous irez le voir sur Canal, mais Jean-Louis Aubert révèle que pour faire peur aux gens, vous éteigniez votre clope dans le réservoir
10: mais
1: de votre mobilette.
10: Mais il fabule, j'étais cinglé, mais pas à ce point-là, enfin, on n'éteint pas une cigarette sur un réservoir de mob.
1: Normalement Didier Lambrouille, je me dis, pourquoi
10: en
1: pas
10: En revanche, j'avais une petite mob un peu customisée là, avec la tête de tigre à la place des poignets. Ouais, on avait ça chez Esso à l'époque. Et je frimais beaucoup parce que j'avais une mob avec un phare de crosse.
1: Ouais.
10: La petite grille devant là, donc ça avec le pot d'échappement un peu relevé.
1: Ça fait dangereux ça.
10: Voilà, ça fait dangereux. Ouais. Et je suivais pour impressionner les filles, je faisais des virages très couchés à Bagatelle au terminal des bus. Non, ça s'est très mal fini évidemment. Plus d'une fois.
1: N'essayez pas ça à la maison, les amis, les virages couchés.
10: Non, je couchais la bombe, mais pas les filles.
1: Antoine Decaune, à la télé, des Enfants du Rock, à Nulle Part Ailleurs, à l'émission d'Antoine, à la radio, sur France Inter, avec Pop Pop Pop, avec l'excellente Charline Roux, la presse écrite, oui, c'est possible aussi, Vieux, le magazine qu'on finira tous par lire, la pub, oui, il n'y a pas écrit La Poste, là. Ça, c'était Antoine Decaune. Une BD, également, sur les aventures incroyables de son père, Georges, parti s'isoler sur une île déserte, alors qu'il n'avait que 8 ans. Antoine, hein, pas Georges, évidemment. Tout ça, c'est vous, et vous n'auriez pas été l'homme que vous êtes sans l'influence et l'amour de l'Angleterre. Ça, c'est ce qu'on apprend dans le docu. L'Angleterre, c'est primordial pour vous. Est-ce que vous pouvez nous expliquer?
10: Oui, alors j'avais une mère qui était très anglophile, génération de l'après-guerre, donc on a été très contents avec les Anglais et les Américains sont venus nous filer un coup de main.
1: C'était le bon moment.
10: Pour botter le cul des nazis. Donc, élevé avec, dans l'amour de ce pays et par une mère qui était très très sensible à l'humour anglais, à l'understatement anglais. Et en même temps, elle était extrêmement française, mais c'était pas incompatible. Et donc, j'ai grandi avec ça. Et comme elle produisait des émissions de musique, Elle recevait les 45 tours et un jour est arrivé Love Me Do, le premier 45 tours des Beatles. Et on a écouté ça, elle et moi, ensemble, en prenant tous les deux le même plaisir.
1: Ah bah tenez, on va faire ça nous aussi. On y est là.
10: Alors ça, c'est dingue. Ça c'est fou, vous l'aviez sous la main.
1: On l'avait, parce qu'on est très pointu en musique, et on avait cette petite chanson des Beatles.
10: Ben voilà, on est tombés tous les deux en adoration devant cette chanson-là, parce qu'elle était tellement joyeuse, c'était tellement énergique, positif, puis ça changeait un peu de la variétoche de l'époque, hein, qui sévissait sur les ondes. Donc ça a commencé comme ça, et puis après le hasard a voulu que je me retrouvasse au concert.
1: Oh là là, je suis fan.
10: Au concert des Beatles, enfin quand ils partageaient l'affiche avec Sylvie Vartan, c'est Pierre Vassiliou, Trini Lopez, emmené là-bas par la fille du meilleur ami de mon père qui, elle, aimait Sylvie Vartan.
1: Et vous pensiez vous taper le concert de Sylvie Vartan?
10: Oui.
1: Et vous avez vu les Beatles?
10: Et je suis ressorti, c'était Saint-Paul sur le chemin de Damas, là. Là, je suis sorti, j'ai vu les lumières, ouais. I saw the light in morning light. J'étais métamorphosé. Et ça m'a vraiment ouvert les oreilles dans tous les sens du terme.
1: Musique anglaise, l'humour anglais aussi.
10: L'humour anglais, évidemment, Peter Sellers, Monty Python, enfin, tout. Les satiristes anglais, Swift, on peut y passer des heures sur l'Angleterre. Mais j'ai grandi et il se trouve que musicalement, c'était une ébullition totale, hein, les années 60, deuxième partie des années 60, début des années 70, donc c'était dingue ce qui se passait en Angleterre. Et j'ai grandi avec ça.
1: Et puis, ensuite, dans votre carrière, quand vous avez eu ce rôle incroyable de passeur, ça c'est au début à la télé, quand vous aviez ce pouvoir, hein, vous parlez de ça dans le documentaire, de faire découvrir à la télévision des musiciens, notamment anglais, qui cartonnaient à Londres et dont on n'entendait absolument pas parler en France, et vous avez réalisé ce truc super grisant, c'est que vous pouviez vraiment avoir un effet sur leur carrière, c'est ce qu'il y a eu avec Dire Straits.
10: Bravo.
1: Il me dit bravo comme si j'allais mettre Bruel à la place.
10: Non, pitié.
1: Vous n'avez eu aucune incidence sur la carrière de Patrick Bruel, mais d'ailleurs Stress, racontez-moi.
10: D'ailleurs Stress, en fait, ce qui est marrant, ce qu'on raconte dans le doc, c'est que quand l'album est sorti en France, il est sorti en import.
1: Ouais.
10: En import. Et la maison de disques française, Phonogram, ne voulait pas le presser, disant ça ne marchera jamais, ça n'intéresse personne. Ouais. Et bon, il faut dire que c'était plutôt l'époque de Clash, des Pistols, l'après-Pistols, de Police, de Yann Dury.
1: Les trucs plus punk.
10: Costello qui démarrait, donc les trucs un peu. Ou les Ramones, voilà. Et donc c'est vrai que Dire Straits, au milieu de tout ça, c'était le cheveu sur la soupe. Mais j'adorais ce cheveu. Et je ne m'en lassais pas, j'écoutais ça en boucle. Et on a monté tout un échafaudage pour réussir à les faire venir à Paris, le groupe, parce que la maison de disques ne voulait pas payer pour eux.
1: Ah oui, il fallait payer le bateau et tout, quoi.
10: Ça coûtait 800 livres, hein, c'était pas très cher, mais. Dans leur petite cabinette, là, avec leurs trois pauvres amplis. Et donc, ils sont venus, on a fait l'émission, et juste après la diffusion de l'émission, il y a eu une demande phénoménale. Ils ont été obligés de rouvrir les usines la nuit pour presser faire le disque en français.
1: Mais waouh!
10: Bah waouh!
1: Non, mais ça fait des émotions, ça!
10: Ben oui, parce qu'en fait, moi, mon métier, c'est ça, en fait, la base. Notre métier, Émilie. On est des passeurs, on est là pour aider, pour filer un coup de main, pour. Il n'y a rien de plus gratifiant que de sentir que ça sert à quelque chose, quoi.
1: Ouais.
10: Et comme cette émission, à l'époque, c'était une mission autant qu'une émission, c'était une poche de résistance, ça faisait plaisir quand il y avait un écho, quoi. Boop. Il fait avec le micro, là.
1: Et d'ailleurs, je vous recommande, ça c'est dans le premier épisode des 4 de La vie rêvée d'un enfant du rock, ce docu canal sur Antoine Decaune. On découvre les coulisses de ces émissions rock'n'roll qui trouvaient leur place dans la grille télé, quelque part dans le moment de Jacques Martin. On vous voit aussi lancé par.
10: Entre présence du Seigneur et l'école des fans,
1: Et on voit Léon Zitrone qui vous fait un lancement magnifique.
10: Ah, ça, aux enfants du rock.
1: C'est quand même.
10: Avec une petite moumoute.
1: Assez dingue, effectivement. Alors, dans le documentaire, on rencontre vos trois sœurs. Mmh. Car dans la vie, vous avez trois sœurs. Et on rencontre vos frères choisis. Parce que il y a toujours un frangin quelque part avec vous. Alors à la télé, il y a Jackie au début. Il parle pas, mais il est là, ça vous rassure. Il y a José Garcia dans Nulle part ailleurs. Il y a Jean-Paul Gaultier dans Eurotrash, le programme qui vous fait cartonner en Angleterre.
10: Et Laurent Chalumeau.
1: Et il y a Laurent Chalumeau ou encore Peter Stuart, qui eux sont des auteurs, donc qui sont des frères de l'ombre, mais des frères quand même. Ça, c'est vraiment quelque chose qui est récurrent. tout seul, vous voulez rien faire.
10: Tout seul, je ne vaux rien du tout, moi. Je marche bien en binôme, ouais. Je marche bien en équipe. Ou alors je peux écrire tout seul dans mon coin, mais ça m'arrive. Mais j'ai jamais autant de plaisir que quand je travaille au ping-pong avec un pote. Ça devient toujours des potes. Hein.
1: Ouais. C'est ça qui est fou. Ça fait amitiés, des frères, vraiment.
10: Oui, hein. Oui. Très rapidement, la frontière entre le partenaire de travail et l'ami s'estompe.
1: Ouais.
10: Et vraiment, c'est des potes, c'est des gens qui comptent pour moi, qui sont toujours mes amis aujourd'hui, même si on travaille moins ou plus ensemble. Et non, c'est des rencontres capitales, ça.
1: Alors, il y a les frères avec qui vous travaillez, ceux qui vous stimulent, ceux qui vous donnent la bonne idée au bon moment, le bon coup de fil à passer pour, après avoir été viré. Parce que vous êtes fait pas mal virer. On apprend ça aussi dans le docu.
10: C'est une constante,
1: quand même.
10: Je me suis fait beaucoup lourder. Ouais.
1: Beaucoup lourder, Antoine de Cônes.
10: Ne vous inquiétez pas, on se fait lourder et puis on revient.
1: Donc, ceux qui sont là aussi dans ces moments-là. Et puis, il y a celui qui vous fait pleurer. Pendant un concert où il rejoue pour vous la musique qu'il avait composée pour le film que vous avez réalisé, Monsieur N, le film sur Napoléon, c'est Stéphane Escher. Bah alors oui. Lui, j'ai l'impression qu'il a une place à part et vraiment, il vous ouvre le cœur.
10: Ben oui, d'abord Stéphane vient de sortir un des plus beaux albums de l'année, Poussière d'or, c'est juste une splendeur ce disque. Je dis pas ça parce que c'est un pote, vraiment, c'est un disque que j'ai écouté beaucoup cet été, parce que je devais écrire un petit truc sur lui, donc je l'ai écouté en boucle au mois d'août et ça a accompagné ma vie et ça l'accompagne encore aujourd'hui, 6 mois après, ce qui est toujours ouais. Toujours bon signe. Et Stéphane, oui, c'est quelqu'un dont j'ai toujours suivi le parcours avec passion, parce qu'il est passé de gros zones, de sa musique avec les

0: Vous êtes un homme de cœur et vous êtes un parrain engagé pour Solidarité SIDA.
1: Un président d'honneur.
0: Président d'honneur de Solidarité SIDA.
1: Et je donne, en tant que président.
0: Ben oui, ben bravo, je vous félicite.
1: Je donne, et pas que des leçons.
0: Oui. Président d'honneur d'honneur, donc.
1: Oui.
0: Solidarité SIDA, qui est une magnifique fondation qui va aider les associations de terrain pour lutter contre le SIDA, mais aussi pour aider celles et ceux qui sont malades, encore aujourd'hui.
1: Et puis raviver un message de prévention qui s'est totalement dilué avec le temps.
0: Ah mais oui, les gens ne savent plus, capotent.
1: Non, on ne sait plus. On ne sait plus. Il y a 40%, je crois, des adolescents aujourd'hui qui sont séropositifs. C'est complètement fou. Complètement fou.
0: 40% des adolescents
1: 40%, ouais, qui sont contaminés.
0: Mais dans le monde ?
1: Non, ici, chez nous. Plus personne ne fait attention à rien, et on ne met plus de préservatifs.
0: Alors, mettez des préservatifs.
1: Donc, il y a un taux de contamination qui a bondi littéralement ces derniers mois.
0: Ah, donc plus 40% et Solidays.
1: Ouais, c'est pas anodin, et c'est un truc dont on meurt encore. Certes, il y a des trithérapies, il y a des barrages thérapeutiques, évidemment, mais c'est une catastrophe. Donc, on est là pour répéter à satiété ce message, protégez-vous.
0: Et la tête de proue de l'engagement de Solidarité SIDA, c'est un grand festival qui a lieu tous les ans au début de l'été à côté de Paris, à l'hippodrome de Longchamp. Ça s'appelle Solidays. Ça fait du bien, ça, quand on fréquente des milieux aussi chouettes, mais aussi parfois superficiels que la musique, la télé, le cinéma, d'aller se frotter aux associations.
1: Ah bah oui, oui. Moi, c'est un petit bonheur tous les ans à chaque fois que je me promène sur le site de Solidays. Je passe du temps au village associatif. On invite tous les ans une cinquantaine d'associations, si c'est pas plus d'ailleurs, qui travaillent sur le terrain de la solidarité au sens large, le SIDA évidemment, mais pas que. Et alors ça, c'est totalement revigorant de voir l'engagement de tous ces jeunes gens, le temps qui passe, l'énergie qu'ils mettent. Même à commencer par les bénévoles, qui nous aident. Il y a 3000 bénévoles qui nous aident à construire ce site barnumesque tous les ans. Et voilà, on n'existerait pas sans eux. Donc, je suis très, très, pour un vieillard chenu comme moi, c'est très, très revigorant et gratifiant.
0: Un vieillard. Il y a des mamies de Trouville dans le documentaire. Elles disent que vous n'êtes pas un vrai vieux. Alors, moi je crois toujours les grands-mères. Antoine Decaune, il y a en tout cas de très belles images de Solidays dans ce docu La vie rêvée d'un enfant du rock qui dispose sur Canal les 4 épisodes. Et puisqu'on parlait d'activités revigorantes, je crois que vous, c'est rencontrer à intervalles le plus régulier possible un certain Bruce Springsteen. C'est une passion qui vous prend à la fin des années 70 et qui ne vous a pas quitté.
1: Au milieu des années 70, en fait, quand je suis tombé sur Born to Run, 75, à un moment où le rock m'ennuyait. Il était devenu un peu pompeux, post-néo-symphonique, enfin, il se prenait au sérieux, quoi, le rock progressif, tout ça. Je m'intéressais d'ailleurs autant au jazz, au mélange jazz et rock, parce qu'il y avait des nouvelles pistes là qui s'ouvraient avec Miles Davis et toute la bande. Mais il y a cet album, en 75, Born to Run, qui est une illumination, vraiment. Et je suis revenu un peu en arrière après en écoutant le premier album, Greetings from Ashbury Park, et puis le second, The Wild, The Innocent and The Street Shuffle, qui sont aussi vachement bien.
0: Et pas facile à prononcer.
1: Non, pas facile à prononcer.
0: Mais bravo.
1: Je me suis beaucoup entraîné. et à partir de là, ça a été, j'ai aimé passionnément cet artiste-là. Ouais. Alors avant de le rencontrer dans des circonstances les plus favorables possibles.
0: Et dans sa loge en plus. Génial, après un concert
1: présenté par un ami commun. Donc voilà, on a eu une relation qui est partie sur les bonnes bases.
0: Il vous trouve charming.
1: Charming, yes.
0: Un charming Frenchman, elegant. Charming, elegant Frenchman.
1: Vous avez l'air d'en douter, Émilie.
0: Mais non, mais moi je suis d'accord avec Bruce. Je suis souvent d'accord avec Bruce.
1: C'est vrai.
0: Ceci dit,
1: c'est
0: bien.
1: C'est bien.
0: Et vous, dans le quatrième épisode du docu qui s'appelle Fendre l'armure, ou quelque chose comme ça, pardon, je ne l'ai pas de tête, si on fendait l'armure, quelque chose comme ça. Si on attaquait l'armure, c'est dire à quel point c'est une forteresse imprenable, le cœur d'Antoine Decaune, et bien là, vous dites que oui, par exemple, les histoires de figures paternelles, avec Bruce, vous pouvez en parler.
1: Oui, parce que, souvent les garçons ont des relations complexes avec leur père.
0: Oui.
1: On n'est pas des cas isolés.
0: Ils ont des relations aussi complexes avec leurs sentiments, pour les exprimer.
1: Oui, bien sûr. Alors, moi j'ai eu un père assez absent, qui partait vivre des aventures extraordinaires à l'autre bout de la terre. Enfin, l'absence, ça veut dire qu'il n'était pas là. Et lui, Bruce, il avait un père présent, mais qui était un homme malheureux.

0: heureux, qui était un prolo, qui avait perdu son boulot, qui avait tendance à picoler, qui était un père difficile pour lui, quoi. Donc oui, ça a été un sujet de conversation. D'abord, il en a magnifiquement parlé dans son livre de mémoire, Born to Run, qui s'appelle aussi Born to Run.
1: Qui s'appelle La Bible, chez Antoine.
0: Non, qui est vraiment un très beau livre que je conseille. Ouais. Essayez de le lire en anglais, si vous lisez bien l'anglais, parce qu'il y a vraiment toute la scansion springsteenienne dedans. Dans la traduction française, on y perd un peu. Mais c'est un très très beau livre, parce que c'est un livre d'une franchise, d'une honnêteté incroyable. Il parle de ça, il parle de cette relation difficile avec son père, il parle de la dépression qui l'a frappé de plein fouet quand il avait 30 ans, au moment du succès phénoménal de The River. Voilà, ça s'est arrivé. Enfin, c'était même au moment de Born in the USA.
1: Ouais.
0: Et il s'est pris ça en pleine gueule. Il a fait cet album Nebraska qui a donné lieu à un film là, qui est sorti
1: très récemment.
0: Il y a peu de temps, voilà. Donc c'est un type passionnant. C'est un artiste que j'aime, que je vénère, mais je suis pas un idolâtre. Je suis pas là à genoux devant Springsteen en disant tout ce qu'il fait est formidable et tout. C'est juste que humainement, c'est un modèle. Voilà.
1: Et est-ce qu'il pourrait vous inspirer, parce que j'ai fait le compte tout à l'heure, entre la télé, la radio, le magazine Vieux, donc votre entrée en presse écrite, la pub, la BD, vous lui écririez une chanson ?
0: Moi ?
1: Ouais.
0: Oh.
1: C'est un truc que vous n'avez pas encore
0: alors,
1: fait ?
0: Non, mais il a besoin de personne pour écrire des chansons. Hein.
1: Je sais bien, mais...
0: Il écrit lui-même de magnifiques textes, parce que c'est un auteur aussi, Bruce, hein, c'est pas juste un... Non, j'irai. Alors, je pousserai pas l'outrecuidant jusque-là.
1: Non.
0: Non.
1: Alors, c'est quoi votre prochain terrain de jeu auquel on ne s'attend pas? Vous avez tout fait quasiment.
0: Bah, oui, alors j'ai un projet de série en tête.
1: Ah.
0: Voilà. Sur lequel je suis en train de travailler. Et que j'espère pouvoir faire aboutir dans les 2-3 ans qui viennent.
1: Bon.
0: Voilà.
1: Ça, c'est une très bonne nouvelle. J'avais envie, puisqu'on arrive à la fin de cette interview, de vous reposer la première question qu'Iggy Pop vous pose dans le documentaire. Alors, est-ce que vous avez réussi votre vie ?
0: Je lui réponds ce que je vous réponds là. Je ne sais pas si je l'ai réussi, mais j'ai le sentiment de ne pas l'avoir tout à fait raté et que ça aurait pu être bien pire. Voilà.
1: J'adore. Antoine Decaune, la vie rêvée d'un enfant du rock, c'est vraiment à voir sur Canal. Et si vous voulez pas vous abonner, bah prenez les codes de quelqu'un, hein. Ça marche pour Netflix, ça peut marcher pour Canal aussi, voilà. Mais il faut absolument voir ce film en 4 épisodes, encore je le répète, les 4 sont disponibles sur Canal, sur l'app Canal, MyCanal, le replay, etc. C'est absolument partout. On se dit au revoir en écoutant Iggy.
0: Avec plaisir, Émilie.

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1: Un traiteur ouvert à l'année à Galéria. François Bogard est un enfant du village et ça lui tenait à cœur d'ouvrir ce commerce de proximité chez lui.
2: Enfin, je suis né à Calvi, mais j'ai grandi ici. Je suis allé à l'école ici jusqu'à mes 19 ans à peu près. Et après, je suis parti travailler sur le continent. Puis ça me tenait à cœur de revenir ici pour travailler chez moi. Parce qu'on est bien dans son village.
1: La cuisine, une passion venue très tôt.
2: Je suis allé en BEP à Île-Rousse, parce qu'ici on n'a pas trop de débouchés professionnels. Et en fait, je me suis rendu compte qu'il y avait du travail. J'étais vite demandé, vite sollicité. Et forcément, derrière, j'ai continué dans la cuisine. Et puis quand on progresse, on se passionne. J'ai fait des saisons au départ. J'ai commencé sur des saisons sur Galière principalement. Après, je suis parti sur le continent, je suis parti travailler sur Lyon pendant 3-4 ans, je suis parti sur Paris également, et quand ma femme a accouché, ça m'est tenu à cœur de faire grandir mes enfants ici. C'est pas du tout la même vie, on est bien plus tranquille dans son village.
1: François propose au quotidien des plats du jour.
2: Ça change, ça varie, des plats de saison principalement. L'été, beaucoup plus de produits corses évidemment, parce que la demande est bien plus importante. Je vais faire aussi, j'ai des pensionnaires, mais je propose aussi, je fais pour les mariages, les buffets, les anniversaires, les baptêmes, tout le principe du traiteur à l'extérieur et à domicile.
1: Et le traiteur a quelques spécialités.
2: J'utilise beaucoup de produits corses principalement. Alors aujourd'hui, par exemple, j'ai des artichauts farcis au brooch, mais ça peut m'arriver de faire des ch'torts sabrit, je vais faire du sauté de veau aux olives. Après, je fais beaucoup de produits aussi d'ailleurs, je vais faire des tagines, des couscous, des paellas, suivant la demande, ce que les gens aiment en fait en général.
1: Parmi ses clients, beaucoup de gens du village.
2: En hors saison évidemment, mais ça arrive souvent qu'il y ait des gens qui se perdent au village pour aller se balader, qui ont besoin de manger sur le pouce entre guillemets, donc ça rend toujours service. Après, j'ai beaucoup évidemment, ma clientèle principale, c'est comme je suis toute l'année, c'est les gens du village. L'été, bien sûr, les touristes avec la vente de charcuterie, la vente de fromage corse, la vente de vin.
1: Développer son activité, perdurer dans le temps, et pourquoi ne pas laisser plus tard ce qu'il a construit à ses enfants ? Tels sont les espoirs de François Bogard pour les années futures.
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3: Et ça marche très bien de scroller sur les réseaux sociaux. Oh, regarde comme il est mignon. Bon, d'accord, ça c'est mon problème. Mais ça a du bon parfois parce que j'ai découvert un compte Instagram qui va vous être utile et qui marche très bien, c'est Sortir à Laval.
4: Aujourd'hui, déjà, je suis suivie par plus de 7300 personnes, donc en un an et demi, honnêtement, je m'y attendais pas du tout.
3: Vous l'avez compris, c'est la créatrice du compte Instagram, Elena Viera-Granger.
4: Et l'idée, donc, c'est de mettre en avant des commerçants, des créateurs, des événements, des activités.
3: Via des vidéos et des posts événements comme celui-ci, par exemple.
5: J'ai une super nouvelle pour toi. Une nouvelle adresse gourmande vient d'ouvrir ses portes. Un nouveau lieu qui va te faire voyager avec sa déco sur le thème de l'univers, mais aussi son offre.
3: Ça marche tellement bien que
4: j'ai pas mal de demandes aussi de créateurs, de personnes qui aimeraient être mises en avant, donc de plus en plus chaque mois.
3: Moi, par exemple, j'aimerais bien me lancer dans les chansons pour enfants. Ce rêve bleu. Non ? Bon, d'accord. Et sinon, pourquoi avoir lancé Sortir à Laval ?
4: Je suis une amoureuse de Laval et de la Mayenne. Et en fait, je voulais montrer qu'à Laval et en Mayenne, on ne s'ennuie pas. Il faut venir à Laval, qu'on connaisse ou non. Et même que les Lavallois et Mayennais ont plein de choses à faire près de chez eux.
3: Et ça marche bien parce qu'Elena, elle est dans la com. Donc, elle connaît bien les stratégies qui fonctionnent. Déjà, de centraliser les infos, mais d'une manière précise.
4: Et surtout sur les réseaux sociaux qui se consomment rapidement. On le voit aujourd'hui, la société consomme de plus en plus de contenu sur les réseaux sociaux qui doit être en plus de plus en plus court pour capter l'attention, etc. En même temps qu'on consomme de ses contenus, de ses amis sur Instagram, et bien en même temps, on peut s'informer sur Laval. En tout cas, sur Instagram, ça manquait.
3: La plus-value, c'est le côté intergénérationnel.
4: J'essaie vraiment de toucher tout le monde, que ce soit des familles, des jeunes, des personnes plus âgées. Donc vraiment, par exemple, dans les programmes du week-end que je fais toutes les semaines, donc c'est un poste qui recense toutes les activités du week-end, et bien j'essaie vraiment de mettre autant de la culture, du théâtre, de la musique, des sorties en famille, des choses un peu plus de niche, mais que vraiment tout le monde puisse s'y retrouver.
3: La couleur rose.
4: De base, je suis repartie du logo de la ville, en fait, qui est un peu rose-violet. Du coup, pour avoir une cohérence sur le compte, en effet, que ce soit aussi beau visuellement quand on va sur le compte et qu'on retrouve aussi facilement, parce que sur chaque poste, du coup, il y a le titre, toujours avec de l'écrit pour donner les informations.
3: Et aujourd'hui, Elena, elle fourmille d'idées. Son compte Instagram est un début pour d'autres projets. Elle aimerait, par exemple, organiser des événements, toujours dans le le but de mettre en valeur le savoir-faire mayennais. Alors, vous l'avez compris, le compte Insta Sortir à Laval, ça marche.
6: Avoir une belle voix, c'est un vrai sujet.
3: Oh, pardon, ça c'est encore mon téléphone, je suis désolée. Promis, je le range. Dans une seconde.
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8: Pourquoi appelle-t-on l'eau l'or bleu?
9: En fait, l'eau, ça donne de l'énergie, ça peut donner aussi des bonnes vies aux animaux et ça peut donner des bons trucs à l'environnement. Ça sert à la vie de contenir de l'oxygène et sans l'eau, en fait, à la Terre, ça s'en fait une grosse boule de désert.
10: Bah, pour moi, on appelle l'eau l'or bleu parce que bah, l'eau, c'est précieux. Prends par exemple le pays, l'Afrique, au Sahara. Bah, l'eau là-bas, c'est comme de l'or. Si t'en as, c'est magique. Parce que là-bas, ils ont pas beaucoup d'eau. Mais oui, l'eau, c'est précieux. Et c'est aussi important parce que quand il y a des réchauffements climatiques, il n'y a plus beaucoup d'eau.
11: C'est grâce à ça qu'on vit aujourd'hui, parce que si on boit pas, si on s'hydrate pas 3 jours, bah on sera déjà mort. C'est vraiment précieux l'eau, faut qu'on en ait à l'infini.
12: Vous avez vu les usines comme Christine, tout ça? En fait, eux, ils gaspillent l'eau. Ils fabriquent de l'eau qui se périme, donc ça se fait pas.
13: Et aussi, l'eau, c'est censé pas d'être périmée, parce que l'eau, dès qu'il y avait personne dans ce monde, il y avait déjà l'eau. Et cristalline, maintenant, c'est comme si leur but, c'était de construire de l'eau et après, de mettre des dates pour la périmation.
10: En fait, non, les usines cristallines, c'est en fait, ils récupèrent, je pense, de l'eau de mer et après, ils la filtrent, ils enlèvent le sel pour pouvoir en faire de l'eau minérale. De l'eau de source un peu. Pour boire.
8: Et alors chez vous, vous prenez l'eau du robinet ou vous avez des bouteilles d'eau?
11: Moi, je pense que je bois plus au robinet parce que en fait, on a 3 bouteilles et après, on remplit à l'infini.
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2: Et Olivier, ce matin, retourne à l'école primaire aujourd'hui.
1: Eh oui, et pour y trouver du gaga. Mais blé, je voudrais aujourd'hui vous parler du mémoire de Judith Boucher, réalisé l'an dernier à l'Université Jean Monnet de Saint-Étienne, et qui s'intéresse à une question rarement étudiée. Comment le parler stéphanois, le gaga, circule encore aujourd'hui dans les écoles primaires, et dans quelle mesure le parler des enseignants influence le parler des élèves? Son travail porte sur toutes les classes de l'école primaire, en milieu urbain comme en milieu rural. Judith a formulé trois hypothèses. Premièrement, le gaga serait peu utilisé par les enseignants en situation d'enseignement. Deuxièmement, lorsque les enseignants l'utilisent, les élèves auraient tendance à le reprendre. Et troisièmement, le gaga serait plus présent dans les écoles rurales que dans les écoles urbaines. Pour répondre à ces questions, elle a observé des classes, mené des entretiens avec les enseignants et avec les élèves, et elle a mené des observations dans les temps informels à l'école. Son analyse porte à la fois sur le vocabulaire gaga et sur des structures spécifiques comme le pronom neutre Y, employé comme complément direct, j'y ai fait, l'inversion des pronoms personnels après un impératif, donne-moi-le au lieu de donne-le-moi, ce qui nous vient du patois, puisque Pierre Duplay écrivait déjà en 1896 à l'inverse du français, quand un verbe à l'impératif a deux pronoms pour complément, l'un direct, l'autre indirect, c'est ce dernier qui s'énonce en premier. Exemple en patois, « by may lou ». Et puis aussi la formation d'adjectifs à partir de participes passés. Il est trempe de chaud, ses joussons enflent, la reloge est arrête. Donc qu'en est-il des résultats du travail de Judith? Les observations révèlent une situation un peu plus nuancée que ce qu'elle attendait. Très surprenant, 54% des enseignants utilisent au moins une fois un régionalisme en cours au cours des séances observées. Un élève sur 6 emploie spontanément un mot ou une expression gaga lors des entretiens. Et dans les classes, un régionalisme apparaît dans 20% des situations que Judith observe. Il semblerait donc que le gaga soit encore bien présent dans nos écoles. Mais quels sont les mots, les expressions, les tournures qui ressortent le plus, ou plutôt qui ressortent le mieux? Un peu de patience les amis, la suite c'est pour bientôt.
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2: La dernière fois que vous y êtes allé, je suis sûr que vous aviez un kawé fluo et un petit goûter dans un sac en plastique préparé par maman. Avec plus de 80 oiseaux de proie et 30 espèces différentes, et surtout un spectacle où le seul effet spécial, c'est la nature elle-même, aujourd'hui, je teste pour vous la volerie des aigles. Nous sommes dans les ruines du château de Kilsheim, c'est juste sous le Haut-Königsbourg, et je grimpe les derniers mètres à pied vers la volerie, où je suis déjà accueilli par Eric Renaud, le directeur du site, et une équipe de soigneurs passionnés, et quelques cris que j'entends au loin, assez impressionnants, d'oiseaux qui ont l'air quand même assez gros. Et on commence par les coulisses, derrière la zone qui est accessible au public. Et Alexandre, qui est soigneur, est équipé d'un gant en cuir sur tout le bras, et surtout, il est d'un calme absolu. Et je crois que c'est nécessaire. Et autour de nous, plein d'oiseaux. Et chacun d'entre eux est identifié, suivi, observé quotidiennement. Et j'apprends d'ailleurs que les oiseaux ne sont jamais forcés à voler. Non. Ils participent volontairement grâce à un entraînement basé sur la confiance et le renforcement positif. On les encourage, puis on leur donne des petites gâteries pour les remercier quand même. Et c'est ainsi qu'Alexandre me propose évidemment de tenir le gant. Oui, alors pas pour sortir la tarte du four, mais pour tenir, non pas un pigeon non plus, mais bel et bien un aigle, oui, qui passe tranquillement du gant d'Alex et au mien, voilà. Battement d'ailes XXL, je sens les plumes sur ma face, oui, parce qu'il fait son petit poids, le petit bonhomme. Et heureusement que je suis accompagné, Et étonnamment, je n'ai pas eu trop peur, parce que le regard de l'aigle est si perçant que j'étais quelque peu fasciné. Même si mon bras, lui, l'était un peu moins. La volerie des aigles, c'est la première volerie créée en France. C'était en 1968. Et à l'époque, elle avait été créée surtout pour changer l'image qu'on avait des rapaces, qui ont été longtemps persécutés. Allez, hop, le spectacle commence. Je m'installe dans les gradins et je constate que pas de musique spectaculaire. Juste une voix, des explications sur la vie et les comportements des rapaces. Et soudain, lointain dans le ciel au-dessus de nous, un vautour apparaît au-dessus des remparts, silence total. Et même les enfants arrêtent de parler, ça c'est pas mal. Le soigneur explique que certains oiseaux dépassent même les 2 mètres d'envergure. Et c'est grand 2 mètres, hein. Et il demande au public de rester bien immobile pour faire un passage encore plus près de nos têtes. Alors j'applique, je reste immobile, sauf que ma tête, elle continue de regarder l'oiseau au-dessus de nous, un peu comme au tennis. Mauvais réflexe. Et j'entends mon voisin qui me chuchote « Faut pas bouger !» Ah oui, en effet, hein, parce que plusieurs rapaces s'élancent, hein, chouettes, aigles, pigargues, et on en prend plein les yeux. En tout cas, moi, j'ai retenu une chose, hein, c'est qu'ici, eh ben, c'est pas les humains qui regardent un show d'oiseau, c'est plutôt l'inverse, hein, c'est les oiseaux qui nous observent en train d'essayer de rester calmes. Et ça, c'est tout un spectacle.
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3: Bonjour Julie, bonjour tout le monde.
4: Dis Lucie, pourquoi le quartier du Petit Maroc à Saint-Nazaire s'appelle comme ça ?
3: C'est une excellente question Julie. Ça va vous demander un petit peu d'imagination, mais il y a fort fort longtemps, Saint-Nazaire était une vraie cité. Fortifié. Même si c'est difficile à croire, la vieille ville de Saint-Nazaire était située là où se trouve actuellement le quartier du Petit Maroc. Certains appellent d'ailleurs encore ce quartier le vieux Saint-Nazaire. Et quand on dit vieux, c'est vraiment vieux, vraiment très très vieux. Le rocher de Saint-Nazaire a été habité depuis l'époque celte. En fait, le nom Petit Maroc serait apparu à l'époque où la vieille ville existait encore, mais avait été délaissée parce que la nouvelle ville se construisait tout autour. Des pêcheurs venus de Douarnenez ont donc investi la ville dans les années 30.
4: Mais alors Lucie, quel est le rapport entre ces pêcheurs de Douarnenez et le Maroc ?
3: Eh bien, ces pêcheurs se sont aventurés sur les côtes marocaines. On a donc baptisé cet endroit le Petit Maroc.
4: Et puis, il s'est passé ce qui s'est passé.
3: Des bombardements qui ont détruit 85% de la ville de Saint-Nazaire pendant la Seconde Guerre mondiale. La ville s'est reconstruite, tel un phénix qui renaît de ses cendres. Et aujourd'hui, dans le vieux Saint-Nazaire, il n'y a plus de fortifications, il n'y a plus d'église ni de ruelles. Il n'y a que dans la tête de certains anciens que le Petit Maroc est encore la vieille ville. Et maintenant, dans notre tête. Puisque, comme disait un certain Socrate, le savoir est la seule matière qui s'accroît quand on la partage.
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1: Alors on est sur le carré La Sauca, c'est pratiquement à côté des Rambles de Figueres. Et là nous sommes juste devant le fameux restaurant Duran, un restaurant emblématique de la ville de Figueres. Et nous avons rendez-vous avec la Louise qui va nous recevoir. C'est la sœur du patron, on va dire, qui est en voyage.
2: Allez, nous allons entrer dans cet établissement qui a l'air très très joli. Je vois déjà le buste de Dali.
1: Ah ben oui, puis c'était le restaurant de Dali. Et ce restaurant est connu pour ça, il venait manger là tous les jours.
2: Alors on peut voir effectivement ici à l'intérieur l'empreinte de Dali bien présente.
1: Oui, parce qu'on trouve des gravures, on trouve des estampes, comme on dit chez nous, et beaucoup de photos où on voit Dali avec les patrons. Voilà, donc je venais ici pour parler du restaurant, de ce qu'il représente et de ce qu'il est et de ce qu'il est.
2: On est ici, il paraît, dans le restaurant préféré de Dali.
3: Oui, c'est vrai. C'est vrai. Oui. Je vous montre la salle du restaurant, mais au petit coin ici, nous avons qu'on appelle les seillets. Ici, c'est la table où manger Dali avec des copains et des personnalités de la musique, de l'art, poètes, del monde de la culture. Ici, nous avons des photos avec Dali à Mandalay. Ce monsieur, c'est mon grand-père. Très amis d'Ali, parce qu'ils sont de la même
2: génération. Louisa, aujourd'hui, cette table, elle peut être réservée?
3: Oui, bien sûr, chaque jour. Il y a des personnes qui viennent dans la salle, l'essayer, et on réserve ici une table grande. Et après, là-bas, il y a pour 6-8 personnes.
2: On va quitter le cellier, Louisa, et on va se rendre dans la salle de restaurant avec des chaises qui ressemblent un peu à des trônes.
3: Oui, parce que ce sont des chaises typiques catalanes. Ça, c'est fait pour un carpintero.
1: C'est des chaises sur mesure, faites exprès, par un menuisier.
3: C'est aussi les lampes sont faites à mano. Il y a la fabrica en Mallorca. Il existe encore.
2: Louisa, qu'est-ce qu'on déguste? Quels sont les plats signatures du restaurant?
3: Bon, les plats très typiques, c'est les canards avec poire. C'est une recette de mon grand-père qu'il a fait beaucoup de fois à Salvador Dali. Aussi très typique, c'est les poulets avec cigales.
1: Poulet aux gambas.
3: Ça, on mélange la montagne, c'est les poulets, et après les mers, que c'est avec la langouste petite. Non?
1: Est-ce qu'on peut savoir quel était le plat préféré de Salvador Dali?
3: Surtout des produits d'ici.
1: Du terroir.
3: Oui, du terroir. Côtelette d'agneau. La soupe, le riz, un paella. Nous faisons aussi des petites viandes boules, des viandes hachées, comme ça, avec des sauces. Il aimait beaucoup la cuisine catalane. Prend pas d'alcool, rien du tout. Et pour les desserts, il fait toujours une infusion, c'est digestif.
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4: Les petits bonheurs, généralement, ce sont des sourires qui se récoltent tous les jours au hasard des rencontres. Il suffit d'un micro ici, de ne surtout pas prendre de rendez-vous et de ne pas se présenter. Ça marche très bien à Megève, par exemple. Nous sommes donc en Haute-Savoie, sur les hauteurs de Megève, au Mont d'Arbois, pendant que des chevaux sont en train de monter dans une bétaillère.
5: Bonjour.
4: Matin de bonne heure, venez vous occuper des bêtes.
5: C'est ça, on vient les mettre au chaud, ouais.
4: Ah, c'est-à-dire que là, ils quittent la montagne?
5: Ouais, ce coup-ci, ouais, c'est bon. Ce coup-ci, on va les ramener, on va les mettre en pension pour cet hiver, ouais. Ils ont passé tout l'été en montagne, donc ce coup-ci, ça y est. Ils vont aller se mettre au chaud pour l'hiver.
4: Ah oui, ils font toute la saison,
5: là,
4: ici?
5: Ouais, ceux-là, ils font toute la saison ici. Il y en a qui sont là pour la monte, il y en a qui sont là pour l'attelage, et puis vu que nous, on est élevage, il y en a, ils sont juste là pour grandir.
4: Vous, c'est pas juste un loisir, c'est votre métier?
5: Ouais, moi, c'est mon métier, ouais. Je suis cocher palefrenier. Ouais.
4: Quand vous dites pour l'attelage, c'est les calèches qu'on peut voir à Megève, par exemple?
5: Exactement, c'est ça.
4: Donc, les chevaux, quand ils sont pas attelés, on les voit ici, sur les hauteurs de Megève?
5: Ouais, c'est ça. Nous, on en a à l'Alpette, comme là en face, en haut de la côte 2000. On en a aussi au Mont d'Arbois, là, juste derrière. Et puis, après, au fur et à mesure de la saison, on les fait descendre petit à petit. Puis là, ils atteignent leur point le plus bas sur Megève. Puis après, on les change de département et puis voilà.
4: Donc là, ils montent dans le bus?
5: C'est ça, ouais. Ils montent dans le bus. Là, je vais en mettre 4. Là, après, j'ai mon patron qui va arriver. Il va prendre le reste. Et puis après, on va prendre un camion et une remorque. Puis on y charge tout dedans. Puis lui, il part cet après-midi.
4: Et là, il part tout, hein, en résidence d'hiver?
5: Ils partent dans l'Allier, ceux-là. Ils partent dans l'Allier. Ils ont des gros champs de plusieurs hectares où c'est qu'ils ont du foin, des abris pour eux, de l'eau à volonté, et puis voilà.
4: L'Allier, donc en Auvergne, si je ne m'abuse, il fait pas beaucoup plus chaud qu'ici l'hiver.
5: Non, il fait pas beaucoup plus chaud, mais par contre, ils auront plus d'herbe qu'ici, on va dire. Ils auront moins de neige, ils auront un peu plus de foin, un peu plus d'eau, parce que nous, ici, c'est qu'on est tout de suite dans la neige, et puis nous, on n'a pas assez de foin pour tous les nourrir l'hiver, donc on préfère les mettre en pension. C'est beaucoup plus agréable pour eux. Puis pour nous, l'hiver, on a déjà bien assez de boulot comme ça, donc au moins, ils sont un peu tranquilles aussi de leur côté.
4: Alors justement, vous faites quoi l'hiver si vous avez plus de chevaux?
5: Alors c'est pas qu'on en a plus, c'est qu'on en a moins. Toute la partie élevage en fait partout en pension, et en fait l'hiver nous on fait énormément de calèches. Sur Megève, on a des grosses calèches qui montent jusqu'à 12 personnes. C'est qu'on fait les fondus en calèche en soirée ou le midi, et on fait juste des balades en calèche.
4: Bon, vous, j'imagine que le cheval c'est une passion, on fait pas ce métier là par hasard.
5: Mon grand-père était déjà éleveur de chevaux, là maintenant je bosse chez un ami de mon grand-père. Puis voilà, après on fait ça par passion, de toute façon c'est pas par l'argent qu'on va le faire, hein, comme dans tout métier agricole.
4: Même à Megève.
5: Même à Megève, l'agricole, ça reste l'agricole, à Megève ou pas.
4: Je peux vous demander votre prénom?
5: Moi, c'est Mathieu, moi.
4: Et c'est quoi le dernier petit bonheur de Mathieu, s'il vous plaît?
5: Mon dernier petit bonheur, c'est d'avoir fait un galop sur les crêtes de la Côte 2000 en plein été avec le soleil couchant. Et ça, je pense que je m'en souviendrai jusqu'à ma mort.
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7: Bonjour Arnaud Fromage.
8: Bonjour à tous.
7: La nécessaire minute comptoise, c'est maintenant. C'est vous que j'ai vu tout à l'heure, hein, le doigt dans le pot à pâte à tartiner. C'est quand même pas très propre, hein, tout ça.
8: Je sais, mais que voulez-vous, c'est tellement bon et tellement régressif, la pâte à tartiner, du chocolat, des noisettes et plein d'huile. Bon, ça aide pas à rentrer dans du 38, mais flûte à la fin, il faut savoir se faire plaisir. Et surtout, cette merveille a bien failli ne jamais exister.
7: Ah, comment ça? À cause de Monsieur Ferrero, c'est ça?
8: Non, lui, il y est absolument pour rien, ce serait plutôt à cause de l'homme de Néandertal. Je vous explique. L'année dernière, des scientifiques de l'université d'Aarhus au Danemark se sont mis en tête de reconstituer le paysage et d'identifier les essences de plantes qui poussaient en Europe il y a 100 000 ans avant l'arrivée de l'homme. Pour cela, ils ont collecté des pollens anciens, les ont analysés et les résultats ne sont finalement pas si surprenants que ça. On y retrouve du tilleul, du hêtre, du charme et donc, bien sûr, des noisetiers. Beaucoup de noisetiers même. L'arbuste prolifère en effet dans les plaines, hors des forêts. Or, il faut s'imaginer qu'à cette époque, l'Europe était remplie de hordes de bisons, de rhinocéros, d'éléphants de 4 mètres de haut qui pouvaient peser jusqu'à 13 tonnes, autant dire des débroussailleuses. Des animaux géants qui, en empêchant la forêt de tout grignoter, assuraient ainsi indirectement un espace pour les noisetiers. Bon, les années passent, et il y a 45 000 ans, l'homme quitte son berceau africain pour gagner l'Europe. Les premiers humains s'habituent à leur nouvel environnement, ils commencent à chasser les grosses bestioles. Aucun risque pour ces espèces, les humains sont bien trop peu nombreux pour représenter le moindre risque. Mais il n'empêche que ça commence à modifier légèrement l'équilibre en place. Moins de grands animaux, moins de défrichage, donc plus de forêts et moins de noisetiers. Si bien que, nous dit encore l'étude, ils sont passés pas loin de l'extinction.
7: Alors qu'est-ce qui a sauvé les noisetiers justement, Arnaud ?
8: Eh bien, ces mêmes humains. En effet, alors que les noisetiers étaient sur le point de disparaître, nos ancêtres ont commencé à développer ce qu'on appellera plus tard l'agriculture. Or, le bois de noisetier, c'est très pratique si l'on veut se fabriquer des outils, des armes, réaliser un peu d'artisanat ou tout simplement manger des noisettes. Les premiers hommes ont donc commencé à les cultiver, sauvant ainsi les noisetiers de la disparition. Alors, aujourd'hui, on n'a plus d'éléphants sauvages de 4 mètres de haut en Europe, mais heureusement, il nous reste les noisettes, la pâte à tartiner peut donc exister, et ma journée peut commencer.
7: Ouf, je suis rassuré aussi parce que le petit déjeuner n'aurait pas la même saveur. Sinon, merci beaucoup Arnaud Fromage, et heureusement également qu'on n'a plus d'éléphants. Eh bien, à demain, je crois.
8: À demain.
7: Bah oui, c'est ça, demain, pour la nécessaire minute comptoise, en réécoute, évidemment, sur l'application ici et sur ici.fr.
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1: Être de mauvaise humeur, ça arrive, mais savoir le dire en breton, c'est pas simple. Eh bien, je vais vous l'apprendre. Et puis, les Botorels, coucou, ça va être votre tour aujourd'hui.
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1: Alors pour les râleurs du matin ou les râleurs de toute la journée, bah ouais, il y en a, on en connaît, hein, ceux qui ne sont jamais satisfaits et aboient au lieu de parler, eh bien, c'est gualimor, le mot à employer. Gualimor et out armintiement. Tu es de mauvaise humeur ce matin. Gualimor et out armintiement. C'est un mot composé donc avec gual en premier qui signifie mauvais, le mal ou le malheur. Employé devant un mot, gual sert à insister sur le côté néfaste, mauvais d'une chose. Par exemple, gualvrudet, c'est une personne de très mauvaise réputation. Donc, gual et immor, gualimor, hein, ça veut dire de mauvaise humeur, de très mauvaise humeur même d'ailleurs. À dire à votre ado, à votre conjoint ou collègue, ou pas en fait, hein, sinon ça va créer la dispute. Mais maintenant, vous saurez dire, gualimor et des irio, ceci est de mauvaise humeur aujourd'hui, gualimor et des irio. Retenez donc pour aujourd'hui que gual signifie mauvais en breton, immor, l'humeur, gualimor, la mauvaise humeur.
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1: Et maintenant, nos Botorels. Nom de famille assez répandu. Alors, Botorel, ça sonne fortement breton, hein ? Ouais ? Eh ben non. C'est une version bretonnisée d'un nom de famille qui vient de l'ancien français. Il n'y en a pas beaucoup en breton, mais il y en a quelques-uns, comme celui-là. Botorel, ça vient de Boterel, qui avait perduré dans la langue galaise, en Haute-Bretagne. Un nom attesté au XVe siècle, on le trouve aussi chez nos voisins de Cornouailles britanniques d'ailleurs. Mais Botorel, Boterel ou encore Botrel, comme Théodore, le célèbre chanteur de la Papolaise, eh bien tous ces noms viennent d'une ancienne forme française, Boterel, qui signifie le petit crapaud. Mais alors, c'est pas un petit crapaud, ça servait surtout de surnom péjoratif, donné à une personne n'ayant pas des traits de visage des plus beaux, ou d'une personne méprisable, pas agréable du tout. Donc, même si ça semble breton, eh bien, l'origine, pour le coup, vient de la partie non bretonnante de la Bretagne. Et ça a été mis ensuite à la sauce armoricaine, langue bretonne par nos anciens. Voilà, quelques mots de plus et des explications sur notre belle langue bretonne. Je vous dis à demain pour d'autres surprises. Canvarhoas.
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3: Un curé en soutane et en charentaise. Un curé farfelu, hein, mais aussi romancier et brocanteur, est capable de faire venir Jacques Brel ou Pierre Dac à Tusson, ce village situé dans le Nord Charente. Bienvenue dans la vie trépidante de l'abbé du curé. Roger du curé, il est ordonné prêtre en 1937. Il arrive à Tusson en 1942, il a alors 30 ans, et il restera près de 40 ans dans le village charentais. Très vite, il devient une figure incontournable de Tusson. Alors, bon, il faut dire que l'abbé du curé, c'est un sacré personnage. Alors, c'est un homme cultivé hein, qui vit avec ses chats et ses livres au milieu d'un énorme bric-à-brac installé dans le presbytère. Alors, il s'est aussi distingué hein, par les échanges réguliers et parfois musclés, avouons-le, hein, qu'il avait avec le maire, qui était un instituteur athée. Alors, évidemment, difficile de ne pas faire le parallèle hein, avec le célèbre duo Don Camillo et Pépone. Et c'est d'ailleurs ce parallèle que faisaient les habitants de Tusson à ce moment-là. Et cette relation, hein, eh bien, elle va inspirer un premier roman policier à notre curé en 1954. Le titre de ce roman, écoutez bien, on a assassiné Monsieur le maire, tout un programme. Mais l'abbé du curé ne se contente pas d'écrire. Pour financer l'école privée qu'il a fondée, eh bien, il organise des spectacles. Et il arrive à faire venir à Tusson des vedettes de l'époque. Pierre Dac, Fernand Reynaud ou encore Sacha Distel. Ce qui est quand même incroyable pour un village de cette taille dans les années 1950-1960. L'abbé du curé publie des contes pour enfants, des ouvrages historiques et même un livre intitulé « L'humour en soutane », salué à l'époque jusqu'au Vatican et le pape en personne. En 1970, il est élu membre de l'Académie d'Angoumois, hein, en reconnaissance de son travail littéraire et surtout de la place accordée à la Charente dans ses écrits. À côté de ça, c'est aussi un rêveur, hein, on raconte hein, qu'un jour, il a oublié d'aller célébrer un mariage dans une commune voisine. Pourquoi ? Eh bien parce qu'il regardait un match de foot à la télé. À la fin de sa vie, l'abbé Ducouré entreprend une vaste monographie consacrée à l'histoire de Tusson. Deux volumes sont parus, le troisième n'a pas pu être édité en raison de son décès le 3 mars 1990. 36 ans après sa mort, l'abbé Ducouré demeure une figure singulière du paysage de Tusson, mais du paysage charentais, un prêtre écrivain profondément attaché à son village et dont l'empreinte dépasse largement les murs du presbytère de Tusson.
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4: Victor Hugo est venu à Reims à plusieurs reprises, et notamment lors du sacre de Charles X, le 29 mai 1825. Charles X qui a succédé à son frère, Louis XVIII, quelques mois plus tôt, en octobre 1824. Depuis 10 ans, en fait, les Bourbons retrouvaient le trône après la chute de Napoléon et l'entrée dans la période dite de la Restauration. Louis XVIII n'avait pas souhaité renouer avec la tradition du sacre. La Révolution restait présente dans les esprits, puis sa santé fragile rendait une longue cérémonie difficile pour lui. Charles X, lui, choisit l'option inverse. Le souverain entend affirmer la légitimité monarchique par un retour aux rites ancestraux. La cathédrale Notre-Dame de Reims accueille la cérémonie et c'est une véritable parade en ville. Un cortège royal avec bannières, soldats, les dignitaires du royaume et les membres de la famille royale qui composent donc cette procession spectaculaire. Parmi les invités figure un jeune écrivain de 23 ans, Victor Hugo. Et il est invité officiellement à cet événement car il ne cache pas son penchant royaliste. Mais je n'ai pas dupe, hein. S'il est convié au sacre royal, c'est pour en écrire tout le bien qu'il en pense. Le roi a demandé si j'étais ici. Je suis effrayé de ce qu'ils attendent de moi, précise-t-il à sa femme Adèle dans une lettre. Il en profite tout de même pour faire un peu de tourisme. Et comme tout écrivain qui se respecte, il observe et prend des notes. Il passe notamment rue de Venise et tombe sur une jeune femme dans une cour de la rue Folpen. C'est une gitane qui danse. Il poursuit sa balade dans le quartier Saint-Remy et s'arrête devant la basilique pour en faire la découverte. Il croise un petit homme d'une trentaine d'années. Il est bossu. C'est en fait le sonneur de cloche de la basilique. Tout cela inspire Victor Hugo pour l'écriture des personnages principaux de son roman Notre-Dame de Paris, publié en 1831. Le bossu sera Quasimodo et la gitane devient bohémienne sous le nom d'Esmeralda. Les héros de Notre-Dame de Paris, imaginés à Reims, c'est l'un des trésors de Champagne-Ardenne.
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1: Grégory Amen est le coordinateur de l'association Pas Assez qui gère le café associatif La Chaouée à Metz. Bonjour Grégory.
2: Bonjour.
1: La Chaouée n'est pas un café comme les autres. Comment définiriez-vous ce lieu à quelqu'un qui n'y est jamais allé ?
2: On évite de parler de café, mais moi j'aime bien l'appeler la maison citoyenne et culturelle, la MCC, la Chaouée, parce qu'il y a ce côté maison accueillante, se sent chez soi, pour rappeler le côté citoyen, culturel et solidaire, bien sûr.
1: Pourquoi ces espaces alternatifs, associatifs et culturels sont si importants dans une ville comme Metz ?
2: Ils sont très importants pour moi un peu partout. Hein. Il en faudrait dans les villages, un peu partout, pour conserver le lien entre tout le monde, parce qu'on voit bien qu'on a besoin d'être ensemble, de se parler, confronter nos idées, puis de rompre avec la solitude. Hein. Ça, c'est un mal contre lequel il faut absolument lutter.
1: Vous sentez qu'il y a de plus en plus de gens qui sont seuls et qui ont besoin justement de ce lieu sociétal ?
2: Nous, on le sent à la Chaouée, on accueille quand même pas mal de gens qui cherchent des contacts quand quelqu'un vient d'arriver à Metz, quand il demande un peu autour de lui un jeune ou moins jeune, je dis oh, bah, on lui dit va faire un tour à la Chaouée, tu vas vite rencontrer des gens et c'est vrai, ça fonctionne bien. Pour ça, c'est réussi. Après 16 ans d'ouverture, 2010, cet aspect-là fonctionne très bien.
1: La fermeture administrative de la Chaouée a été un coup dur. Comment vous avez vécu cette période ?
2: Bon, bah, c'était une période un peu de remise en question, hein, où ça permet de faire le bilan sur les façons de fonctionner, sur les activités qu'on met en place, etc. Puis de se projeter, voilà, d'imaginer, se renouveler, puisqu'on est obligé de faire évoluer nos activités. Hein. Malheureusement, on ne peut plus utiliser les locaux comme on les utilisait avant. Faisait beaucoup de concerts, voilà, donc il y aura encore de la musique. On va accentuer les rendez-vous citoyens justement pour être ensemble, se parler, confronter nos idées.

0: Présenter les associations qui nous tiennent à cœur, qui ont besoin d'aide aussi.
1: Vous êtes père d'une petite fille, Grégory, vous avez envie de lui transmettre ces valeurs de solidarité, de quelle manière vous lui transmettez ?
0: Alors, ma fille est grande et puis j'ai une autre fille voilà, qui est un peu plus petite, alors ces valeurs, c'est des temps qu'on passe ensemble, mais c'est vrai que pour moi, les enfants, c'est ce qu'il y a le plus important, c'est mon métier à la base, animateur, formateur, BAFA, c'est mon truc de transmettre parce que ce sont les générations futures qui feront le monde de demain. Donc c'est en assistant des événements culturels, c'est en allant voir des concerts, des expos, en faisant des ateliers, en allant voir le monde, en se confrontant aux autres. Pour moi, on s'épanouit et on s'ouvre aux autres.
1: Merci beaucoup, Grégory Amen. On espère que vous allez retrouver un mode de fonctionnement à l'équilibre dans les prochaines semaines.
0: Merci, au revoir.
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3: Ici à la Souterraine, en passant devant le tiers-lieu, la maison d'à côté, peut-être que vous vous êtes déjà demandé ce que c'était avant. Eh bien, on a trouvé des personnes pour nous répondre. Annick et
4: Roger Boulevard.
5: Je remonte en 1946, où c'était avant un café-restaurant-pâtisserie. Les jeunes filles venaient avec leurs copains et ils mangeaient beaucoup des pâtisseries, notamment des bonnes brioches, qui étaient vraiment délicieuses. Les propriétaires de ce restaurant étaient assez âgés, c'était monsieur et madame Piton. Ils ont revendu leur commerce en 1952. C'est monsieur et madame Poti qui étaient bouchers de profession. Monsieur Poti et sa femme Alice ont repris donc le commerce. Alice tenait la boucherie plus le café qui était resté. Je suis arrivée quand ça a été revendu ici aux personnes qui ont fait la maison d'à côté en 2017.
3: Hein? L'actuel café, c'était là où il y avait le café avant ?
5: Non, pas du tout. Alors, l'actuel café d'aujourd'hui était l'ancienne boucherie. Quand les parents ils se sont mis à la retraite, les enfants n'ont pas repris la succession. Donc, c'est pour ça que ça a été revendu en 2017 pour devenir la maison d'à côté.
6: Ma sœur fréquentait Mademoiselle Pouty, mais le reste, je ne pourrais pas vous en dire plus. Hein.
5: Ici, par contre, c'est que cette grande pièce où nous sommes, dans la maison d'à côté, c'était le café-restaurant-pâtisserie. En 1946, ça, c'était la grande pièce. Et c'était un lieu de rencontre.
6: Ça tenait à côté de la boucherie ou dans la boucherie ?
5: Ici, non, dans la grande salle. Parce que là où il y a le café actuellement, c'est la boucherie. C'était l'ancienne boucherie.
7: Bonjour ! Bienvenue à la maison d'à côté. Moi, je me présente, je m'appelle Elsa. Je m'occupe avec mes collègues de ce lieu. On est une coopérative et nous avons l'association Bocale Facelli qui est intégrée. On va proposer plein d'activités, la cuisine, le jardin. On invite les personnes à se retrouver autour d'un café, d'une boisson chaude ou froide. On a aussi des sirops. Et puis après, on va avoir des loisirs créatifs, l'apprentissage numérique, ce rendez-vous gratuit. Et on fait de la location d'espace, en gros.
8: Moi, je m'appelle Océane.
3: Océane, est-ce que c'est toujours un lieu où on vient prendre une pâtisserie avec les copains ?
8: Bon, on peut dire ça, oui, parce qu'on a le lycée qui est juste à côté, donc parfois les étudiants viennent ici avec leurs amis, leurs copains, donc oui. Il y a beaucoup de pâtisseries faites maison et elles sont excellentes.
3: Le goût pour le partage et les pâtisseries, ça perdure dans le temps.
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9: Je rêvais d'avoir une maison à la campagne. Cette maison, c'est comme si j'y étais née. C'est ma maison de famille.
10: Ma maison s'appelle l'Ostao de la Mar.
11: C'est une maison un peu envoûtante.
12: Eh bien, vous voyez, des livres et trois fenêtres qui me donnent le paysage du pays, comme si c'était trois tableaux.
13: Ils ont vécu ici.
2: Thibaut Gaudry.
14: Ce fut autrefois Montmartre ou Montparnasse. C'est aujourd'hui Saint-Germain-des-Prés, avec ses rendez-vous littéraires, ses silhouettes et ses figures. Avec Juliette Gréco qui en fut l'enfance et n'y est plus qu'une passante.
15: T'es toute nue sous ton poule, y'a la roue qui est ma jolie môme.
13: Symbole de liberté et de féminité, la jolie môme Juliette Gréco devient à la fin des années 50 la muse de Saint-Germain-des-Prés, avant de devenir une icône de la chanson française à texte. Ce qu'elle n'avait pas prévu, se rêvant plutôt danseuse.
16: Je donne mes textes à Cosma. Il aime si tu t'imagines. Et l'après-midi même,
4: Il en fait la musique. Moi, je suis là. Maintenant, il va me falloir chanter. Et puis tout d'un coup, le miracle s'est produit. Pour moi, il y a eu un miracle. Voilà, ça y est, je m'envole. Je me mets à chanter. Et depuis, j'ai toujours chanté.
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13: Juliette s'échappe régulièrement de Saint-Germain-des-Prés, fuit le tourbillon de la vie parisienne pour goûter la douceur de vivre du Sud. En virée parfois à Saint-Tropez, avec ses copains Boris Vian ou François Sagan. Jusqu'en 1985, où elle est invitée à chanter au Festival de Ramatuel. Et c'est le déclic. C'est là qu'elle veut vivre avec son mari, le musicien Gérard Joannest.
16: Je voulais une maison face à la mer. Je voulais le soleil qui tourne autour de la maison toute la journée, parce que Gérard adore ça. Et je voulais une maison qui me permette de rêver dans le silence.
13: Elle achète un terrain et demande à Serge Meige, l'architecte du théâtre de Verdure où elle a chanté pendant l'été, de lui concevoir son futur havre de paix qu'elle baptise la Maya. Elle va en penser les moindres détails, comme cette table de jardin construite autour d'un mûrier platane ou la tortue en mosaïque au fond de la piscine.
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13: Juliette, contemplative, aime se ressourcer sur la terrasse, avec vue sur la Méditerranée, et dans son jardin constellé de toutes sortes d'espèces méridionales. Elle développe même une passion pour les orchidées blanches. Elle fait de ce jardin et de sa maison son petit coin de paradis, son refuge. Celui qu'elle n'a jamais eu petite et qu'elle partage avec ses chats, ses chiens, un ménate prénommé Goya et même un bébé panthère. Mais on peut aussi la croiser dans Ramatuel, au marché ou au café de l'Ormeau. Et puis femme libre, c'est également une collectionneuse, notamment d'objets érotiques, mais aussi religieux.
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13: Elle était venue, elle aime toujours chanter au festival de Ramatuel.
16: C'est vrai que ça ressemble un peu à Avignon, quand Avignon a démarré. C'est-à-dire une chose totalement artisanale, faite d'amour, de tendresse et de sueur, de larmes de sang, de larmes de sel, de larmes de miel.

0: C'est dans cette maison, face à sa Méditerranée, le 23 septembre 2020, que la jolie môme quitte la scène.
1: Jolie môme.

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2: Hello.
3: Bonjour, bienvenue dans Décibel. Et bonjour à votre traducteur aussi, Pierre-Édouard Bélanca. Bonsoir Pierre-Édouard.
2: Bonsoir Émilie.
3: C'est Pierre-Édouard qui va nous faire la voix de Stephen Triffitt. Alors avant de parler, Stephen, je propose qu'on écoute l'étendue de vos talents. Voici Sinatra.
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3: Et voici Stephen Triffitt.

0: tout rond. Bravo, bravo Steven. Steven qui depuis des années donc parcourt le monde en chantant le répertoire de Frank Sinatra. Vous n'êtes pas américain comme Sinatra, vous êtes anglais. Steven, racontez-moi comment vous êtes arrivé à la musique de Frank Sinatra.
1: Well, I first sang a Sinatra song.
2: La première fois que j'ai chanté une chanson de Sinatra, c'était dans un karaoké. Il y a de très nombreuses années à Tenerife.
1: Un ami a ouvert un bar
2: à karaoké et j'y suis allé pour le soutenir et j'ai bu quelques verres et c'était terminé.
1: New York.
2: Voilà, en karaoké, j'ai chanté New York. Et les gens ont dit, tu sonnes comme Frank Sinatra. Je suis fan de Frank depuis 15 ans.
1: I was working in Tenerife, but when
2: je travaillais à Tenerife, mais quand je suis rentré en Angleterre, j'ai décidé que comme les gens pensaient que j'avais une voix, je me suis dit que je chanterais dans quelques pubs et quelques clubs. Et j'ai fait beaucoup d'artistes, donc Frank Sinatra, Elton John, Billy Joel. Tout ce que je chante, les gens me disent « Ah, mais ça sonne comme Frank !» Donc je me suis concentré sur Frank Sinatra. Et puis j'étais dans un programme télé en Angleterre qui s'appelait Star in Their Eyes, où les participants font semblant d'être des gens qu'ils ne sont pas. Et j'ai gagné vraiment la finale, mais j'ai perdu la finale. Et puis après, j'ai été invité à aller